0: 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Une 404 puis une camionnette. Oh mon pas, il voulait bien nous prêter la grosse auto quand que c'est qu'il en avait pas besoin. Sinon, on prenait la camionnette ou que c'est qu'on s'entassait. Et puis dame, on rigolait. Sauf une drôlière qu'elle appelait ça le thé au chiev. Puis qu'elle voulait pas y monter. Ça fait qu'une fois, elle était à la fête en vélo. À 15 km. Adam, quand elle est arrivée, on avait fini de manger le gâteau. Puis c'était quasiment l'heure de repartir. Eh ben, vous me créerez si vous voulez, mais pour le retour, à la bas, vous voulez qu'on les ramène et les pissons vélo dans le thé à chieuve.
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2: Bonjour à toutes et tous, bienvenue dans Affaires classées, le podcast. On vous parle beaucoup de Notre-Dame de Bétarame actuellement. Figurez-vous qu'en 1840, il y a de cela bientôt deux siècles, un enseignant de l'établissement qui se destinait à une vie au service de Dieu va soudain passer à la rubrique des faits divers. Vincent Elisabide, officiellement enseignant dans le vénérable collège, va assassiner une jeune mère de famille et ses deux enfants. Comment ce trentenaire émérite a-t-il soudain vendu son âme au diable ? Réponse dans un instant.
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2: Vincent Elisabide vient au monde le 15 juin 1810 à Mauléon, capitale de la Soule. Son père, bien que modeste, est si fier de ce fils aîné qu'il ne recule devant aucun sacrifice pour lui offrir la meilleure éducation. Premier de sa classe, le garçon fait l'admiration des enseignants qui le décrivent précoce et fort intelligent. Vincent affiche très tôt une vocation pour le sacerdoce. Le dimanche, il sert la messe et ne rate jamais une occasion d'échanger avec le curé du village de Gautin. Elisabide a 14 ans lorsqu'un matin, son père le conduit au séminaire d'Oloron-Sainte-Marie. Il réussit l'examen d'entrée si brillamment que l'évêque de Bayonne, Monseigneur d'Astros, se déplace pour le féliciter. Le fils prodige décide qu'il consacrera sa vie au service de Dieu. Dans les campagnes pauvres de ce Béarn et de ce Pays basque si fervent, l'Église offre ainsi le moyen à un élève méritant, qu'il soit riche ou pauvre, de parfaire son éducation et devenir un personnage respecté. Vincent souffle sa 18e bougie. Il entre au séminaire de Notre-Dame de Bétarame où il apprend la philosophie. Il rejoindra ensuite celui de Bayonne où il suivra l'enseignement de théologie. Lorsqu'il revient parmi les siens, le jeune homme est accueilli avec les honneurs, lui qui croise fréquemment le prélat du diocèse. Vincent se destine à devenir prêtre. Un beau jour, il prend tout le monde de court en annonçant qu'il ne se sent plus aucune vocation pour le sacerdoce. Tiens donc, son supérieur se console en se disant que la brebis égarée finira bien par rentrer au bercail. En attendant, Elisabide dispense des cours particuliers au sein de riches familles installées à Bordeaux. Pris de remords, l'ex-séminariste revient à Bétarame. C'est là qu'il fait la connaissance de Marie, une jeune maman domiciliée à Pau. Joseph, son fils aîné, est un élève d'Elisabide. Peu à peu, l'enseignant tombe discrètement amoureux de la jeune veuve.
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2: Comme lui, Marie est née en Soule, dans le village de Montcaillol. Elle avait 20 ans à peine lorsqu'elle a pris pour époux Pierre Anisa, un représentant de commerce avec lequel la jeune femme s'installe au soleil d'Oran, en Algérie. Le couple ouvre une hôtellerie sur place. Deux enfants illumineront cette union. Joseph, qui naît en 1829, et Mathilde, sa cadette, qui naît deux ans plus tard. En 1833, un drame frappe la petite famille d'origine basque. Le papa est tué à Mostaganem alors qu'il a été mobilisé pour combattre l'ennemi. Isolée, la jeune veuve rentre au pays, à Pau. Elle travaille sans compter pour offrir la meilleure éducation possible à ses deux orphelins. On lui suggère pour cela d'inscrire Joseph, son fils aîné, à Notre-Dame de Bétaram. Voilà comment, en 1840, Marie-Anne Izard rencontre Vincent Elisabide, cet enseignant dont on murmure qu'il est excellent, mais très sévère. Le charme de la jeune veuve plonge l'ex-séminariste dans le trouble. L'instituteur se prend à visiter régulièrement la jeune maman à son domicile palois. Ses attraits féminins l'attirent davantage que les progrès en français du jeune Joseph. Elisabide confie au passage que le métier d'instituteur l'ennuie. Il rêve de s'installer à Paris. Là-bas, croit-il, il fera fortune. Octobre 1839, le jeune enseignant boucle ses valises et part tenter l'aventure. Logé dans un modeste hôtel, Elisabide réalise qu'à Paris, personne ne l'attend. C'est la désillusion. Vincent ne rate pourtant jamais une occasion de prendre sa plume afin d'écrire à l'élu de son cœur. Il l'encourage à le rejoindre avec ses deux enfants. Ici, à Paris, ils pourront étudier dans les meilleures écoles. Ici, écrit-il, l'argent coule à flot. Vincent affirme même qu'un établissement envisage de le recruter. Pur mensonge. Séduite, Marie tombe dans le piège. En attendant que le couple soit réuni, pourquoi ne pas lui envoyer son fils ? Le 11 mars 1840, le jeune Joseph quitte Pau pour Paris.
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2: Il y a foule dans la grande cour de cette gare parisienne. Le jeune Joseph Anisa débarque, valise à la main, dans l'après-midi du 14 mars 1840. Comme prévu, Vincent Elisabide est là. Il se jette sur le gamin qu'il prend dans ses bras et comble d'embrassades. Épuisé par ce long voyage en diligence depuis Pau, Joseph serre, confiant, la main de cet homme qu'il entraîne à pied à la découverte de plusieurs quartiers de la capitale parisienne. Le bambin est émerveillé. L'heure du dîner arrive. Avant de regagner ce qu'Elisabide dit être son domicile, le trentenaire pousse la porte d'un restaurant. L'adulte et l'enfant font bombance. Rien n'est de trop. À la fin du repas, Elisabide se met à écrire une lettre sur un coin de table. Il y raconte que Joseph est bien arrivé, qu'il est émerveillé et qu'il serait ravi que la jeune femme et sa fille cadette viennent les rejoindre ici, à Paris. Elisabide tend même le stylo au garçonnet afin qu'il écrive un petit mot à sa maman. Ma chère maman, je suis bien arrivé, Paris est bien beau. Je crois que je m'y plairai beaucoup. Adieu. Je t'embrasse tendrement ainsi que ma sœur Mathilde, signée ton fils Joseph. La jeune maman reçoit la lettre quelques jours plus tard. En lisant ce mot si tendre à Pau, Marie n'imagine pas un instant que son fils n'est déjà plus de ce monde. En sortant du restaurant, Elisabide la conduit dans un endroit sombre près des abattoirs du quartier de la Villette. Dans un recoin, il s'est emparé d'un marteau qu'il dissimulait sous sa veste. Il a frappé l'enfant à plusieurs reprises avant de l'égorger. Des passants ont découvert son corps le lendemain. Le gamin n'ayant aucun document d'identité sur lui, il n'a pu être identifié. Elisabide fait comme si de rien n'était. Il envoie de nouvelles lettres d'amour à Marie qu'il presse de les rejoindre à Paris. « Joseph se porte à merveille », écrit-il. Le 6 mai 1840, Marie-Anne Izard se décide enfin. Elle part rejoindre son amant.
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2: La jeune mère et sa fillette franchissent le porche de la gare de Pau. Elles montent à bord d'une diligence qui les conduit à Bordeaux. C'est là que Vincent Elisabide leur a donné rendez-vous, histoire qu'ils fassent ensemble ce long trajet jusqu'à Paris où Joseph, le fiston, est, paraît-il, impatient de les retrouver. La jeune maman ne nourrit aucun regret à l'idée de quitter le Béarn. Son nouvel amant affirme lui avoir débusqué un emploi de femme de maison dans les faubourgs huppés de Saint-Germain-des-Prés. Mais avant, Elisabide suggère à Marie et Mathilde de faire étape durant une nuit en Gironde. Il veut en profiter pour les présenter à sa sœur, employée de maison chez de riches propriétaires à Artigues, près Bordeaux. En ce matin de mai, le soleil est de la partie. Pourquoi ne pas profiter de ce temps printanier pour s'y rendre à pied ? Le trio part donc à travers champs. Soudain, le ciel se gâte. De gros nuages apparaissent à l'horizon. Sur la commune d'Ivrac, le trio arpente un chemin tortueux. La jeune femme et sa fillette sont épuisées par cette marche interminable. Elles n'ont même pas remarqué qu'Elisabide marche légèrement en retrait, tenant un marteau dans sa main droite. Le jeune homme se met soudain à les frapper l'une et l'autre au point de les assommer. Il les étend ensuite à ses pieds avant de leur sectionner la gorge à l'aide d'un couteau. À deux mois d'intervalle, usant d'un mode opératoire strictement identique, l'ex-séminariste de Bétharram a assassiné le fils, la mère et la jeune sœur. Elisabide dissimule les deux corps avant de s'enfuir. Plus tard, des passants feront la macabre découverte. L'annonce du double crime se répand le soir même à Bordeaux. Un aubergiste signale à la police qu'un étrange client porte des vêtements tachés de sang. Elisabide est démasqué et aussitôt interpellé. Il doit maintenant livrer les clés de l'énigme.
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2: Comment un séminariste respecté est-il devenu un triple assassin ? Plusieurs témoins brossent le portrait d'un Elisabide au tempérament brillant. Son caractère était sombre, peu communicatif, mais était-il violent ? Plusieurs le décrivent parfois sévère avec ses élèves, n'hésitant pas d'ailleurs à les châtier physiquement. En chœur, plusieurs témoins pointent un orgueil démesuré qui l'a déterminé à abandonner Bétharram pour le rêve d'une brillante carrière à Paris. De vilains mensonges jaillissent lorsque Vincent dissimule à l'élu de son cœur qu'il vit dans une profonde misère, lui qui affirme mener grand train. Pourquoi alors faire venir le garçonnet à ses côtés alors qu'il n'a même pas de quoi se nourrir ? Pour lui dérober les quelques 100 francs que Joseph avait dans sa poche, selon certains. Mais pourquoi alors ensuite assassiner la mère et la fillette ? Pour éviter que Marie ne lève le voile de ses mensonges, lui, l'enseignant brillant, qu'elle plaçait sur un piédestal. En septembre 1840, une impressionnante foule se presse au palais de justice de Bordeaux. Le triple assassin sous le teint s'affiche tantôt sarcastique, tantôt angoissé. « Je ne demande aucune grâce, ma mort sera bien méritée ». L'accusé confirme qu'il n'est pas fou, mais un autre homme en proie à des idées sombres. À la barre, le banc et l'arrière-banc de l'évêché de Bayonne et de Notre-Dame de Bétharram défilent. Chacun souligne la piété, la bonté de l'accusé qui a pourtant tué une mère et ses deux enfants. Selon ses proches, une puissance maléfique s'est emparée de son âme. Le diable, voilà une explication qui n'enchante guère l'avocat général. L'accusateur public réclame la tête de l'assassin. Sans surprise, la cour prononce la peine capitale. Le président lui lance un commentaire. « Elisabide, vos crimes étaient trop grands pour que vous échappiez à la justice des hommes. Le jeune sultan finira en enfer après un crochet par la guillotine. »
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2: Vendu au diable, c'était ce nouvel épisode des Affaires classées. Je vous retrouve dans un prochain numéro à la découverte d'un fait divers qui fit couler beaucoup d'encre il y a deux siècles, en 1827. C'était entre Oloron et Barcus. Le 1er mai était longtemps ce que l'on appelle un jour de foire dans la capitale du Haut-Béarn. Que s'est-il passé en l'an 1827 ? Réponse dans un prochain numéro. À bientôt.
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4: Bonjour, je m'appelle Jérémy Ferrier, j'ai 40 ans, je vis à Port-Camargue et je suis soigneur animalier à l'Institut Sicorium du Rôle du Roi depuis 15 ans.
5: Comment on se dit, petit, je veux faire ça comme métier ? Vous vous rappelez du moment qui a été le déclic ?
4: Ouais, je pense que c'est une vocation et je me rappelle très bien du moment. À l'époque, j'étais au CP et j'ai reçu un papier du Marineland où j'ai vu tous les mammifères marins, et je sais qu'à ce moment-là, je me suis dit, c'est ça que je veux faire plus grand.
5: Est-ce que c'était compliqué à atteindre votre rêve? Les profs vous ont soutenu dans le projet?
4: On va dire qu'il y a maintenant plus de 20 ans que je fais ce métier. Du coup, à l'époque, le métier était moins connu.

0: Quel est le meilleur souvenir que vous avez eu avec les animaux où on se trouve là au Sécorium? Il y a des otaries, il y a des phoques. Vous avez forcément un souvenir inattendu avec eux?
1: Oui, il y a un souvenir plutôt marquant qui c'était avec mes otaries. Il y avait le mâle dominant et deux femelles. Il y a une femelle qui commençait à être un peu agacée. Du coup, elle n'écoutait plus trop. Et j'ai eu le mâle dominant qui s'est mis entre elle et moi pour pouvoir recadrer la femelle, et la session s'est très bien terminée.
0: C'est quoi le message que vous avez envie de faire passer à la radio?
1: Le message que j'ai envie de faire passer, c'est qu'il faut respecter la vie animale, végétale, que les aquariums et les parcs zoologiques servent à sensibiliser les gens à cette vie-là et à pouvoir les voir en vrai. Je pense que c'est notre rôle. D'éducation.
0: C'est quoi qui vous impressionne le plus chez ces animaux?
1: C'est déjà leur adaptation à l'eau. Ils ont des capacités exceptionnelles de nage. La proximité qu'on peut avoir avec eux, quand on les connaît bien et qu'on passe beaucoup de temps avec eux, la confiance qu'ils peuvent nous donner.
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1: À la menuiserie Pelé, fondée en 1926, elle est située à Montenay, le long de la route Laval-Ernée. Quand on arrive sur place dans le hall d'entrée, on passe d'ailleurs devant une machine qui, elle aussi, a 100 ans. Elle était utilisée au début de l'entreprise. Et je rejoins Laurent Pelé, le directeur. Il représente la troisième génération de la famille. Et dans son bureau, justement, il y a quelques portraits de famille.
2: Là, vous êtes devant les photos de mon grand-père et de mon père qui sont dans l'atelier à Montenay, derrière l'église, ce qui est l'origine de l'entreprise.
1: Oui, parce qu'évidemment, elle a changé d'endroit, même si on est toujours à Montenay, mais vous avez déménagé il y a combien de temps ?
2: Il y a un peu plus de 20 ans, c'était janvier 2005.
1: On va s'avancer, Laurent, on va quitter votre bureau. Alors, je vois qu'il y a l'atelier sur la droite, mais là, d'abord, on est dans une autre pièce.
2: Donc là, vous êtes au bureau d'études, où vous avez trois personnes qui y travaillent, où on prépare tout ce qui va être fabriqué en atelier.
1: Alors, justement, vous intervenez sur quel type de chantier tout au long de l'année ?
2: Donc, nous avons gardé les particuliers qui représentent à peu près 20% de notre chiffre d'affaires. Et autrement, nous travaillons aussi sur des chantiers publics et des marchés privés.
1: Parmi les très gros chantiers réalisés par l'entreprise Pelé, on peut citer la conception et la pose de toutes les menuiseries du 40, le conservatoire de Laval. En ce moment, Pelé travaille sur la future médiathèque de Lassay-les-Châteaux. Et une grosse partie du boulot s'effectue dans l'atelier.
2: On va aller vers l'atelier, il y aura un petit peu de bruit.
1: Il y a combien de personnes d'ailleurs qui travaillent chez vous maintenant, Laurent Pelé ?
2: On est plus de 30 aujourd'hui, compris des alternants, des jeunes en formation, du CAP jusqu'à la licence.
1: J'adore parce que, alors évidemment, on entend le bruit des machines, mais il y a cette odeur du bois qui en fait est assez agréable d'ailleurs.
2: Ah oui, on a la chance d'avoir vraiment un très beau métier. On travaille le bois, c'est une matière très noble. Donc toutes les essences du chêne, du hêtre, du châtaignier, du frêne.
1: Je vois plein de machines, il y en a une à ma droite, il y en a une à ma gauche qui est assez impressionnante. Qu'est-ce qu'elle fait là, la machine qui est sur notre gauche et on s'en rapproche ?
2: Donc ça c'est un centre d'usinage numérique qui nous permet d'usiner un peu tout ce qui peut être fait en menuiserie. Elle est à 5 axes, donc on peut faire un ballon de foot en deux fois sur ce genre de machine. Mais elle ne sert pas à ça évidemment, elle sert surtout à fabriquer toutes nos portes, tous nos châssis, tous nos agencements.
1: Et alors, quand on s'avance dans votre atelier, on voit qu'il y a eu différentes constructions de cet atelier. Là, j'ai l'impression qu'on est dans une partie très récente.
2: Oui, donc l'atelier a été construit en 2004. On l'a agrandi 3 ans après, en 2008. Et puis, il y a 2 ans maintenant, on a agrandi 600 mètres carrés et on a mis du photovoltaïque sur le toit.
1: Bon, alors ça se trouve, si je reviens dans 100 ans pour les 200 ans, je ne suis pas sûr que ce soit possible, mais ce sera 2 fois plus long, alors l'atelier.
2: Voilà. On sera dans le champ à côté.
1: Alors Laurent Pelé nous a dit que l'une de ces machines pilotées par ordinateur est capable de fabriquer un ballon de foot. Il en a d'ailleurs un exemplaire dans son bureau. J'ai essayé de faire des jongles avec, alors je me suis fait mais très très mal. Je ne vous raconte pas l'état de mon pied, c'est une catastrophe.
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3: Franchement, c'est mignon, Cormeille. Si vous cherchez du typiquement normand, vous êtes au bon endroit. Et puis, on est à la campagne, tout en étant qu'à 20 minutes de la mer et à 15 km de Pont-l'Évêque. Cyril, lui, vous le trouverez en plein cœur du village, sur la place du Mont-Mirel. Il m'aurait plu son métier à Cyril, si j'avais pas eu de main gauche.
4: Trop bien ça. Comment ça va ?
5: Ça va, oui, impeccable.
4: Tu viens de rentrer ?
5: Eh ben à l'instant, on vient de rentrer de chantier.
4: T'étais dans une église ?
5: Oui, on était dans une église à une 20aine de kilomètres d'ici, à Saint-Pierre de Salerne.
3: Son métier, c'est de donner vie à la lumière.
5: Nous, la lumière, on la redonne dans les édifices et puis on la reprend, mais colorée, la lumière.
4: Mais tu fais pas que les églises ?
5: Non, on fait les manoirs, on fait les particuliers, on fait tout plein d'édifices, que ce soit particulier ou monument historique.
3: Cyril, il est comme ton père, il est pas vitrier.
5: Non, je ne suis pas miroitier ni vitrier. Moi, je suis maître verrier, restaurateur, créateur de vitraux.
3: Je pensais qu'on disait vitrailliste.
5: Ah oui, vitrailliste. Vitrailliste, c'est pour ceux qui ont moins de 10 ans d'expérience.
3: Ah.
5: Voilà. Et au-dessus de 10 ans d'expérience, quand on a travaillé dans des monuments historiques et autres classés, eh bien, on devient maître verrier.
3: J'entends du monde à la cave.
5: En bas, ils sont en train de faire du montage au plomb. Donc, on les entend un peu taper avec des clous, des marteaux. Ouais. Et ils remontent des vitraux en plomb.
3: Bah oui, c'est du plomb entre les bouts de verre.
5: Après, il y en a d'autres qui peuvent utiliser une technique au Tiffany, mais c'est pas la technique traditionnelle. Nous, on fait la technique traditionnelle plomb, verre et étain, comme au Moyen-Âge.
4: Ah, le Tiffany, c'est la même technique que celle qu'on utilise pour les lampes qui portent le même nom ?
5: Exactement, c'est ça. C'est la technique qui s'appelle Louis Comfort Tiffany, qui a fait les lampes aux États-Unis.
4: Ah, mais je croyais que c'était du plomb,
5: hein. Ah non, c'est du Tiffany.
4: D'où le nom de la lampe ?
5: D'où le nom de la lampe, puisque c'est le nom du créateur, Louis Comfort Tiffany.
4: Je vais me coucher moins con ce soir.
3: Pour ça, il y a encore du boulot.
5: Et d'autres aussi, peut-être, du coup.
3: Il a pas l'air si vieux à la louche.
5: À la louche, le mois prochain, 44.
4: Quand t'avais 15 ans, tu voulais être...
5: Un an après. Moi, j'ai commencé à l'âge de 16 ans mon métier, à l'apprendre, bien évidemment. Et puis, je suis ressorti d'une école sur Paris à l'âge de 20 ans.
4: Et ça devient d'où, cette envie de travailler le verre, comme ça ?
5: Eh ben, on parlait tout à l'heure, la lumière le matin. Bon, ouais. Ben, moi, c'était la lumière, tout simplement, qui se décolorait sur les murs par rapport à des vitraux, avec le soleil qui passe à travers. Ça m'a tout de suite attiré, et j'ai voulu savoir comment ça se passait. J'ai découvert une école, l'école de Paris, et je suis rentré dedans.
3: Le maître verrier, il travaille pas que le verre.
5: On travaille le bois, le métal, la pierre et le verre.
4: La pierre aussi ?
5: Eh oui, quand là, on vient de sortir de chantier, on vient de taper dans la pierre pour retirer les vitraux. Et puis pour les reposer, bah, il faut savoir faire du mortier avec la pierre.
4: Donc tu casses et tu refais, quoi.
5: Exactement, on casse et on refait.
3: Si vous voulez un vitrail chez vous, il peut vous le faire ?
5: On peut le faire. Par contre, nous, on a une chance assez extraordinaire, et je touche du bois, on a à peu près un an et demi d'attente avant de pouvoir le réaliser.
3: Ah bah oui, mais non, j'en avais besoin pour ce week-end, moi.
5: Donc Fred, t'auras ton vitrail dans un an et demi, pas avant.
3: Il a fait des beaux chantiers, le copain.
5: Moi, celui qui me vient tout de suite en tête, c'est le Petit Palais à Paris, de refaire les quatre rosaces du Petit Palais à Paris.
3: Bon, il était pas tout seul, hein.
5: Je les ai restaurés avec des compagnons, mais j'étais dessus, j'étais chef de mon équipe à cette époque.
3: Pour voir le travail de Cyril, vous tapez ateliergouty.com avec un Y à Gouty.
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1: Bonjour Médéric Gasquet-Cérus.
2: Bonjour Philippe, bonjour à tous.
1: Notre linguiste marseillais. Vous m'inquiétez, Médé, vous avez un drôle de regard inquisiteur ce matin. Là.
2: Inquisiteur ?
1: Ouais, un petit peu, oui.
2: Mais confesseur peut-être.
1: Ah.
2: Je vais commencer par une question. Êtes-vous capable de résister à la tentation ? Est-ce que vous êtes capable de résister à, je sais pas moi, un bon aioli provençal?
1: Ah, c'est difficile.
2: L'aioli complet, hein.
1: Ouais.
2: Avec tous les légumes, la morue et gras d'ail dans la sauce. Moi non, j'avoue. Est-ce que vous êtes capable de résister à une daube qui a mijoté pendant des heures et qui embaume la maison?
1: Ah, c'est compliqué.
2: À un morceau de gâteau des rois au fruit confit bien pégueux.
1: Ouais.
2: Êtes-vous capable de résister? Ça, je sais que non.
1: Ouais.
2: Un chichi fraîchi, tout chaud et bien sucré.
1: Hein
2: et voilà. Alors, je parle que des désirs gustatifs, que du plaisir de la chair, car je pourrais aussi vous poser des questions sur les plaisirs de la chair et vous interroger sur votre capacité à résister à la tentation. Mais ce n'est pas mon rôle. Je ne suis ni confiseur, ni confesseur. En revanche, certains en entendent de belles. La semaine dernière, plusieurs temps forts religieux ont commencé, le ramadan pour les musulmans, mais aussi le carême pour les chrétiens. C'est dans ce cadre que l'on m'a envoyé un lien vers le podcast Carême dans la ville, réalisé par des dominicains, avec l'épisode du 22 février, au titre forcément alléchant, Confession marseillaise. Et je n'ai pas résisté à la tentation, j'ai écouté. Et vous aussi, vous allez écouter. C'est le frère Clément Binachon, du couvent de Saint-Lazare à Marseille, qui parle. Et voilà cette drôle de confession marseillaise, avec l'accent, ou pas.
3: Confession marseillaise. Après avoir jeûné 40 jours et 40 nuits, Jésus eut faim. Matthieu, chapitre 1, verset 2. Marseille, il y a quelques années, dans un confessionnal. Bénissez-moi mon père parce que j'ai péché. Je dois vous confesser, mon père, que j'ai peur que d'avoir été infidèle. C'était la semaine passée. Je prenais mon café tranquille à mon poste habituel en terrasse au-dessus de la plage des Catalans. Et là, il y a une petite que le bon Dieu avait drôlement bien proportionné, qui a eu la mauvaise idée que d'aller piquer une tête là, sous mes yeux. Eh bien, je ne vous cache pas que ce spectacle m'a un peu émotionné. Et c'est ça que je voudrais confesser. Vous me pardonnerez cet exemple pagnolesque, mais il me semble éclairer une confusion courante.
2: Ah, la petite des Catalans. Alors voilà, oui, je vous résume l'essentiel de cet épisode. Ce n'est pas un péché que d'éprouver la tentation, le désir, l'envie, tant que vous n'y succombez pas. Bon, on en parle de l'accent. On sent que frère Binachon essaie d'imiter l'accent marseillais, mais sans se lâcher totalement. Ça donne l'accent, avouons-le, très bizarre, une imitation pas trop réussie, mais il faut savoir faire preuve de clémence, et donc on pardonne volontiers à frère Clément Binachon. Vous remarquerez qu'il est resté sobre. Il aurait pu se laisser aller à répéter ce que l'on peut entendre, souvent de très mauvais goût, voire très sexiste. Ça peut aller de « Oh, vé la petite comme elle est charmante, Fada !» à « Tiens comme elle est bonasse !» en passant par « Oh, elle est bien tankée, celle-là hein. !» Voire, en mode chanson, « Il y a une petite, la belle de mai, coquin de sort, qu'elle me plaît !» Ou il y a une petite au catalan, vous pouvez faire ça aussi. Et ça peut marcher dans plein de sens. Des filles qui parlent de mecs, des mecs qui parlent de mecs, des filles qui parlent de filles, chacun s'y retrouvera. Merci à Sophie pour l'envoi de ce podcast. Et le bonjour à toutes les femmes folles à la messe, comme le disait Rabelais. Bon carême à toutes et tous. Ramadan Mabrouk si c'est le cas. Et méfie à la tentation. Espenché. Oui, pécho, c'est péché.
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4: Printemps 1907, le midi viticole se soulève. À l'origine de la révolte des vieux, surproduction, concurrence de l'Algérie, vin frelaté, coupé ou chaptalisé, prix qui s'effondre, les vignerons n'en peuvent plus. C'est dans l'Aude que le mouvement se structure, dans le village d'Argelières, sous Marcelin Albert est viticulteur et cafetier. Avec des vignerons du Minervois, il crée le comité de défense viticole qui organise la toute première manifestation.
5: Hey, au vin artificiel, vive le vin naturel.
4: Le 11 mars 1907, ils sont 87 derrière lui. Quelques jours plus tard, les voilà 300 à Salelles d'Aude. Le comité décide alors de faire un meeting chaque semaine dans une commune différente. Marcelin Albert est un orateur qui galvanise la foule. Ils sont 600 à manifester à Bise-Minervois le 31 mars, 1000 à Ouveillon le 7 avril, 5000 à Coursan le 14 avril, puis 10 000 à Capestan, 25 000 à Lézignan, 80 000 à à Narbonne, où le maire Ernest Féroul s'engage à son tour. 150 000 à Béziers, où ont lieu de nombreux incidents. 180 000 à Perpignan, 200 000 à Carcassonne, 250 000 à Nîmes le 2 juin. Et dit-on entre 600 et 800 000 manifestants à Montpellier le 9 juin 1907. Aux côtés des vignerons, commerçants, ouvriers, employés, on estime qu'un languedocien sur deux était sur la Comédie ce jour-là. Une marée humaine. L'évêque de Montpellier fait même ouvrir les portes de la cathédrale et des églises pour que les gens y trouvent refuge. Malgré la démission de près de 400 maires, des débats houleux à l'Assemblée nationale, l'État fait la sourde oreille. Face à la menace d'insurrection, Clémenceau, président du Conseil, envoie l'armée à Narbonne. Bilan, 6 morts et 33 blessés. Mais le soir du 20 juin, les soldats du 17e régiment d'infanterie se mutinent et refusent de tirer sur les manifestants sous les acclamations des Biterrois. Clémenceau n'a alors plus le choix. Il accepte de rencontrer Marcelin Albert et lui promet de porter une loi anti-fraude en échange du retour au calme. Mais le tigre, malin, glisse au leader de la contestation un billet de 100 francs pour prendre le train pour rentrer dans le sud. Et s'empresse de le raconter à la presse. Cette obole humiliante qu'Albert a eu la maladresse d'accepter lui vaudra d'être conspué par les siens, accusé de s'être laissé acheter. La loi protégeant le vin naturel contre les vins trafiqués est adoptée, les viticulteurs sont exonérés d'impôts sur les 3 années passées, les émeutiers sont amnistiés. Quant à celui qui avait rassemblé tout un peuple qui voulait vivre du travail de sa terre, Marcelin Albert, héros déchu, il s'exilera pour plusieurs années en Algérie.
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6: Bon, tout va bien, Sébastien ?
7: Ouais, tout va bien. Oh, mais moi, je fais une belle balade avec vous. Par contre, il va falloir s'arrêter, Claire, pour faire l'interview.
6: Bon, ben attendez, je m'arrête là. J'attends le plat. Ça y est, c'est bon.
7: Ah, ça fait bizarre. Hein. Bonjour, Claire Gombeau.
6: Bonjour, Sébastien.
7: Vous faites partie de l'association À Vélo Sans Âge à Toulouse. Et d'abord, on va raconter un peu votre... Avant de raconter ce qu'est l'association, on va raconter votre parcours. Vous êtes retraitée, mais qu'est-ce que vous faisiez dans la vie ?
6: Alors, j'étais institutrice au départ, puis chef d'établissement. Donc, pendant plus de 38 ans, je me suis occupée des pitchounes.
7: Et à la retraite, quand arrive l'heure de la retraite, vous vous dites quoi ?
6: Je me dis, oh, chic, je vais me poser. Et... patatras, je lis un article dans un journal qui raconte l'odyssée d'un vélo sans âge. Et je me dis, mais qu'est-ce que c'est que ce truc ? C'est génial. Je les appelle, ils me disent, il n'y a pas d'antenne entre Bordeaux et Nice, Claire, il faut que tu en montes une.
7: C'est quoi ce slogan ?
6: Du vent dans les cheveux et de la lumière dans les yeux, c'est magique.
7: Ouais. Alors que fait l'association ?
6: On propose aux personnes à mobilité réduite ou personnes âgées, isolées ou en EHPAD, des balades en triporteur. Figurez-vous que vous avez 2 personnes devant et 1 bénévole derrière qui pédale.
7: Et c'est génial parce que, évidemment, vous mettez des étoiles dans les yeux des personnes que vous transportez, notamment des personnes âgées et ce couple qui pourrait en être un, Émile et Gaston, 2 copains.
6: Oh, Émile et Gaston, magique. Quand on a ouvert l'antenne, Gaston a inauguré le premier triporteur. Il avait mis la cravate de son mariage, trop fier, en disant « Aujourd'hui, c'est jour de fête ». On est parti place du Capitole, où on a été accueillis par le maire. Gaston était le roi du jour. Tout le monde voulait monter avec lui pour découvrir ce drôle d'engin. À la suite de cette première balade, il ne ratait jamais, jamais une balade avec son copain Émile.
7: Quel âge tous les deux ?
6: Je pense qu'Émile avait déjà 91 ans et Gaston devait en avoir 92. On a emmené des personnes jusqu'à 104 ans.
7: Ah, magnifique. Il y a aussi la petite Élise.
6: Élise, extraordinaire, une jeune autiste qui, quand elle arrive, elle hurle de joie, de je ne sais. Et à partir du moment où elle s'installe sur le triporteur, elle s'arrête net, les yeux pétillent, elle sourit pendant toute la balade et dès qu'on rentre et qu'on remet le pied à terre, elle se remet à hurler. C'est quand même magique.
7: Et vous, alors, le bonheur que ça vous procure, vous nous en parlez ?
6: Honnêtement, ce sont les personnes qui nous le transmettent parce que ce sont que des sourires, que du bonheur. Et j'avoue qu'il y a des jours où on se donne un petit coup de pied dans le derrière pour y aller parce qu'on a la flemme. Mais quand on rentre, on se dit « Heureusement qu'on y est allé, c'est magique. »
7: On repart, Claire ?
6: Allez, on y va, en route.
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1: Pierre Nus s'installe pour les astuces de sa mamama. Bonjour Pierre.
2: Et Moria Hubert, on salue Bissam.
1: Info pour celles et ceux qui viennent de découvrir peut-être une rayure sur un de leurs meubles.
2: Hop là, je vais t'en passer. Oui, ça arrive, hein, une dent de chien, une griffe de chat, un jouet de bébé. Les roues des camions en plastique, ça laisse des traces des fois. Bon, un petit choc, ça peut parfois abîmer vos meubles préférés, mais ma mama m'a rassuré. Elle m'a dit d'acheter des noix. Alors c'est pas parce que je porte le même patronyme que j'en fais la promotion, mais le cerneau de noix est riche en huile et graisse naturelle. Mais c'est l'intérieur de la noix, calme. N'y allez pas avec la coquille pour frotter sur le meuble, ça va empirer les choses. Vous frottez le cerneau directement sur la rayure en allant dans le sens du grain du bois. Bon, faut un peu frotter, hein.
3: Vous frottez longtemps. Un petit peu quand même.
2: Voilà, faut que l'huile sorte. Et il faut laisser agir l'huile pendant environ 5 à 10 minutes pour qu'elle pénètre le bois. L'huile libérée va dans la rayure, ça aide à nourrir le bois sec qui est exposé par la rayure. Et surtout, les pigments naturels de la noix vont aider à teindre la rayure. Et ça va mieux correspondre à la couleur du bois qui l'environne, ça la rend beaucoup moins visible, cette rayure. Ensuite, vous laissez agir, vous essuyez l'excès d'huile avec un chiffon doux et propre, n'y allez pas avec le côté vert de l'éponge, Gal, et vous lustrez légèrement la zone. Alors ça fonctionne beaucoup mieux sur les rayures peu profondes et sur les bois dont la couleur est proche de celle du cerneau de noix, donc un brun assez clair. Les meubles verts ou rouges, vous oubliez.
1: Oui, bah
2: merci ma maman.
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4: Sur le carnaval de Nice, la fête du citron, la fête du mimosa aussi. Tiens, moi j'aimerais bien qu'on en parle avec le monsieur qui est à côté de moi. Salut Thomas Brice.
5: Salut, bonjour à tous.
4: Je suis sûr que t'es à la fête du mimosa là, dans tes mille raisons d'aimer la Côte d'Azur.
5: C'est une certitude.
4: Allez, ouvre-moi tout ça.
5: Raison 654, la fête du mimosa. Ah. Alors ce sont des petits soleils au cœur de l'hiver. Le mimosa est une fleur qui pousse massivement dans notre région. Chaque hiver, le massif de l'Estérel et des Tannerons se couvre d'un jaune flamboyant. Bref, c'est un véritable trésor et c'est en son honneur que la ville de Mandelieu organise chaque année la fête du mimosa.
4: Oui, parce que Mandelieu, c'est considéré comme la capitale du mimosa.
5: En effet, mais c'est plutôt récent, car le mimosa, désolé de vous décevoir, n'est pas originaire du sud de la France. Et oui, il a été importé d'Australie au 19e siècle. Alors cette fleur d'or décorait les jardins des somptueuses villas de la Riviera, mais ne supportant pas la captivité des enclos, la plante s'est enfuie pour coloniser les collines de la région. Bien aidée par le climat méditerranéen et des sols riches, le mimosa a conquis les paysages et nos esprits, car cette fleur couleur soleil est devenue un symbole de la Côte d'Azur.
4: Et c'est pour ça que Mandelieu organise la fête du mimosa.
5: Et oui, au début du XXe siècle, dis-toi que l'exportation du mimosa devient la principale activité de la commune. Des bouquets sont envoyés aux quatre coins de la France, voire de l'Europe, apportant un peu de notre soleil chez nos voisins au temps grisâtre. Et depuis 1931, Mandelieu organise chaque année une fête spectaculaire qui émerveille petits et grands. Cette tradition presque centenaire est devenue un moment phare de la ville, même si on se rappelle que malheureusement la fête a dû s'arrêter pendant une dizaine d'années à cause d'une mauvaise récolte et des incendies. C'est finalement en 1996 que Mandelieu a pu célébrer à nouveau le mimosa.
4: C'est assez récent et d'ailleurs cette fleur ne sert pas qu'à faire des bouquets ou à décorer les chars de la fête.
5: Et on peut tout faire avec du mimosa. On le retrouve dans des parfums célèbres comme Givenchy, mais on le retrouve aussi dans nos assiettes. Vous connaissez tous l'œuf mimosa.
4: Oui.
5: Bon, là, c'est un mauvais exemple parce que là, c'est vraiment un œuf maillot saupoudré avec du jaune qui évoque un œuf mimosa. Par contre, vous pouvez vraiment en faire des beignets, voire des confiseries.
4: C'est vrai.
5: Bref, c'est un plaisir pour les yeux et les papilles. Et si vous voulez tout savoir sur cette fleur emblématique, ne loupez pas la fête du mimosa à Mandelieu, car c'est bien évidemment
4: une bonne raison d'aimer la Côte d'Azur.
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2: Allez, on fait comme tous les frontaliers le matin, on passe la frontière suisse pour voir ce qui se passe chez nos voisins avec David Aubry. Bonjour David.
3: Bonjour Louise, bonjour à tous.
2: Vous avez passé un bon week-end, vous êtes avec nous pour cette rentrée en ce lundi. En tout cas, la diplomatie entre France et Suisse a vacillé cet été.
3: Ah ça, je vous assure Loïs, que les bisbilles entre Trump et Poutine à côté de ce qui suit, c'est du pipi-chat. La montée en puissance de la crise entre nous autres et les voisins suisses, franchement, il y a eu de quoi inquiéter les observateurs internationaux. Enfin, comme on dit, c'est toute proportion gardée quand même. Ça reste une brouille avec la Suisse. Donc au pire, on risque pas non plus l'envoi des sous-marins nucléaires. Avec eux, quand ils sont fâchés, tout ce qu'on entend en retour, c'est une réaction outrée du genre « Non mais ça va ou bien ?»
2: Bon, qu'est-ce qui a déclenché cette grosse colère, David?
3: Eh bien, c'est un des nôtres, un député français qui a voulu mettre son nez dans leurs affaires.
2: Oula.
3: Et pour une fois, on ne parle pas pognon, banque ou impôt, mais on parle de vaches. Alors, pas question d'épidémie non plus, mais de combat de vaches. Oui, un élu français a déposé chez nous un projet de loi spécifique contre les combats de rennes. Alors, c'est une tradition suisse qui a d'ailleurs traversé la frontière. Il veut abolir les combats de vaches d'Éreins. Il n'en fallait pas plus pour mettre les Suisses en PLS. Faut savoir quand même, il a réussi à faire signer 74 autres parlementaires pour, je cite, « mettre fin à cette pratique cruelle ».
2: Et les Suisses l'ont évidemment très mal pris, c'est logique.
3: Qu'un pays où existe encore la corrida vienne faire la morale à un autre où les vaches pratiquent un genre de sumo version meumeu, évidemment, ça les a fait rire. Et en gros, la réponse, c'est « Oh les frouzes, balayez déjà devant votre porte ». Ils défendent ce divertissement, comme ils disent, et même si certains les ont copiés dans les Alpes françaises, c'est pas leur problème. Ils adorent servir de modèle, alors on peut même dire que ça leur a fait plaisir, et encore plus quand ça fout le bordel par chez nous. En tout cas, Loïs, croyez-moi, en voulant se mêler de leurs affaires, on les a remotivés pour des décennies, et les combats de vaches en Suisse sont pas prêts de s'arrêter.
2: Ah là là, attention, la diplomatie entre France et Suisse est donc menacée. Le coucou suisse de David Aubry à réécouter sur l'application ICI et puis sur ICI.fr Besançon. Merci beaucoup, David.
3: À demain.
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2: Salut à toutes, salut à tous et bienvenue dans Décibel. En ce jeudi soir, l'actu musicale. C'est un anniversaire un peu triste mais qui va nous permettre de réécouter une des plus jolies voix de la chanson francophone. C'est l'anniversaire de la mort de Morane qui nous a quittés il y a 8 ans. On l'écoutera donc sur un prélude de Bach et ce sera très très beau. Le coup de cœur du jour, c'est la toute nouvelle chanson d'Adrien Gallo que vous aviez découvert comme chanteur, guitariste et principal auteur-compositeur de Bébé Brune. Il est en solo maintenant depuis pas mal d'années et là il retourne à ses premières amours. Le rock, la chanson est à découvrir un petit peu plus tard dans Décibel. Le blind test, si vous avez envie de jouer avec nous, il faut appeler dès maintenant le standard 0810 055 056. Le thème du blind test ce soir, les États américains en chanson. Ça vous laisse un petit peu de temps pour réviser. On va jouer dans, allez, une grosse demi-heure. Si vous voulez participer à ce blind test, on sera ravis de jouer avec vous. Des nouvelles aussi de Véronique Sanson. C'est le programme de ce soir. Les amis, on peut y aller. Et bienvenue à mon invité, Lancelot, bonsoir.
3: Salut Émilie, ça va ?
2: Ça va ?
3: Ça va bien.
2: La première fois qu'on s'était vu, Lancelot, c'était il y a quelques mois, au tout début de l'année 2026. Vous étiez à l'affiche de l'Hyper Weekend Festival, festival de Radio France, un festival dans lequel donc il y a des noms que vous connaissez déjà et puis des découvertes. Et donc votre musique, Lancelot, elle a tapé dans l'oreille de Didier Varro, le directeur musical des antennes de Radio France. Je crois que cette chanson-là notamment.

0: Sankara, c'était sur votre EP sorti l'année dernière, pas assez, votre deuxième EP d'ailleurs, parce qu'il y en avait eu un en 2024 qui reprenait un petit peu tous vos premiers singles et qui s'appelait Curriculum Vitae. Alors, le fait comme ça d'être sélectionné pour un gros festival, est-ce que ça a changé les choses pour vous? Est-ce que depuis le mois de janvier, votre passage à l'Hyper Weekend, je sais pas, en termes de contact, en termes même de vous, de confiance sur scène, est-ce que les choses ont bougé?
1: Les choses n'ont pas vraiment bougé. Enfin, disons que ma vie, c'est un peu la même. Mais merci infini à Didier Varro pour l'invitation déjà pour l'Hyper Weekend. C'était vraiment une expérience incroyable au milieu d'artistes vraiment que j'apprécie vraiment. Il y avait Sam Sauvage, Charlotte Cardin, Marguerite et tout ça.
0: Ouais.
1: Et de me retrouver au milieu de ces noms-là, c'était une vraie chance. Et donc, je dirais, ça a changé plus de confiance en moi, sans doute.
0: Ah, alors c'est pas rien, parce que quand on est un jeune artiste solo, qui plus est, la confiance en soi, c'est quand même une denrée importante.
1: C'est une denrée importante, ouais. Ça aussi, ça dépend des moments et tout ça, mais il y a toujours ce truc où on fait de la musique pour après les défendre, et justement, là, on arrive dans la période des festivals et tout ça qui va être un moment qui donne tellement de sens à tout ça, entre le moment où on écrit nos chansons chez nous, seuls en slip, et au moment où on se retrouve et au moment où on se retrouve devant plein de personnes qui chantent les chansons et tout ça, là à ce moment-là tout prend vraiment beaucoup de sens, quoi.
0: Quel scoop, Lancelot écrit en slip.
1: C'est terrible de dire ça à la radio.
0: Je pense que ça va finir sur votre fiche Wikipédia, vous êtes au courant.
1: C'est possible, j'assume tellement.
0: Ça, et aussi que oui, Lancelot est un sublime nom de scène, mais que c'est votre vrai prénom.
1: Ouais, c'est mon vrai prénom, exactement.
0: Il y a quand même une prédestination, Lancelot, on est obligé d'avoir une carrière et une vie un peu héroïque.
1: J'essaie de garder l'esprit chevaleresque tout au long de ma vie, depuis toujours.
0: Alors vous venez avec une toute nouvelle chanson, hein. Pour nous, en fait, on avait envie de vous inviter de toute façon depuis qu'on vous a vu à l'Hyper Weekend. Mais voilà, là on s'est dit, ah bah tiens, c'est la bonne occasion, il sort une nouvelle chanson qui s'appelle Un homme seul. Donc je le disais, vous avez sorti un premier EP en 2024, un second l'an dernier. Est-ce que cette nouvelle chanson, on va découvrir maintenant, ça veut dire que vous allez sortir un premier album ou alors un troisième EP?
1: Je vais sortir un premier album.
0: Hey.
1: C'est un premier single d'album,
0: ouais,
1: entre guillemets. Et donc je travaille en ce moment jour et nuit sur la fin de mon premier album. C'est un moment que j'ai attendu vraiment toute ma vie, de sortir un premier album. Et un premier album, on en fait qu'un en plus.
0: Ouais.
1: J'essaie vraiment de mettre tout ce que j'ai dedans et de faire mon maximum pour faire le plus bel album possible et essayer d'être fier de le défendre jusqu'à la fin de ma vie, sans doute, avec sans doute d'autres qui arriveront après, j'espère.
0: Ah bah je vous le souhaite, ouais, nous le souhaitons, parce que c'est super votre musique, mais c'est intéressant quand même de dire que vous en avez rêvé toute votre vie de ce premier album, parce que vous êtes jeune, vous avez une vingtaine d'années. Votre génération n'est pas forcément très attachée au format album. Vous l'êtes?
1: Moi, je le suis vachement, ouais. Pour le coup, quand mes artistes préférés sortent des albums, moi, c'est des vrais événements et j'écoute vraiment l'album, quoi. Je suis extrêmement sensible au premier et dernier son des albums.
0: Ah, donc vous écoutez dans l'ordre?
1: J'écoute vraiment dans l'ordre. Moi, je suis un puriste, comme on dit.
0: Le fan idéal.
1: En espérant que peut-être quand mon album sortira, les gens qui me suivent et tout ça feront de même. Mais en tout cas, ouais, un premier album, j'ai l'impression que c'est vraiment de savoir qu'il y aura peut-être mon nom dans un bac de la FNAC, que mes grands-parents trouveront peut-être cet album dans une grande surface. C'est un peu l'objectif de ma life. Et pour le coup, ouais, ça va être le moment de mon premier album.
0: Il arrivera quand il sera prêt. On va pas encore demander de date.
1: Non,
0: je demande pas de date. En revanche, on a déjà donc une première chanson. Ça s'appelle Un homme seul. Lancelot est l'invité ce soir de Décibel.

0: Eh, Lancelot, bravo.
1: Merci
0: J'adore cette chanson. Alors, ça s'appelle Un homme seul, ça vient de sortir. Premier extrait donc du premier album de Lancelot. Alors, il y a eu ses cordes, ce piano et à la fois un côté hyper moderne, hyper électro. Vous êtes auteur et compositeur,
1: ouais,
0: en plus de, d'interprète de vos chansons. Alors, comment un morceau comme ça, ça naît?
1: Alors au début, donc moi je me concentre vachement sur sur l'écriture. Enfin en tout cas c'est le truc où je passe le plus de temps. Et le postulat de départ de cette chanson, c'était en ayant observé des gens qui partaient seuls en vacances, dans des clubs de vacances notamment, et qui étaient extrêmement entourés et tout ça. Mais malgré le fait qu'ils soient très entourés dans ces clubs de vacances, moi je voyais une espèce de solitude absolue, mais qui était faussement camouflée un peu. Et j'avais envie de faire une chanson qui parle de solitude, mais pas de solitude un peu pleurnicharde, mais plutôt une solitude panache, avec le torse bombé, la tête haute. Je suis seul et je suis bien et je vis.
0: Ouais.
1: Et c'était vraiment ça l'objectif. Et après, sur la composition, j'ai travaillé notamment avec Nicolas Fauet et Ambroise Sage, qui ont sublimé ce morceau. Moi, j'avais des accords déjà au début.
0: Alors, pour ceux qui n'ont pas la ref, Sage, il a beaucoup, beaucoup, beaucoup travaillé avec Clara Luciani, notamment.
1: Exactement, ouais.
0: Voilà. Puis il avait son groupe à lui.
1: Exactement.
0: Qui était très chouette.
1: Ouais.
0: Ok, donc, c'est-à-dire que vous avez la mélodie et vous allez travailler avec eux pour justement faire les arrangements, dire je voudrais des cordes,
1: Ouais, exactement. Voilà. J'avais vraiment pour ambition de faire vraiment une, modestement, hein, mais une grande chanson française, c'est-à-dire avec des cordes, avec
0: ce piano,
1: cette ritournelle comme ça, et quelque chose d'assez chargé, mais presque quasiment étouffant, mais quelque chose de bizarrement assez fluide. Et j'avais envie qu'on sente vraiment ce truc-là, et que en fait la musique serve au mieux les propos que je tiens dans ce morceau. Et on a fait plusieurs versions et tout ça, et en fait on est revenu à la version de base. Les premiers jets sont souvent les meilleurs.
0: Ça, c'est vrai. Alors, on a eu un scoop tout à l'heure. On sait que vous écrivez vos chansons en slip, mais vous nous avez pas dit sur quel instrument.
1: Alors, moi, là-bas, je suis batteur.
0: Mais vous êtes batteur?
1: Ouais, je faisais de la batterie quand j'étais petit en famille avec mon père et mon frère. Ouais. Mon père était à la guitare et mon frère à la basse. Et on faisait de la musique jazz. Et donc, c'était un petit trio jazz familial. Et donc, ça a commencé par la batterie. Et j'ai appris un peu le piano un peu sur le tas comme ça, et je suis pas du tout un très bon pianiste, mais en tout cas j'ai le niveau suffisant de pouvoir poser des accords et plaquer des idées, quoi.
0: Ouais. Alors je vais vous faire écouter quelques notes de musique et vous allez me dire ce que vous en pensez.
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0: sympathique.
1: Alors Lancelot.
2: Georges Brassens.
1: Ouais.
2: Ouais, ben bah, alors.
1: Vous le dites avec les yeux qui sourient.
2: Ouais, c'est étonnant parce que il y a vraiment ce sentiment presque familial avec Brassens. Vraiment,
1: c'est tonton Georges.
2: C'est tonton Georges. C'est tonton ou papy Georges. Plutôt tonton Georges, bizarrement, mais. Ouais. Mais non, il y a quelque chose de l'ordre vraiment presque de la famille. Moi, j'ai grandi avec lui, avec ses chansons. J'ai été extrêmement influencé par ses écrits, par ce qu'il était, en fait. Je suis assez inspiré par Brassens et d'autres aussi, mais Brassens a une place particulière. C'est vraiment lui qui m'a mis dans la compréhension des chansons, dans la portée que pouvait avoir une chanson. Et ça a été le premier où j'ai pris mes premiers impacts auditif en écoutant des chansons de Brassens.
1: Et alors c'est drôle parce que très souvent les gens disent « Alors, ne vous méprenez pas, le jeu de guitare de Brassens, c'est
2: bien
1: beaucoup
2: plus complexe,
1: compliqué. »
2: Exactement.
1: Voilà. Bien plus complexe. Alors c'est vrai, mais c'est drôle, personne ne dit aussi à quel point ces paroles ont l'air archi simples. On les chante tous, les copains d'abord, les bancs publics, le gorille et tout. Mais pareil, c'est de la dentelle, c'est au millimètre.
2: C'est vraiment de la dentelle pour le coup. Et je pense que c'est ça le propre des grands, c'est de quand on les voit... exécuter leur art. Oui. On a l'impression que c'est extrêmement facile et extrêmement abordable. Et en fait, il y a ce truc où, par exemple, dans le tennis Federer, c'est le parallèle, mais dans le tennis Federer, on a l'impression que c'est extrêmement facile de jouer au tennis quand
1: on
2: voit Federer.
1: Ah, quand on le voit, on dit, il fume même pas, il est pas décoiffé, tout va bien.
2: Exactement.
1: Quoi.
2: Et en fait, ça, je pense, c'est un peu le propre des grands, pour le coup. Selon moi, je pense que c'est beaucoup plus compliqué de faire une chanson qui est. Avec des mots simples et qui est extrêmement impactante que faire des chansons alambiquées où tout est dans la métaphore ultra technique et tout ça. Je pense que ce qui touche les gens, c'est des chansons simples, mais avec du fond, quoi.
1: Bon, puisque vous avez parlé de Federer, je tiens à préciser qu'ici, on est plutôt Team Nadal, mais on ne va pas s'engueuler.
2: Je suis aussi Team Nadal.
1: Bon, ça va alors. Mais surtout, donc, vous avez joué beaucoup au tennis et vous auriez pu... Si vous en aviez décidé ainsi, et si vous n'étiez pas passé du côté musical et obscur de la force, être champion de tennis.
2: C'est
1: pro.
2: Ce qu'aurait dit un joueur de foot, sans doute, aurait dit ouais, mais à cause des ligaments croisés, fin de carrière, malheureusement.
1: Le tennis elbow. Non, en vrai, c'est un choix. Comment ça s'est passé? Parce que être à haut niveau en musique et haut niveau en sport, c'est quand même pas des gens comme les autres.
2: Disons que le tennis était vraiment ma vie, quoi. C'est-à-dire que moi, j'ai grandi dans un milieu, mes parents travaillent dans le tennis, mon père est prof de tennis. Et donc, du coup, j'ai pas vraiment pu y échapper. Et pour le coup, c'était vraiment ma vie jusqu'à 18-19 ans, où j'étais en sport-études, où j'ai fait les cours par correspondance plus jeune pour pouvoir faire des tournois de tennis et continuer l'école et tout ça.
1: Vous avez fait les trucs genre les petits as et tout ça?
2: Ouais, exactement.
1: Oh là là,
2: ouais.
1: Parce que moi, je faisais du tennis, mais évidemment, mais comme une théière quand j'étais jeune. Et donc, dans mon club, il y avait 2-3 élèves comme ça qui faisaient les petits as. Et donc, c'est vraiment la plus grosse compète pour les jeunes, quoi. Et souvent, les petits as, ils finissent à Roland-Garros, quoi.
2: Disons que s'ils ne pètent pas les plombs avant, souvent, c'est un peu le truc.
1: Alors, qu'est-ce qui s'est passé?
2: Non, en fait, je suis un peu arrivé au bout de ce que j'avais envie là-dedans, dans la notion de sacrifice, de ambitionner de faire j'allais dire de la musique, c'est drôle, mais ambitionner de faire du sport à haut niveau, c'est une telle abnégation et tout ça. Et donc moi, disons que en fin d'adolescence, vers 18-19 ans, je rêvais un peu d'autre chose et j'ai décidé donc d'arrêter la compétition. Et après, mes parents m'ont dit, ok, tu arrêtes la compétition si tu veux, mais toutes ces années on t'a traîné parce que tu voulais dans les tournois, tu vas valoriser ça avec un diplôme de prof de tennis. Moi, qui m'ont pas lâché là-dessus. Moi, j'étais évidemment réfractaire au projet. Et maintenant, je suis diplômé de tennis. Et ça m'a permis, justement, en arrivant à Paris, de me payer une chambre de bonne en donnant quelques cours et en payant mes mix et mes masters de chansons, quoi.
1: Et là, il y a un premier album qui arrive. Elle est chouette, l'histoire.
2: Ouais, en vrai, c'est assez fou quand on prend un peu du recul sur ça. Mais j'étais prédestiné à être dans le tennis vraiment. Mais j'ai vraiment pas de regrets dans le sens où, déjà, j'aurais sans doute pas été numéro un mondial, même si j'aspirais à ça, évidemment, dès mes 6-7 ans. Mais en tous les cas, non, je suis vraiment.

0: que vous aviez sorti, c'est vraiment...
1: C'est ça.
0: Et alors dessus, il y a une chanson que j'adore, qui est un bijou, qui s'appelle Albert. On va l'écouter maintenant, mais avant, j'aimerais peut-être que vous en disiez quelques mots pour préparer nos auditrices, nos auditeurs à recevoir cette chanson.
1: Alors Albert, c'est une chanson qui parle d'un réactionnaire qui fait le parallélisme entre son époque et celle de maintenant, en expliquant que tout a changé. Et effectivement, oui, le monde a changé et c'est peut-être pas plus mal quand on voit les propos que tenait Albert. Je pense qu'on a visiblement, je crois qu'il y a des Alberts dans toutes les familles de France et on peut s'en rendre compte assez vite dans les repas de Noël notamment.
0: Albert parle beaucoup.
1: Je crois qu'on a tous un Albert dans sa famille et voilà, c'était une chanson là-dessus quoi, sur les conflits de génération.
0: Tonton Albert, elle est pour toi. C'est Lancelot. Invité ce soir de Décibel, et ça c'était sur son premier EP Curriculum Vitae.

0: Le monde a changé.
1: Lancelot et Albert, c'était sur son premier EP en 2024. Il y aura des chansons comme ça sur votre futur album, Lancelot?
2: Disons que ça va être... J'ai toujours, quand j'écris des chansons, il y a souvent énormément de moi et j'essaie d'être le plus proche de ce que je ressens, ce que je suis... Au moment donné, quoi.
1: Ouais.
2: Mais il y a aussi beaucoup de chansons où j'aime faire parler des personnages.
1: C'est chouette, c'est agréable.
2: Et de pouvoir se cacher des personnages pour leur faire dire des horreurs. C'est un truc que j'aime bien. Et il y aura des chansons comme ça dans l'album. Je vous en dis pas plus pour l'instant, mais...
1: Oh, mais moi, du moment que vous me dites oui, ça va, ça me fait plaisir.
2: C'est un grand oui.
1: Lancelot est l'invité de Décibel. On va parler de scène, on va parler de ce que c'est que d'être un jeune artiste en 2026. Bon, vous et moi, ça ne nous arrivera plus. Mais puisque c'est en train d'arriver à Lancelot, on va se renseigner. À tout de suite.
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2: Et merci d'avoir choisi ici pour passer votre jeudi soir. Je vous rappelle que demain est férié, donc couchez-vous un peu plus tard, profitez, écoutez de la musique. Nous, jusqu'à 21h, on est ensemble. On vous fera découvrir la nouvelle chanson d'Adrien Gallo, que vous aviez découvert comme leader des Bébés Brunes en solo et rock. Tel est son retour. Vous découvrirez ça un petit peu plus tard. On écoutera aussi Morane, puisqu'elle nous a quittés il y a 8 ans, jour pour jour, sur un prélude de Bach. J'ai pas fait original, j'ai fait culte, et on se régalera en versant sans doute une petite larme. Le blind test, lui, est consacré aux chansons qui ont le nom d'un État américain dans leur titre. Voilà, ça c'est, si vous voulez réviser, vous avez toutes les infos, vous demandez à ChatGPT de vous sortir une liste, vous verrez qu'elle est très longue. Et ben moi, dans cette liste, j'ai choisi 3 chansons. Si vous voulez jouer avec nous, vous nous appelez 0810 055 056, et puis on vous donnera aussi des nouvelles de Véronique Sanson qui prolonge sa tournée. Pour le moment, je suis avec Lancelot, un jeune auteur, compositeur, interprète qui, après avoir sorti 2 EP, vient de nous présenter sa toute nouvelle chanson, Un homme seul, chanson qui annonce son premier album. Je suis un homme seul.

0: chanson née donc de votre observation des gens seuls mais qui ne s'excusent pas d'être seuls en vacances. Est-ce que vous vous baladez avec un petit carnet ou alors peut-être avec votre téléphone et vous ouvrez une note pour noter justement ce qui vous interpelle chez les autres?
1: Ouais, exactement. Je passe mon temps dans mes notes de téléphone. J'ai des notes infinies qui ne s'arrêtent jamais. Et je suis assez d'un tempérament assez contemplatif.
0: Ouais.
1: Et je regarde ce qui se passe autour de moi. J'écoute mes amis parler, des gens que je rencontre. Je me sers évidemment de mes expériences à moi aussi, mais je suis tout le temps à l'affût de poser ça sur une note. J'ai l'impression que souvent, quand je pose quelque chose sur une note, je la fais exister. Et soit je m'en libère parce que ça me fait du bien, ou soit juste genre, je la garde comme une espèce de souvenir ancré, quoi.
0: Ok, donc une idée s'ancre quand vous écrivez dans vos notes. Et votre statut alors d'artiste, d'auteur, compositeur, interprète, je le disais tout à l'heure, quand est-ce que c'est devenu réel, concret pour vous? Parce que c'est vrai, quand on est en début de carrière, vous le racontiez tout à l'heure, hein, vous aviez un job de prof de tennis, etc. À quel moment on lâche le reste et on se dit « Ok, je suis artiste, c'est parti ».
1: À quel moment? Moi, le premier truc, c'était quand je suis devenu intermittent du spectacle. C'est-à-dire, en gros, ça a été le premier truc où je me suis dit que ça y est, je faisais suffisamment de dates par an et assez de ma musique vivait assez pour que je puisse me dire que en fait, j'avais plus besoin de donner de cours de tennis.
0: Ouais.
1: Et c'était il y a un an et demi, quoi, où je me dis que c'est ma profession.
0: Ouais. Et alors, pour ceux qui se demandent, il faut quand même 507 heures de travail par an pour être tamponné intermittent du spectacle.
1: Donc,
0: en fait, il faut pas faire 4 concerts, ça ne suffit pas.
1: Non,
0: voilà.
1: Non, il faut un peu plus.
0: Il faut en faire beaucoup. Voilà, donc c'est pour le coup. Non, parce que parfois, on peut se dire, oh là là, les artistes, ils font pas grand chose.
1: C'est vraiment 507. Ouais, ça fait beaucoup de cachets par an et.
0: Et ça y est,
1: c'est un statut très important auquel il faut prendre grand soin.
0: C'est vrai. Merci les intermittents.
1: Merci.
0: Les concerts, justement, Lancelot, parlons-en. Le prochain, c'est dans 3 semaines à Istres, à l'usine.
1: Exactement.
0: À côté de Marseille. Le 21 juin, pour la fête de la musique, vous serez à Paris, à l'hôpital des 15-20. Vous donnez un concert gratuit, parce que c'est comme ça le jour de la fête de la musique. Donc voilà, tout le monde peut y aller. Sur les gros festivals d'été, il y en a deux énormes. Musilac, le 9 juillet, et le festival du Roi Arthur, le 22 août. Et puis ensuite, là c'est l'année prochaine, mais on l'annonce puisque la billetterie est déjà ouverte, vous jouerez à la Cigale pour la première fois, le 10 mars 2027. Vous avez déjà fait des concerts, vous nous l'avez dit, mais celui-là par exemple, le gros concert du festival Musilac, celui du Roi Arthur ou encore la Cigale, comment vous les envisagez?
1: Bah ça c'est assez fou en fait. Musilac, pour le coup, j'ai été allé à Musilac en tant que spectateur.
0: Oh, trop bien, quand vous étiez genre ado ou
1: ouais, quand j'avais genre 18-19 ans.
0: Oh là là, excellent.
1: Et j'avais vraiment trop kiffé.
0: Et là, vous y jouez.
1: Et là, je vais y jouer, ouais. Je joue à la même heure que Katy Perry.
0: Ah, donc mince, c'était de la concurrence.
1: Il y a une petite. Surtout pour elle.
0: Mais non, moi, franchement, à choisir, moi, je vais voir Lancelot.
1: Merci, Mille.
0: Excusez-moi, mais Katy, depuis qu'elle est allée dans l'espace avec l'autre milliardaire, là, moi,
1: c'est
0: je
1: bon,
0: l'aime plus.
1: C'est bon.
0: Ouais, non, Team Lancelot.
1: Merci beaucoup. Et Musilac, et en plus, moi, je suis donc de l'Alpe d'Huez, donc. Ma mère habite pas très loin d'Aix-les-Bains où se passe le festival, donc tout ça, et même mes grands-parents aussi, donc il y a quelque chose de...
0: Il y aura aussi
1: la famille qui habite à une demi-heure en gros dans les environs, et donc ça c'est assez fou déjà de retourner là-bas alors que j'étais un spectateur qui fait la musique et qui voulait juste aller voir des concerts et des festivals de fous, et maintenant je suis dans un festival de fous, donc c'est complètement fou, il y a beaucoup de fous, et aussi le festival du Roi Arthur, ça c'est très drôle parce que Lancelot finisse Roi Arthur, j'ai l'impression que ça a du sens, quoi. J'aime bien, ça me fait rire.
0: C'est ça, ça va être beau. Festival du Roi Arthur, ce sera le 22 août prochain. Et donc La Cigale à Paris le 10 mars 2027. Alors j'ai bien dit tout à l'heure que j'allais pas vous mettre une pression pour que vous me donniez la date de sortie de votre premier album, mais j'imagine que vous avez une espèce de deadline, si intérieure et secrète soit-elle, qu'il faudrait bien que l'album sorte avant cette première grosse date parisienne.
1: Ça serait mieux, ouais.
0: Ce serait pas mal.
1: Ça serait mieux, et c'est prévu, Émilie, c'est prévu.
0: Oui,
1: en vrai, il y a des deadlines, mais on est complètement dans les temps.
0: Ouais, vrai, là vous êtes sur la fin. Hein.
1: Là, on est sur la fin, ouais. On est sur la fin, et en plus, je travaille avec vraiment des gens, c'est assez fou aussi, dans le sens où c'était des gens que j'ai tellement écouté leurs albums, je me suis entouré vraiment de gens que j'aime trop et qui ont vraiment trop de talent, et surtout des gens qui ont vraiment aussi conditionné le fait que je fasse de la musique aujourd'hui, et maintenant je bosse avec eux. Donc ça c'est un truc vraiment qui est assez fou, Et je dis pas ça parce que c'est le mien, mais ça va être un superbe album.
0: J'adore. Et fou, vous l'avez compris, étant un des mots-clés de notre rencontre avec Lancelot aujourd'hui. Mais tant mieux, je vous souhaite une suite de carrière aussi folle et réjouissante que paraît le début.
1: C'est gentil.
0: Et on se tiendra au courant de toute façon. Hein, vous nous direz quand sortira l'album et vous viendrez nous le présenter. En attendant, écoutons Flemme, qui était sur l'EP sorti l'année dernière, au titre prémonitoire. C'était effectivement pas assez. Ouais. C'est quelques chansons, il en fallait plus.
1: Ouais.
0: Merci Lancelot.
1: Merci Milly.
0: À bientôt.
1: À bientôt.

0: Il s'appelle Lancelot. Vivement le premier album, il a beaucoup de talent ce garçon.
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0: Allez, je vous ai promis des nouvelles de Véronique Sanson. En voici, en voilà, le 24 avril dernier, jour de son anniversaire, Véronique Sanson a été décorée et par un ancien Premier ministre, s'il vous plaît. C'est Bernard Cazeneuve qui, et c'était un très très beau moment, a remis à Véronique Sanson la Légion d'honneur. Eh oui, rien que ça, c'était absolument magnifique. Alors nous, on a vu des photos, parce que Didier Varro, le directeur musical des antennes de Radio France, était invité, parce qu'il suit Véronique Sanson quasiment depuis ses débuts. Il a écrit des bouquins sur elle et ils ont même fait un documentaire ensemble et tout. Et donc, c'était vraiment très beau, comme ça, dans un jardin. Et Véronique, très contente, elle regardait Bernard Cazeneuve parler d'elle, de sa vie, de son œuvre. Et ensuite, voilà cette remise de médailles. Tout ça, le jour de son anniversaire. Il faut bien le dire que c'était joli. Il y avait Catherine Lara, Nicoletta, Alain Chamfort, Mireille Dumas qui était là pour l'applaudir. Et voilà quoi, notre Véronique Sanson, en plus d'avoir fêté son anniversaire avec style, a annoncé qu'elle prolongeait sa tournée, la fameuse « J'ai eu envie de vous revoir ». Bah, écoutez, l'envie est toujours là et c'est toujours votre radio ici qui est partenaire. Ça, ça fait plaisir. Véronique Sanson, après une belle tournée de festival d'été, hein, elle commence là dès ce mois de mai au festival Art Rock de Saint Brieuc, elle fera Pause Guitare, elle fera le Surgère Brass Festival aussi le 23 juillet, la Fiesta des Suds à Marseille le 8 octobre. Et donc ensuite, elle repart en tournée, une douzaine de dates d'octobre à décembre dans les Zéniths partout en France. 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

0: Au début des années 70, le deuxième album de Véronique Sanson, De l'autre côté de mon rêve, sorti à la fin de l'année 72, très exactement. Sur cet album, il y a Une nuit sur son épaule. Et puis, il y a cette chanson sur ma drôle de vie, absolument incroyable, qui avait vraiment cartonné à l'époque. Alors, Véro, elle n'avait pas fait la promo en France, puisqu'elle venait de partir s'installer aux États-Unis après avoir quitté un petit peu rapidement Michel Berger en disant « Je vais acheter des clubs, je reviens !» Et en fait, elle est partie vivre en Amérique. Avec Stephen Stills, ça arrive à Véro, ça arrive à tout le monde. Donc voilà, il n'y a pas beaucoup d'archives de l'époque de Véronique Sanson qui chante cette chanson sur les plateaux télé. Et en fait, c'est notamment grâce au film Tout ce qui brille, hein, cette scène où Géraldine Nakache et Leïla Bekti chantent ensemble cette chanson, ça date de 2010. Et voilà, la chanson est revenue et il est désormais impensable d'aller applaudir Véronique Sanson en concert sans entendre ce banger. On adore.
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0: Il est temps de jouer au blind test. Je vous présente Loris et Anthony. Bonsoir à tous les deux.
2: Bonsoir.
0: Bonsoir. Waouh ! En cœur et d'une seule en voix, cœur. Comme un seul homme. Alors messieurs, bienvenue dans Décibel, bienvenue dans notre blind test du jour. Le thème, les États américains en chanson. Est-ce que vous avez eu le temps de réviser ou alors est-ce que comme à l'oral du bac, vous allez tout faire au talent ?
2: Au talent. On va faire au bachotage.
0: C'est ça. Non, mais il y a deux écoles. On se dit, soit j'y vais tel qu'en moi-même et ça passera sûrement au charme, soit on révise. Mais alors, c'est vrai qu'en même temps, si on tape dans un moteur de recherche chanson avec État américain dans le titre, ben en fait, il y en a plein. Il y en a énormément, puisque je ne sais pas, les États américains doivent inspirer un petit peu nos auteurs. Donc, j'ai choisi quand même des très connus. Hein. Faites-moi confiance. Et à la fin, tout le monde gagnera. Ah là là, c'est le retour de la compile. La compile collector, puisque c'est la compile France Bleu, et entre-temps, on a changé de nom, maintenant on s'appelle Ici, mais la compile s'appelle toujours France Bleu. C'est un collector, messieurs.
2: Ça va, voilà. Merci.
0: Ouais, de rien, merci à vous, merci de venir jouer avec nous en ce jeudi soir. Allez, c'est parti, une première chanson avec un État américain dans le titre. Je compte sur vous pour reconnaître le plus rapidement possible le nom de l'interprète de cette chanson, et surtout n'oubliez pas de donner votre prénom avant de donner la réponse, pour que je sache lequel de vous deux a répondu en premier. Vous êtes prêts ?
2: C'est bon, on est prêts.
0: Allez, c'est parti. Première chanson, dites-moi, qui chante ça ?
2: Loris, Anthony ?
0: Ah, c'est Loris qui a dit son prénom en premier.
2: C'est Julien Clerc.
0: Ouais, bravo.
2: Merci.
0: Mais je pense qu'Anthony l'avait aussi, n'est-ce pas ?
2: C'est ça. Ah. Pas assez. Ça joue à rien, vraiment.
0: Bravo, bravo à tous les deux. Non, mais
2: j'ai demandé l'arbitrage vidéo, je vais voir la VAR.
0: c'est ça, la VAR. Un point pour Loris, mais Anthony n'est vraiment pas loin derrière. On continue.

0: Anthony.
1: Colorado. De Colorado à Gianni.
0: Alors c'est Ohio à Gianni, mais oui, oui, c'est bien elle. Aïe. C'est bien elle.
1: Bravo.
0: Mais je me demande si un peu plus loin dans la chanson, elle parle pas du Colorado d'ailleurs aussi. Mais en tout cas, c'est bien Isabelle Adjani. Bravo! Anthony a un point. Loris a un point. Le suspense est à son comble. Je peux déjà vous le dire, tout le monde a gagné, hein, quoi qu'il arrive. Vous recevrez chacun, Anthony et Loris, votre compile. Mais pour le plaisir du jeu, je vous propose une dernière chanson.
1: Anthony.
0: Oh là là. C'est qui? Anthony qui a dit son prénom en premier.
1: Ouais.
0: Ah, attendez, vous allez me le dire en même temps, ça va être plus simple.
1: Temps.
0: À 3. 1, 2, 3.
1: Je dis Johnny Hallyday. Johnny Hallyday.
0: Oui, bravo.
2: Quelque chose de Tennessee. Oh, Tennessee.
0: Je sais ce que vont me dire les puristes. Quelque chose de Tennessee. Alors, oui. Tennessee, c'est un mot qui figure l'État américain du Tennessee, mais dans la chanson, ça parle plutôt de Tennessee Williams, l'auteur. Voilà. Mais si Tennessee Williams, il s'appelle Tennessee, c'est sans doute pas un hasard et c'est un rapport avec l'État du Tennessee. Donc voilà, oui. Je me suis dit que ça passait, non? Qu'est-ce que vous en dites?
1: Oui, absolument. Oui, et puis il y a l'intro de Nathalie Baye aussi.
0: Il y avait la voix. Ah oui, on peut remettre l'intro pour entendre la voix de Nathalie Baye qui vient de nous quitter. Oui, c'est vrai. Parce qu'en plus, elle a une voix vraiment magnifique dans cette intro.
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0: Oh là là là là, la beauté! Anthony et Loris, j'ai des frissons d'entendre la voix de Nathalie Baye.
1: Nous aussi.
0: Bon. Allez, merci. Merci à tous les deux.
1: Merci à vous. Bravo, Anthony.
0: Anthony et Loris.
1: Bravo, Loris. Et bonne soirée à vous deux.
0: Bonne soirée. Merci. Vous avez super bien joué. N'oubliez pas, le blind test, c'est tous les jours dans Décibels. Sauf demain, parce que c'est férié. Donc, du coup, on sera pas là. Demain, on vous rediffusera. Ah, mais ça va être très, très sympa, ça. Les chansons préférées d'Anne Roumanoff, une des femmes les plus drôles de France, et qui partage avec vous une playlist. Alors, pour le coup, en plus, c'est chronologique. C'est de sa petite enfance, genre de Casimir et L'île aux enfants, jusqu'à son actuelle grande vieillesse. Donc, c'est vraiment un grand moment que vous allez revivre. Ça, c'est demain à 20h, les chansons préférées d'Anne Roumanoff. Pour le moment, et pour revenir à notre thème de Blind Test, après la Californie chantée par Julien Clerc, l'Ohio d'Isabelle Adjani et le Tennessee de Johnny Hallyday, eh bien, allons-y en Amérique retrouver un groupe que j'adore, qui s'appelle Lynyrd Skynyrd. C'est un groupe du sud des États-Unis et ils ont chanté en 1974 sur leur album Second Helping, une des chansons les plus chouettes autour de l'État américain de l'Alabama. Rien que l'intro me rend folle. Sweet Home Alabama, Lynyrd Skynyrd. Et dans Décibels, montez le son.

0: dans cette chanson, le piano, la guitare, Sweet Home Alabama, Lynyrd Skynyrd en 1974. Alors malheureusement, 3 ans plus tard, crash de leur avion privé entre 2 dates de concert et seront tués sur le coup, notamment le chanteur et principal auteur de Lynyrd Skynyrd, l'immense Ronnie Van Zandt. Steve Gaines aussi est mort. Vous avez entendu là les choristes sur la chanson Sweet Home Alabama, pareil, Cassie Gaines. Voilà, le road manager, le pilote, le copilote, enfin, il y a eu beaucoup de morts. Et puis d'autres membres du groupe qui, en fait, étaient dans l'avion, qui sont pas morts, mais qui ont été grièvement blessés. Donc, Lynyrd Skynyrd a continué après, mais c'était évidemment plus la même chose après ce crash de 1977. C'est bien, j'ai mis tout le monde de bonne humeur, là. Allez, on continue.
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0: Mais arrêtez-moi de temps en temps. Moi, on était là, on était bien. Sweet Home Alabama, tout le monde dansait. Et maintenant, on fait la tête. Bon, j'ai une bonne nouvelle. Adrien Gallo, qui était le leader de Bébé Brune, qui ensuite, après la fin du groupe, enfin même pendant que Bébé Brune existait déjà, d'ailleurs, écrivait pour d'autres artistes et notamment avec succès pour Vanessa Paradis. Adrien Gallo, qui a sorti des albums et puis récemment un EP en solo. Il était venu dans Décibel pour nous le présenter. Il vient de sortir une toute nouvelle chanson qui s'appelle Horror Show. On a craqué ? Alors on partage Horror Show, le nouveau Adrien Gallo.

0: Adrien Gallo, une victoire de la musique et 1 million d'albums vendus avec Bébé Brune en solo depuis un petit moment, il est vrai. Et ce petit côté rock qui lui va bien, vivement la suite.
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0: Alors aujourd'hui, c'est l'anniversaire de la mort de Morane, chanteuse belge à la voix de velours qui nous a quittés il y a 8 ans, jour pour jour. Alors, on va pas vous dire à quel point elle manque à la terre entière, et notamment aux chanteurs et aux chanteuses avec qui elle avait partagé des duos, que ce soit quand on a eu Francis Cabrel dans Décibel, quand on a eu Lara Fabian. À chaque fois qu'on parle des duos qu'ils ont pu avoir avec Morane, ils sont vraiment hyper émus, ils en ont un souvenir très très fort. Donc manifestement, c'était pas que son côté artiste, mais c'était vraiment sa lumière et son énergie personnelle qui marquait énormément de monde. Je ne sais pas si vous avez eu la chance, la joie de la voir en concert, Morane, de son vivant, mais si ce n'est pas le cas, je vous recommande un très très joli album live qui s'appelle Carnet de mots, M-O, avec un accent circonflexe sur le O. C'était le petit surnom qu'elle se donnait sur Twitter. Elle signait tous ses tweets Mo. Je me souviens, elle était trop drôle sur Twitter, Morane. Donc voilà, Carnet de mots, sorti en 2012. C'est un très joli live aux Francofolies de Montréal. Donc pourquoi pas écouter ceci. Nous, pour lui rendre hommage, et parce qu'il n'y a pas de mal à se faire du bien, on va écouter sur un prélude de Bach. Morane est dans Décibels.

0: sur l'album de Morane, Ami ou Ennemi, en 1991, sur un prélude de Bach, est signé Jean-Sébastien Bach et Jean-Claude Vanier. Et ça vaut le coup de revoir le clip, puisque dedans, il y a Pablo Villafranca, qui justement, en 1992, l'année de la réalisation du clip, venait de se marier avec Morane. Allez, merci d'avoir écouté Décibel, et merci à l'équipe qui était là, Iris Guitoni, Christophe Hulens, Sarah Bécard, Elodie Biancamaria, Yanis Kalem et Franck Moilier. Et bonne soirée.
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3: Bonjour la France, j'espère que tu vas bien. La France, comment ça va Éric Bastien?
4: Ça va bien quand je vois Valérie, ça va toujours bien.
3: Oh là là là là. Alors je vous rappelle que toute la semaine, les candidats s'affrontent pour gagner la finale de demain. Nous sommes jeudi.
4: Oui, nous sommes jeudi, vous en avez combien?
3: J'ai 3 candidats, ce qui veut dire qu'aujourd'hui c'est la dernière chance.
4: Voilà. Oui, j'ai compris. Oui.
3: Alors je rappelle, le premier prix, c'est un séjour pour 4 personnes à Foura. Alors, vous connaissez tous le Fort Boyard, on connaît tous, c'est notre petit... Ah, c'est notre petit moment quand on arrive toutes ces épreuves. Alors, le problème, c'est qu'aujourd'hui, le temps et la mer ont fragilisé notre fort. Il est désormais menacé. Alors, pour éviter que le fort s'effondre, eh bien, il y a des travaux de protection qui doivent être engagés. Et il y a un appel aux dons qui est lancé sur fondation-patrimoine.org pour préserver notre petit fort chéri et que le père Foura puisse continuer à monter dans la vigie.
4: Bien évidemment.
3: Donc du coup, comme votre radio ici est très attachée à Fort Boyard, on fait gagner un superbe séjour pour 4 personnes à Foura. Bien évidemment, vous aurez une croisière avec la compagnie Interil pour voir au loin si le père Foura vous fait des signes.
4: On s'approche près hein, d'ailleurs.
3: On s'approche très près, ouais, effectivement. Ouais. Vous allez dormir au camping Le Cadoré et puis vous dînerez au restaurant Le 31 à Foura. Donc c'est quand même pas mal. Surtout
4: c'est
3: que...
4: forcément bien, attendez.
3: Et Willy Rovelli sera samedi
4: c'est
3: entre 12h et 13h en direct de Foura. Donc on est 100% Fort Boyard.
4: On est 100% Fort Boyard.
3: Si on ne gagne pas ça, what is the deuxième prix?
4: Bah, Malongo est toujours à l'honneur, évidemment. Malongo qui est très ami avec, avec le père Foura.
3: Bien sûr.
5: Bonjour. Une énigme par jour.
3: Ah,
5: mon Valérie.
3: Oh là là.
5: Mon premier. Et la caisse d'allocation familiale.
3: La CAF?
5: Oui.
3: Ah.
5: Mon deuxième est une hésitation dans la langue française. Cafeux.
3: Cafeux, oui.
5: Vous l'avez.
3: Cafeux, ouais.
5: Mon troisième est une expression à compléter. Un vaut mieux que deux, tu l'auras.
3: Tiens.
5: C'est un tien.
3: Un tien vaut mieux que deux, tu l'auras.
5: C'était le mot tiers que je voulais mettre. Oh, je suis gâteux.
3: Bon, allez.
5: Mon tout est un cadeau extraordinaire. Je suis une cafeux.
3: Tiers.
5: Cafetière. Bon, c'est pas réussi, je
3: allez,
5: me suis gouré.
3: Allez, machine à café, 32 onzettes. Oh, 6 verres en verre.
4: Mais bien sûr.
3: Et je dis encore pardon au père Foura que j'embrasse très fort et
4: bien
3: que
4: sûr.
3: J'aime. Allez, on rejoint tout de suite Didier et Marilyn, nos deux candidats du jour. Comment ça va, les
6: Bonjour.
3: Amis
7: ça
6: Bonjour.
7: Va,
6: bien.
7: Bonjour.
3: Alors, est-ce que Didier, tu es en forme?
7: Bon, ça va, ça va.
3: Ça va, ça va. Alors, tu,
7: oui.
3: Tu habites dans la Somme, à Franleu.
7: Oui.
3: Tu as 71 ans.
7: Oui.
3: Quel bel âge. Tu es marié à Maryse.
7: C'est ça.
3: Et tu as 2 enfants. Comment s'appellent tes enfants?
7: Alors, j'ai une fille qui s'appelle Isabelle et un garçon qui s'appelle Sébastien.
3: Et tu es papy?
7: Oui. 4 petits enfants.
3: Oh, ça t'occupe bien ça, hein, parce que t'es retraité.
7: Tout à fait, oui.
3: Oui, mais tu dois bien t'occuper des petits.
7: Ben oui, pas mal, oui, surtout pendant les vacances.
3: Ah là là là là, bah oui, ça c'est le truc. Alors tu es retraité, mais comme je l'ai dit, mais avant, tu étais technicien en secteur industriel. Toute ta carrière, t'as fait ça, c'est ça?
7: Oui, toute ma carrière, dans différentes branches, dans le textile, dans les accessoires de vélo et dans la serrurerie.
3: Oh, bah dis donc, ouais. T'as beaucoup bougé, dis donc, quand même.
4: Manpower.
3: Hein. Manpower. Bah,
7: j'ai pas fait d'intérim.
3: Alors, tu fais de la marche tous les jours. Ça, c'est ton
7: pratiquement,
3: truc.
7: Pratiquement, oui.
3: Alors, tu te balades où?
7: Bah, beaucoup dans le village, et puis aux alentours, quand on va faire des courses ou autre.
3: Ah, t'aimes bien marcher. T'aimes bien jardiner.
7: Ah oui, ça, c'est ma passion, oui. C'est une de mes passions.
3: Il paraît que tu as un très joli potager et qu'en ce moment, ça sème.
7: Eh oui, ça sème, oui. Ça sème un peu de tout, comme pommes de terre, carottes, radis, navets, poireaux.
3: Eh bien, ça va bien manger de la bonne soupe cet hiver, ça.
7: Exactement.
3: Et voilà. Alors, on va tout de suite marquer le premier point avec la première question, vrai ou faux. Écoute bien.
7: Oui.
3: Ah
4: oh là.
3: Ah là là. Oui, nous... Nous partons en Allemagne, nous allons parler de l'Allemagne.
4: C'est un voyage cette émission.
3: C'est un voyage. Écoute bien, dans un village allemand dénommé Fugerei, je ne sais pas comment on dit, je ne parle pas allemand, Fugerei, F-U-G-E-R-E-I, tréma. Eh bien, figure-toi que dans ce village allemand, le loyer n'a pas augmenté depuis 1521. Est-ce que c'est vrai ou faux? Top chrono, 5 secondes.
7: Je dirais vrai.
3: Eh bien, c'est une bonne réponse. Le village a été fondé en 1521 par le banquier Jacob Fugger et c'est la plus ancienne cité sociale au monde et les habitants payent toujours 1 euro par an. Et voilà, donc j'ai envie de dire bravo monsieur Fugger.
4: Vous ne savez pas quoi faire ce week-end? Eh bien je vais préparer mon déménagement, évidemment. Marilyn, t'es pas loin de l'Allemagne toi en plus, si tu veux payer 1 euro par an, t'es en Alsace. Bonjour Marilyn.
6: Bonjour Eric.
4: Bonjour, bienvenue. Tu habites à Haguenau, c'est dans le Bas-Rhin. Je ne donne pas ton âge parce que ça ne se fait pas pour une femme. Et...
6: Ah, ouais. D'accord.
4: Mais non, ça ne se dit pas. Voilà, galanterie.
6: Non, d'accord.
4: Tu es mariée à qui?
6: Alain.
4: Alain, ça fait combien de temps que tu es avec Alain?
6: 45 ans.
4: 45 ans. Je dis tu, hein, Marilyn, hein, on se dit tu, hein, aujourd'hui.
6: Oui,
4: bien sûr.
6: Oui.
4: Tu as deux enfants, alors c'est des grands, parce que voilà.
6: Oui, 43 ans.
4: 43,
6: Alexandrine et
4: ouais.
6: Benjamin, 33.
4: Tout le monde a bien réussi? Qu'est-ce qu'ils font dans la vie comme métier, tes enfants?
6: Oui, elle a bien réussi, elle est RH, la fille, et le garçon, il est en Suisse, il veut travailler dans la banque.
4: Tiens donc, Suisse dans la banque.
6: Voilà.
4: Eh ben, c'est bien. Et puis, il y a quelqu'un qui a fait un enfant, hein, parce que t'as un petit-fils.
6: Oui, c'est Alexandrine qui a eu Lilian, qui a 9 ans.
4: Oh, t'es mamie comment, toi, hein? Comment tu te définis comme mamie?
6: Oh, non. Il me dit que je suis la plus gentille du monde. Alors.
4: Oh, t'es trop mignon, c'est trop chou.
6: C'est trop bien.
4: Trop mignon. T'as travaillé toute ta vie au guichet de la sécurité sociale. Ça va? T'as apprécié ce métier? T'as des bons souvenirs?
6: Oui. Sur Denain, oui, dans le Nord.
4: Ben oui.
6: Il y a 3 ans seulement qu'on est parti du Nord.
4: Bien sûr. Et puis avant, tu étais dans la métallurgie, alors que petite, tu voulais taper à la machine. Et voilà, tu voulais être secrétaire.
3: Comme ma maman.
6: Voilà.
4: Comme ta maman. Marilyn, sois la bienvenue dans Outaquet. On va tenter de marquer un premier point. Je suis ravi que tu fasses partie de l'équipe. N'oublie pas, de l'équipe. De The Team. Oui, non, c'est
3: Marilyn,
4: c'est ma dernière chance.
3: Ouais, voilà, t'es sa dernière chance surtout.
4: Je veux dire, encore une fois, il faudrait peut-être me rappeler le principe de ce jeu. Parce qu'à un moment donné, il faudrait que j'ai des candidats qui gagnent. Marilyn, voici la question. Ambiance.
8: Quand midi arrive, que je sors juste de table, je remets vite le couvert et je passe à table.
4: Je mange, ça c'est Oldelaf. Le PICA, P-I-C-A, est un trouble du comportement alimentaire qui consiste à ne manger que de la nourriture surgelée sans la faire décongeler. Ça me paraît dingue. Vrai ou faux? Top chrono, 5 secondes. Le PICA.
6: Je dis que c'est faux.
4: Ce serait faux. Es-tu sûr? Oui, c'est faux. C'est faux. Le PICA se caractérise par l'ingestion répétée de substances non nutritives, non comestibles. C'est-à-dire que quand on est atteint de PICA, ça veut dire qu'on aime manger la terre, la craie, le sable, le plastique, le papier.
3: Eh ben.
4: Voilà.
3: Alors, ça fait un point pour Didier, un point pour Marilyn. Et là, tout de suite, oh Macumba, je danse tous les soirs. Et oui, vous écoutez ici, on vous propose de bouger vos bodies avec Jean-Pierre Madère. À tout de suite, mes chéris.

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1: Mais oui, Jean-Pierre Madère, Macumba, quel bonheur.
0: Eh oui, c'est des boîtes de nuit, les Macumba, généralement.
1: Eh oui, jingle.
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0: Je te sens bien au taquet, parce que vous m'engueulez que je vous vois.
1: Je sais, des fois, je sais pas pourquoi tu me vouvoies. Je sais pas. C'est des trucs comme ça.
0: C'est le respect.
1: Ah, bien sûr. Alors, Didier, il paraît que tu participes à la champion pays de Somme.
0: Ou la peur.
3: Oui, c'est ça, oui.
1: Ah, alors c'est un genre de question pour un champion. Il y a des questions sur la Somme, les personnages locaux, la langue picarde. Et il paraît que tu es vice-champion.
3: Oui, c'est ça, oui.
1: Et alors, chaque année, c'est quoi le grand prix, l'énorme grand prix, c'est quoi?
3: L'énorme grand prix, c'est qu'on a accès un après-midi au 19e étage de la Tour Perret.
1: Oh, avec une belle vue, j'imagine.
3: Ah ben une vue à 360 degrés sur tout Amiens. On voit on doit voir parce que j'ai jamais remporté. On doit voir la cathédrale, toute

0: vallée de la Somme.
1: Oh, mais tu es vice-champion. C'est quand, cette année, c'est quand le concours?
0: Souvent, c'est en fin d'année.
1: Oh, donc là, tu te prépares.
0: La finale, c'est en décembre, la finale.
1: Donc là, tu te prépares à fond.
0: Faut déjà, oui, participer à une qualification locale. Oh. Donc, terminer dans les premiers.
1: Oula.
0: Et ensuite, c'est une demi-finale par secteur géographique. Là, il faut terminer dans les deux premiers. Et après, c'est la grande finale sur tout le département.
1: Oh là là là là, et les questions sont difficiles?
0: Ouais, plus ou moins, ça dépend des domaines qu'on a de prédilection, quoi.
1: C'est quoi, toi, ton domaine de prédilection?
0: L'histoire, la géographie.
1: Ah, donc déjà, tu dois être un peu calé là-dessus, donc c'est bien.
0: Parce un petit peu, oui.
1: C'est des questions difficiles, en général, l'histoire et la géo. Bah, c'est bien.
0: Plus on avance dans le jeu, plus c'est difficile, oui.
1: J'espère que cette année, tu vas gagner et que tu nous enverras une photo de la vue depuis le haut de la tour Perret.
0: Ça, oui, mais faut attendre la fin d'année. Hein.
1: Oh, c'est pas grave, moi j'attends. On sera là, on est très patients. Mais oui,
0: okay, c'est bien.
2: J'espère qu'on sera encore là, qu'on sera en vie, qu'on sera toujours.
1: Alors, il paraît que tu collectionnes les timbres. Tu en as combien des timbres?
0: Les timbres, j'en ai environ 8000.
1: Oh, ah oui, quand même.
0: Mais j'ai commencé à l'adolescence.
1: Et alors, comment tu fais? Tu en achètes dans les brocantes, dans les magasins spécialisés? Tu les achètes tous les timbres?
0: Oui, plutôt dans les brocantes parce que c'est moins cher. Sinon, si on s'abonne à la banque postale, ça coûte quand même pas mal, quoi.
1: Ouais, mais il y en a plein dans les brocantes. J'ai remarqué souvent quand je chine, il y a beaucoup, beaucoup de.
2: Mais ils sont oblitérés.
1: Oui, bien sûr.
2: C'est
1: mais
2: même mieux peut-être, non?
1: Je sais pas. Il y a des timbres très, très chers. Je sais qu'il y a des timbres très chers.
0: Oui, c'est ça, oui.
1: Peut-être
0: ceux qui sont rares sont très chers, bien sûr.
1: Exactement.
2: Comme vous, Valérie, vous êtes rare et cher.
1: Oh là là, mon Dieu.
2: Il y a un peu timbré.
1: Alors, je signale, je rappelle aux auditeurs que quand ils commencent par me vouvoyer, c'est que derrière, ouais, je vais me prendre une vanne.
3: C'est
1: voilà.
3: La peur, j'ai peur de vous.
1: T'as remarqué, Didier, à chaque fois, il fait
0: oui,
1: ça.
0: Oui, c'est ça, à chaque fois, oui.
1: Et voilà, à chaque fois, tu vois. Les auditeurs ne sont pas dupes, Eric, de votre petite
2: planète. Je sais, Valérie, je sais.
1: Alors, écoute bien ta question, vrai ou faux. Tiens, une petite ambiance.
2: Ah bah tiens, ça tombe bien.
1: Alors, écoute bien. Il paraît qu'un homme, pour se calmer après une dispute avec sa femme, eh bien pour se calmer, il paraît que cet homme a marché 450 km. Ça devait être une grosse dispute. Alors, est-ce que c'est vrai qu'un homme a marché 450 km pour se calmer après une dispute avec sa femme? Top chrono, 5 secondes.
0: Bon, je pense que c'est vrai, oui. C'était bien disputé. C'était une grosse dispute.
1: Ah, c'était une grosse dispute, c'est vrai. En 2020, un homme a quitté son domicile après une énorme dispute. Il a marché une semaine. Et il a été contrôlé par la police à des centaines de kilomètres de chez lui. Et il va dire, oh, j'avais besoin de me calmer. Bon, ben voilà. Allez, 2 points pour Didier.
2: Ah, c'est beau, ça, quand même, l'amour. C'est vrai que moi, j'ai pas besoin de faire 450 kilomètres. Moi, au bout de 200 mètres, elle me manque. Je reviens immédiatement.
3: Et oui, je suis un lover.
2: Allez. J'ai quelque chose à me faire pardonner auprès de ma femme, c'est un message subliminal. Marilyn, avec ici Alsace à Aguenau, notre mamie sympathique avec son petit-fils Lilian. Tu lui fais des bons petits plats d'ailleurs à ton petit-fils?
4: Ah oui.
2: Ah, ouais,
4: ah oui, oui. Là, je lui ai acheté le Thermomix 7.
2: Ouais.
4: Je vais m'en faire 3 fois par jour.
2: Alors, ah ouais, t'as acheté le. C'est quoi? Le Thermomix 7, c'est. Ah, oui, ouais. C'est comme un Thermomix. Enfin, j'imagine voilà, c'est une variante, quoi. Qu'est-ce que tu lui fais de bon? Qu'est-ce que tu lui prépares?
4: Eh bien, écoutez, comme je suis du Nord, bah, des bons ragoûts, hein, et puis beaucoup de gâteaux. Là, je suis en train de faire des flamiches au maroilles.
2: D'accord.
4: Voilà.
2: Des flamiches au maroilles. Ah ouais, le fameux maroilles, bien sûr, des gaufres du Nord. Oui. Qu'est-ce qu'elles ont de, c'est quoi la particularité des gaufres du Nord?
4: Les gaufres du Nord, bon, on fait avec de la cassonade.
2: Ah ouais, ok, je vois très bien. Et puis tu fais aussi du cassoulet, comme tes parents te faisaient du cassoulet?
4: Ouais. Voilà, c'est ça.
2: Un petit souvenir.
4: Je suis
2: en
4: plus les haricots, encore
2: meilleur. Oh là là là là. Et puis t'es une super mamie, parce que on parlait de brocantes, tu fais des brocantes, et c'est là que je vois que t'es une bonne connaisseuse, parce que mon fils adore tout ça. Tu cherches les Ninjago et les cartes Pokémon pour Lilian.
4: Voilà, oh là là, c'est tout.
2: Eh ben. Tu sais qu'il y en a qui valent très très cher, hein, des cartes Pokémon. Hein.
4: Oui.
2: Et des rares. Hein.
4: Oui, oh là là.
2: Bah, il doit être content. Hein. Bravo pour les Ninjago. Hein. Ça c'est encore autre chose, les Ninjago, c'est super. Allez, nous jouons, Marilyn, avec une nouvelle question qui vaut un point. Et voilà une chanson qui est sortie, je crois, le mois dernier.
5: La tour Eiffel et tout.
2: C'est une nouveauté, celui-ci. On aime
5: bonjour
2: beaucoup.
5: Bonjour,
2: on la met en playlist.
5: Bonjour,
2: on adore Bistaquet.
1: Je crois que c'est Lola Dubini qui chante. Voilà.
2: Il y a un appartement en haut de la tour Eiffel. Il y a un appart en haut de la tour Eiffel. Vrai ou faux, 5 secondes.
4: C'est vrai.
2: Alors, la tour Eiffel a été créée en 1889, comme on le sait, par Gustave Eiffel, qui s'est installé tranquillement là-haut.

0: ce soit sur place ou emporter, c'était délicieux. C'était Mi McDonald's avec This is the Life. Sur ici.
1: Ah, jingle.
0: C'est beau.
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1: Ici, nous sommes avec Didier qui joue, avec ici Picardie qui a 2 points, et Marilyn qui joue avec ici Alsace qui a 2 points également. Alors Didier, comme ça, il paraît que tu penses que ton défaut, c'est d'être trop rigoureux ?
3: Ben, un petit peu, oui.
1: Ça veut dire quoi, trop rigoureux ?
3: Ah ben, c'est assez exigeant, et puis j'aime bien que les choses soient carrées.
1: C'est-à-dire, à ta façon, c'est-à-dire que si Maryse, elle ne fait pas les choses comme tu veux, tu râles ?
3: Un petit peu, quoi. Mais j'en mets les choses à ma façon.
1: Oui. Donc, T'es un mec,
3: oui,
1: quoi.
3: C'est la vie, quoi.
1: Alors, dis donc, hier, t'as dû te régaler parce que tu adores le foot.
3: Et oui,
1: tu adores le foot et il paraît que tu aimerais déjeuner avec Kylian Mbappé.
3: Ben, j'aimerais bien, oui.
1: Ah bah oui. Bah oui. T'as regardé le match hier, évidemment.
3: Ah, bien sûr, oui.
1: Alors, t'étais pour le PSG, pour le Bayern ?
3: Ah, pour le PSG.
0: Ah, ouais, voilà. Qualification finale.
3: C'était difficile quand même.
1: Ah bah oui, mais ils ont réussi quand même.
0: Bah, Bayern a marqué un but au dernier moment quand même. Hein.
1: Bah,
0: c'est
1: oui,
0: chaud.
1: C'était chaud.
3: Il était temps que ça s'arrête, oui.
0: Ah oui, tu m'étonnes.
1: Tu m'étonnes. Alors, écoute bien, c'est le quiz musical. Je vais te faire écouter une chanson de Jean-Jacques Goldman. Et il faut que tu me donnes les 2 premiers mots de la chanson. Comment démarre la chanson, la première phrase de la chanson ? Vas-y, on va écouter cette chanson de Jean-Jacques Goldman. Et là, il démarre par quoi ? Top chrono, 10 secondes.
3: Encore un matin.
1: Ta-ta-ta-ta ! Ta-ta-ta-ta-ta ! Alors, est-ce que c'est une bonne réponse ? Résultat immédiatement en musique.
4: Encore un matin. Un matin pour rien.
1: Là. Et oui, encore un matin de Jean-Jacques Goldman. 2 points de plus pour toi, Didier, tu as 4.
0: Marilyn, à 2 points. Marilyn, tranquille, elle fait son petit bonhomme de chemin depuis midi. Marilyn qui fait beaucoup de sport, de la marche nordique.
5: Oui.
0: Ouais.
5: Oui. Combien beaucoup.
0: Combien de fois hein?
5: Ah, ben écoutez, 2 fois par semaine.
0: Ah oui, non.
5: Mais plus la piscine.

0: préfère la piscine.
1: Tu fais aussi de la piscine. Combien tu mesures, combien de longueur tu fais, tu comptes ou tu vas un peu comme
0: non,
1: ça?
0: Non, je compte pas. Non, je compte pas.
1: Ouais, tranquille. De la gym, de la marche nordique, bref, pas beaucoup de sport, voilà. C'est très bien. Alors, on a parlé des petits défauts de Didier. Moi, j'aime la parité. Hein. Ah, elle est maniaque. T'as l'air de le confirmer. Hein.
0: Oui, je suis maniaque.
1: Ah. Bon, bah alors, ça se caractérise par le rangement, surtout chez toi.
0: Oh là là, je passe derrière tout le monde.
2: Oh là là.
1: Alors bon, je fais tomber un stylo, une lunette, un truc, faut que tu ranges tout de suite immédiatement.
0: Et voilà.
1: Oh là là.
0: Voilà.
2: Bah avec le petit enfant, ça doit être bien.
1: Bah
2: avec
1: oui. Tu lui apprends comme ça ou tu lui apprends à ranger?
0: Ça va, il est raisonnable quand je l'ai pour les vacances, il est raisonnable.
1: Bon, ça va. Marilyn qui adore les activités à sensation, d'ailleurs, t'as déjà fait du parapente, et oui.
0: Oui.
1: Et manège aussi. Manège un peu, tu l'emmènes le petit faire des manèges un peu à sensation?
0: Oui, et bah lui, il n'aime pas.
1: Ah, lui, il n'aime pas?
0: Non, il n'aime pas monter dans les manèges.
1: Il mange les churros pendant que tu vas dans le Grand 8, quoi. C'est marrant, ça.
0: Ah, voilà, c'est ça.
1: Bon, Marilyn, allons-y tout de suite pour ton quiz musical. On va écouter un peu une intro de chanson, comme qui dirait. L'intro s'arrête. Il nous manque les deux premiers mots. C'est parti.

0: c'est le groupe téléphone, on peut le donner. Top chrono, les deux premiers mots qui arrivent juste là, à ce moment-là.
1: Quelque chose en moi.
0: Quelque chose en moi. De toute façon, je prends que les deux premiers mots. Allez. Donc on s'en fout si tu t'es trompé sur le troisième ou le quatrième. On vérifie.
2: Quelque chose en toi.
0: En toi, mais pas en moi, mais c'est bon. Bien sûr, bravo Marilyn. Super, deux points.
2: Magnifique, ça fait 4 points pour Didier, 4 points pour Marilyn.

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3: J'ai déjà la phrase moi.
2: Oui. C'est
3: Valérie, virgule, vous êtes la meilleure.
2: Oh là là, ok, allez jingle.
3: C'est ça non ou pas?
2: J'aimerais bien, mais je ne pense pas.
3: Allez savoir.
2: Alors, nous sommes avec Didier et Marilyn qui ont 4 points chacun. Alors, on a parlé de Didier hein, qui habite dans la Somme, qui est avec Maryse, qui a 2 enfants, 4 petits-enfants. Nous allons reparler de la rencontre avec Maryse. Ah là là, il paraît que... Ça s'est passé lors d'une soirée de réveillon. La soirée du 31 décembre, un bal était organisé dans une salle des fêtes.
3: Ticalicatin, ticalicatin.
2: Et juste avant minuit, une farandole s'est formée et Maryse et Didier se sont invités à danser l'un et l'autre. Et alors, qu'est-ce qui s'est passé après?
4: Après, on s'est donné rendez-vous le lendemain. Mmh. Et puis, ça continue, fil en aiguille, ça a continué. Et on s'est marié au mois d'octobre suivant.
2: Et ça fait combien de temps?
4: 45 ans.
2: Hop, hop, hop, hop, hop, donc 45 ans en octobre?
4: Oui.
2: Ça fait, c'est les noces de quoi ça, 45 ans?
4: Ah, je sais pas. Non, ça fera 46 ans en octobre.
2: 46 ans? Oh là là là là là là. Mais alors, est-ce qu'il y a eu un bisou le soir du 31? C'est
4: ah,
2: ça?
4: Bien sûr.
2: Ah, voilà. Et qu'est-ce qui t'a le plus séduit chez Marilyn?
4: Non, c'est pas Marilyn, c'est Maryse.
2: N'importe quoi, c'est chez Maryse.
5: La lavande.
2: Et qu'est-ce qui t'a... Ah bah alors, si, il faut le dire.
4: C'est vieux.
2: Hein?
4: C'est vieux.
2: Bah c'est vieux quand même, tu te rappelles
4: non,
2: bien.
4: Non, c'est vieux.
2: Ah, j'ai compris, c'est vieux. Bah c'est vieux.
4: Oui, c'est vrai que c'est vieux aussi, ouais.
2: Elle a les yeux de quelle couleur, Maryse?
4: Marron.
2: Ah là là, les yeux noisettes, mon Dieu, les yeux de l'amour. Donc, c'est les noces de lavande, me dit-on, le 46 ans.
4: D'accord.
3: Mais lavande.
4: Merci de l'apprendre, oui.
2: Eh bien, ouais. Il va falloir l'emmener en Provence et ramasser des brassées de lavande.
4: Oui.
2: Ah bah oui.
4: Faut aller dans le midi. Hein.
2: Ah bah oui, bah c'est pas mal.
3: C'est pas un voyage qui coûte le plus cher. Hein.
2: Eh ben, non, bah non, enfin, t'as déjà... Surtout que t'adores voyager en France, il paraît que t'aimes les gorges, t'as aimé les gorges du Verdon, t'as aimé les calanques de Cassis, donc t'aimes bien.
4: Oui.
2: Eh ben là.
4: Ça, j'aime bien, oui. Puis j'aime bien Saint-Jean-de-Luz aussi.
2: Ah, c'est joli, Saint-Jean-de-Luz.
4: Bah, et aussi la Bretagne.
2: Ah, toutes les régions de France sont tellement belles. Eh bien là, tu devras trouver des champs de lavande. Mmh. Alors, d'accord. C'est la question qui va te permettre de gagner 3 points. C'est la question à choix multiple. Mmh. Je pose la question, je te propose des réponses. Et à mon top chrono, tu auras 10 secondes pour me donner ta réponse. Demain, nous serons le 8 mai. Mais depuis quand le 8 mai est-il un jour férié en France de façon définitive? 1945, 1958, 1981 ou depuis qu'Éric Bastien est né?
3: Oui.
2: Alors, 81 ou depuis qu'Éric Bastien est né?
3: Oui.
2: Alors, depuis quand c'est un jour férié en France de façon définitive? 1945, 1958, 1981 ou depuis qu'Éric Bastien est né? Top chrono, 10 secondes.
4: 1945.
3: J'ai pas cet âge-là. Hein.
2: T'as pas cet âge-là?
3: Oh non.
4: Allô?
2: Eh bien non, c'est 1981. Parce que figure-toi que le 8 mai, ça a été férié en 1981 sous Mitterrand, parce que ça avait été supprimé en 1975 sous Valéry Giscard d'Estaing.
3: Au revoir.
2: Et ça a été rétabli pour commémorer durablement l'armistice de la Seconde Guerre mondiale. Voilà. Donc, pas de point pour toi, Didier.
3: Le fait pas mal, hein. Je te demande pardon à Didier Gustin, qu'on embrasse.
2: Oui, je demande pardon à la famille de M. Giscard d'Estaing.
3: Et à Laurent Gérard aussi. Alors, nous revenons à nos moutons. Marilyn, oh, l'expression. Tellement longtemps que je ne l'avais pas sorti, celle-là. Revenir à nos moutons. Marilyn, qui a...

0: Merci, 4 points, qui vit en Alsace, qui est notre mamie gâteau, voilà, qui achète plein de Pokémon pour son petit Lilian, qui a 9 ans, qui est un peu râleuse, voilà, qui achète plein de Pokémon pour son petit Lilian, qui a 9 ans, qui est un peu râleuse, on l'a dit, qui est maniaque. On va parler un peu de la rencontre, ça te va? C'est pas trop indiscret? Allez, la rencontre avec Alain, parce que tu es marié à Alain, avec 2 enfants. Ça, c'est le générique de Top Gear. Ouais, parce qu'il est question de voiture dans votre rencontre, c'est bien ça?
1: Oui, on s'est rencontrés au permis de conduire dans la salle de code et puis à la conduite également.
0: Alors, il prenait des cours de conduite comme toi dans la même auto-école, tu viens de le dire. Bon, lui, voilà. Alain, il est très grand. Et pendant les cours de code, il t'embêtait un peu, quoi. Hein.
1: Voilà, c'est ça. Il se mettait toujours devant. Donc, à chaque fois, je le réprimandais. Ben et bon. Après, voilà.
0: Ah oui, tu vas aller. Ça suffit, Alain, passe devant, viens, bon.
2: Ah oui, carrément.
0: Oui, pendant la conduite, parce que ça, c'est le code. Bah, pendant la conduite, pareil. Il se mettait devant, et qu'est-ce qu'il faisait avec le siège?
1: Oui, voilà, c'est ça. Il reculait le siège, et moi, j'étais derrière. Oui. Voilà.
0: Ça ne te plaisait pas, c'est encore ça. Une fois. Bah, suffit, Alain Et alors, au bout d'un moment, à force de râler, bah, ça s'est transformé. Qu'est-ce qui fait que ça s'est transformé en bibi, quoi?
1: Eh ben, comme il était très gentil, et puis moi pareil, bon, ben après ça s'est calmé, et puis on s'est rencontrés, on se donnait rendez-vous le soir, on buvait un coup, on s'est mariés à Noël.
0: Ouais, voilà, vous avez mis la ceinture de l'amour, et vous êtes parti sur les routes du love. Oh, c'est beau. Et ça fait combien de temps?
1: Eh ben, comme Didier, ça va faire 46 ans le 25 décembre.
0: Oh, c'est marrant, ça. Donc, tous les deux, vous êtes sur des noces de lavande, là. Les deux,
1: voilà,
0: là.
1: C'est amusant. Voilà. C'est
0: incroyable. Parce que ce sera le cachemire après, je le dis, hein, pour les 47 ans. Allez, on y va. Nous jouons. Marilyn, t'es pas mal, là. Hein. T'es comme Didier. Pour l'instant, t'as fait un sans faute. Oui. Voici une question qui vaut 3 points. On va se détendre. Dans la pratique du yoga, que signifie namasté? Bonjour, je fais des propositions. Bonjour, je te remercie, je salue la lumière en toi, ou bien namasté signifie Sainte Valérie, vous êtes la reine de la maroufle. Lequel top chrono 10 secondes? Est-ce que ça veut dire bonjour, je te remercie, je salue la lumière en toi, ou Sainte Valérie, la reine de la maroufle?
1: Je salue,
0: j'ai pas compris, redis-moi, je salue la lumière en toi,
1: je
0: c'est ça
1: salue,
0: la
1: oui.
0: lumière en toi. Eh bien bravo, c'est une bonne réponse, effectivement, namasté, qu'on connaît de nom tous, hein, bien sûr, c'est la salutation sanskrite, langage ça. Et c'est généralement prononcé à la fin d'une séance de yoga, les mains jointes, namasté.
2: Eh bien namasté Didier à 4, namasté Marilyn à 7, et là tout de suite vous écoutez ici, et il faut vivre ou survivre, être aimé, là c'est qui? C'est Daniel Balavoine.

0: vaincre ou survivre, Daniel Balavoine, évidemment, à 12h42 sur Ici
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1: Nous sommes au taquet avec Didier qui joue avec Ici Picardie qui a 4 et Marilyn qui joue avec Ici Alsace qui a 7. Alors, notre petit Didier, ah Didier, il lui est arrivé des bobos, il a souvent des petits trucs. Et oui, vers 10 ans, il paraît que t'es parti chercher des cerises dans l'arbre et que t'es tombé, mais t'es tombé pas n'importe où, t'es tombé où ?
3: Je suis tombé dans une grande touffe d'orties.
1: Aïe, aïe, aïe, aïe, aïe, aïe, aïe, et alors ?
3: Je t'ai bien piqué.
1: Oh là là là là là là.
3: Je suis retourné à la maison en courant, je me suis allongé dans le canapé et j'ai dormi toute l'après-midi.
1: Oh là là là là là là là là là là là là là là.
0: C'est sûr que c'était que des orties, dormir toute l'après-midi.
3: Ouais, j'ai peut-être mis du somnifère dans les orties.
0: Ah bah oui, parce que ça pique.
1: C'est horrible les orties, c'est terrible. Alors il parlait que pendant ton service militaire, on t'avait mis au service santé.
3: Oui.
1: Alors que t'avais fait des études de mécanique, donc bon, voilà. Et il paraît que oui. T'as fait des piqûres pendant tout ton service, c'est-à-dire ?
3: Voilà, chaque arrivée de contingent, il y avait des piqûres obligatoires à faire. Et donc, j'ai fait 200 piqûres à chaque fin de mois. Donc j'en ai fait, plus de 1000 pendant tout mon service militaire.
1: Ah bah t'es devenu médecin alors, adieu la mécanique, hein ?
3: Non, j'ai même pas de brevet de secouriste.
1: Ah bah c'est quand même étrange qu'il t'ait mis à faire des piqûres alors que tu faisais de la mécanique, c'est dingue ça.
3: Ah mais ça c'est l'armée, hein.
1: Ah bah oui, mais bon, quand même. Je sais pas trop si j'aurais eu confiance dans un mécanicien pour me faire une piqûre, quand même.
3: Ah mais il y a personne qui était au courant. Hein.
0: C'est inquiétant d'apprendre tout ça, quand même.
1: Bah écoute, voilà. En même temps, heureusement, il a pas eu d'accident. C'est oui,
3: non, il y a jamais eu de malade.
1: C'est déjà pas mal. Alors,
3: pas mal, oui.
1: Il paraît que un jour tu prenais le train avec ta femme à Marseille. Et qu'à Aix-en-Provence, tous les passagers de la voiture sont descendus.
3: Oui.
1: Et puis, d'un seul coup, il y a des hommes très baraqués, hein, des grosses armoires à classe qui sont rentrés dans le train. Oui, un petit peu comme Éric Bastien.
0: Bien sûr, voilà.
1: Et qu'est-ce qui s'est passé ? Tu t'es demandé qu'est-ce qui se passait ? Et c'était qui montait dans le train ?
3: Ça me semble bizarre. Et c'était Booba qui montait dans le train, dans la voiture.
1: Ah oui, d'accord. Bah, du coup, allez, l'équipe de Booba... Ça va, ils ont rappé dans le train ou pas ?
3: Un petit peu, mais c'était pas bruyant, c'était vraiment bien sympathique. Quoi.
1: Ah, voilà, alors ça c'est cool. Bon, alors ça c'est très cool, on salue Booba. Alors, mon petit Didier, c'est la question cash, c'est la question qui te permet de gagner 5 points.
3: Oui.
1: Donc, écoute bien, petite ambiance, tout ça. On part en Provence. Alors, écoute bien. Quelle préparation provençale à base d'olives, de capre et d'anchois, se tartine souvent à l'apéritif. Quelle préparation à base d'olives, de capre et d'anchois se tartine à l'apéritif ? Top chrono, 10 secondes.
3: Bah, je pense que c'est la tapenade.
1: Et c'est une bonne réponse. Alors, ça vient de Marseille, elle tire son nom du mont provençal Tapeneau, qui signifie capre. Elle est déclinée en noir ou en vert, mais c'est très très bon, hein, la tapenade. Bravo, ça fait 7 pour Didier.
0: Oh, ça donne faim. T'as pas envie d'une petite tapenade, Marilyn ?
4: Oui, si. J'aurais bien aimé la question, surtout.
0: Mais oui, je comprends. Mais... Non, t'inquiète pas, il y a d'autres questions qui arrivent, et ta question, je suis sûr.
4: C'est vrai.
0: Oui, non, ça va aller. T'es à combien, là ? T'es à 7 points, Marilyn, Didier ?
1: 7.
0: Ah, on est sur une égalité. Là, Marilyn, va falloir un petit peu se distinguer, on est d'accord. Alors, je voudrais revenir quand même sur ce dossier de la maniaquerie. Parce que, on a évoqué ce côté bien rangé, tout ça, bon, on en a parlé rapidement. Mais je découvre, parce que je vais un petit peu plus loin dans ma fiche, que c'est de pire en pire. Tu nous as pas tout dit, Marilyn. Attends, il paraît que tu vas jusqu'à souvent jeter les affaires des autres.
4: Non, mais là, oui,
0: mais ça,
4: oh
0: va
4: là
0: pas.
4: Là.
0: Mais ça va pas bien.
1: Mais c'est-à-dire
4: non. Ben, je jette à la poubelle. Hein.
1: Mais pourquoi ?
0: Ben, parce que c'est pas bien rangé.
4: Ben, voilà, je veux ranger et puis surtout les cuillères après des yaourts.
0: Tu jettes les cuillères à la poubelle ?
4: Voilà, avec le yaourt.
1: Ah oui, d'accord.
0: Et les cuillères en argent, c'est... tout ça, c'est... T'as plus de service, quoi.
4: Trop rapide, hein, voilà.
1: Ah, voilà.
0: Non, mais, voilà. C'est-à-dire un papier qui traîne, un papier important, genre en ce moment, tu vois, c'est les impôts.
4: Voilà, aussi, oui, alors les enfants, ça râle.
0: Poubelle.
4: Je suis chez eux. Oh là là.
0: Poubelle.
1: Parce que, excuse-moi, je viens d'entendre une phrase qui m'a interpellée. Tu dis chez eux, c'est-à-dire que tu fais le ménage quand tu es chez tes enfants ?
4: J'essaye, mais elles ne veulent pas. La fille, elle ne veut pas. Elle veut pas les outils.
0: Alors, rappelons qu'Alexandrine a 43 ans, bien sûr, et Benjamin, 34 ans. Enfin, il s'appelle Tanguy, c'est leur deuxième prénom.
1: Mais excuse-moi, c'est normal qu'elle ne veuille pas, parce que si tu lui jettes ses affaires, c'est pas très sympa quand même.
4: Voilà, elle me dit, tu viens, mais tu ne touches à rien.
0: Voilà, j'ai encore un dossier. Là, j'enquête depuis tout à l'heure, je suis comme Doum Doum dans Les Traîtres. Faut avoir la ref. C'est quoi cette histoire de bouchon dévié?
4: Ah bah alors là, pareil. Hein. Pareil, je jette le bouchon dévié quand je fais la vaisselle. C'est souvent, on fait que acheter des bouchons déviés.
0: Et pourquoi?
4: Et puis je l'ouvre. Alors, bon, après, c'est les égouts qui sont bouchés. Voilà, bon. Okay. Les égouts, quoi.
1: J'ai une pensée émue pour Alain, mari de Marilyn.
0: Voilà. Une pensée pour tous les bouchons déviés aussi.
4: Il est près de moi, il vous entend.
0: Oui, bah salut Alain.
1: On t'embrasse, Alain.
0: Voilà.
4: Bonjour.
0: Voici ta question. Quelle émission musicale française proposant des performances live d'artistes a fêté ses 30 ans en 2024? Une émission de télé musicale française. Top chrono, 10 secondes.
4: Les Enfoirés.
0: Qui propose des performances live d'artistes. C'est vrai qu'on aurait pu. Mais les 30 ans, non, les Enfoirés, ça fait, je crois, un petit peu plus. C'était Taratata. Les Enfoirés, c'est depuis 86, même un peu avant, 85 avec Coluche.
1: Alors.
0: Avec Tanguy.
1: Eh bien, tout le monde reste à 7 points, c'est parfait. Vous départagerez une fois de plus dans l'opération Bingo. Mais en attendant, on va écouter une très jolie chanson qui s'appelle « Il faudrait que pleuve l'amour ». Pascal Obispo et Francis Cabrel. À tout de suite, vous écoutez ici.

0: ont décidé de s'associer, Pascal Obispo, Francis Cabrel. Il faudrait que pleuve l'amour sur votre radio ici.
1: Oui, pleuvons l'amour. Allez.
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1: Ici, nous sommes avec Didier qui a 9, j'ai dit 7, pas du tout. Je vais compter que 3 points sur la dernière question. C'était 5, il a 9, mon Didier.
3: Et
1: T'inquiète pas, c'est Maître Coupez. Maître Coupez, tu sais, elle est là, elle vérifie tout. Attention, elle rigole.
4: Veille au grain.
1: Elle veille au grain. Donc tu as 9 et Marilyn a 7. Alors, comme ça, on aimerait être un écureuil, mon petit Didier.
3: Oui, j'aime bien les écureuils, oui.
1: Et pourquoi ça? Parce que c'est mignon?
3: C'est mignon, oui. Et puis quand on les voit, ben, ils vont se cacher. Et puis quelques instants après, on voit apparaître une tête. Ils regardent si on est là ou pas. Et après, ils changent d'endroit. Et puis aussi, côté précautionneux.
1: Ah oui, ben, ça fait des provisions. Ça fait des petites...
3: Ça, oui.
1: Et voilà, ça anticipe.
3: Voilà.
1: Et oui, moi, je suis un petit écureuil. Bon. Je me fais tout le temps
3: compte.
1: Ben oui, parce que j'ai toujours des réserves. Et mon mec, il se fiche de moi. Mais c'est pas grave. Alors écoute, pour t'encourager à gagner ce bingo, nous allons t'encourager avec une chanson que tu aimes de Francis Cabrel.
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1: Alors, exceptionnellement, pour ce bingo, on aura 15 secondes après mon top pour trouver des choses parce que ça va être un petit peu plus long. Il va falloir que tu me donnes un maximum de titres, de comptines pour les enfants. Tout ce qui est comptines pour enfants qu'on a chanté dans notre jeunesse, eh bien, il faut que tu m'en donnes un maximum des titres. Donc attention, tu as 15 secondes. Comptines pour enfants, top chrono.
3: Je sais
1: pas. Oh si, t'en as chanté.
3: Hippe Bergère,
1: Ah bah tu m'en as donné deux. Il y avait Cadet Roussel, le roi d'Agobert, une souris verte au clair de la lune, Meunier Tudor, Alouette, à la Clairefontaine, il court le fumet. Enfin bon, il y en a deux.
4: Il court le fumet,
1: bah c'est midi en même temps. Bon, tu en as deux, c'est bien, tu en as deux.
0: Alors rapidement, quand même, Marilyn nous a beaucoup fait rire. Vous savez qu'elle est maniaque, elle range tout.
1: Oui,
0: elle jette tout, ça jette les éviers, on sait pas pourquoi.
1: Ça jette chez ses enfants, surtout.
0: Bah oui, elle range chez les enfants et un document des impôts. Vas-y que ça jette parce que c'est pas bien rangé. Et ben un matin, quand elle travaillait à la Sécu, bon, elle avait l'habitude de voir une infirmière qui rentrait chez elle de son bureau. La dame travaillait de nuit. Et un jour, Marilyn, tu l'as pas vue, cette infirmière. Tu t'es inquiétée, voilà, parce qu'elle était pas bien rangée. Pour toi, il fallait que cette infirmière soit bien rangée.
1: Ah oui, d'accord, carrément. Bon, bah écoutez.
0: L'infirmière n'était pas bien rangée, elle a appelé les pompiers. Les pompiers ont été cassés la fenêtre de l'infirmière. Mais qu'est-ce que faisait l'infirmière?
6: Qu'est-ce qu'elle faisait? Ils se sont dérangés et elle était de nuit, donc elle dormait.
0: Bah oui, elle dormait, voilà.
6: Alors, mêlée, en fait.
0: Bah oui, tu t'en es. Elle t'en a voulu, hein. Elle est fâchée, hein.
6: Oui, au bureau,
0: ils vont
6: bien rigoler.
0: Oui, ils vont bien rigoler, oui. Mon infirmière n'est pas bien rangée, alors j'appelle les pompiers. Bon, oh, allez, pour t'encourager, voici Vita.
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0: Vita que tu aimes beaucoup, tu aimes aussi Vianney, t'as été voir Christophe Maé aussi, où tu vas aller le voir, je crois, bientôt, Maé.
6: J'allais le voir,
0: ok. Tu aimes la musique française, donc tu es bien chez nous, ici. Voici ton défi. 15 secondes, hein, 5 secondes de plus pour réfléchir.
1: Oui, pour donner bien les titres.
0: Même s'il est en tête avec 9 et toi 7, là on a 10 points à prendre dans le bingo, il n'a fait que 2, il n'a marqué que 2 points. Donc, j'ai besoin de 3 bonnes réponses. Ok Marilyn?
6: Oui.
0: Pour avoir au moins une candidate demain pour la finale. Je te demande, ne me déconcentrez pas, un maximum de titres de contes pour les enfants. Maximum de titres de contes, des contes pour les enfants, top chrono.
6: Alibaba, Tour du Monde, Blanche-Neige, Cendrillon, La Belle et la Bête.
0: La Belle et la Bête, ah bah.
6: Là, il prend du cochon.
1: Bah
0: 4,
1: c'est
0: génial. Ah oui, c'est génial, t'as un peu hésité, mais Cendrillon, le petit poussé, Blanche-Neige, tu l'as dit, le chat botté, Pierre et le loup, la belle et la bête, je crois que tu l'as dit. Oui, c'est gagné.
1: C'est gagné. Alors, désolé Didier, ce n'est pas toi qui seras avec nous demain en finale alors que tu as très bien joué. Je t'embrasse Didier. Marilyn, demain tu tenteras de gagner le séjour pour 4 personnes à Foura avec évidemment une croisière autour du Fort Boyard avec la compagnie Interil, deux nuits au camping le Cadoret ou la machine à café Malongo. Les 32 dosettes, les 6 verres en verre. Bravo Didier, bravo Marilyn.
0: Bravo à tous les deux.
1: Et puis je remercie Céline à la réalisation, notre Lady Di à nous à la technique, Laura au standard et Maître Coupez, heureusement qu'elle est là au savoir.
0: Mais c'est vrai.
1: Quant à Eric Bastien, bah écoutez, on.
0: Heureusement qu'il est là.
1: Heureusement qu'il est là pour reprendre la carrière de Didier Gustin avec les imitations.
0: Oh oui, le père Foura.
1: Allez, il a sauvé ses petites fesses. Il a une candidate demain.
0: C'est vrai, une seule.
1: Pour la finale. Moi, je vous embrasse très fort.
0: Même aussi, on vous embrasse, Valérie.
1: Et puis, on vous retrouve demain, mes petits chéris, sur ICI. Il est 5h, Paris s'éveille et Yoann Guérin arrive.
0: Il est très en forme, Yoann Guérin. Il vous accompagne jusqu'à 6h du matin. Donc, c'est dans les prochaines minutes. On vient quand, nous, Valérie?
1: Oh, bah, nous, on revient à midi, mon chat.
0: Ah, bah, on va se faire une petite chaise quand même avant, hein.
1: Évidemment.
0: À tout à l'heure.

0: Baby, can I hold you? Tracy Chapman pour vous souhaiter un bon réveil.
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0: Eh oui, parce que même les jours fériés, on est là pour vous accompagner à l'heure du petit déjeuner. Bonjour, heureux de vous savoir avec nous ce jeudi. L'équipe des Lève-Tôt vous attendait. Saveria, Mélodie, Fabien, Christophe. Et regardez qui revoilà. Aude Razzot, bonjour Aude.
3: Bonjour, je me suis dit jour férié, j'ai passé une petite tête quand même pour leur dire bonjour. Donc je m'arrête en studio. L'info de la nuit, Johan, ce n'est pas une surprise. C'est le titre de champion de France validé par le PSG sur la pelouse du RC Lens. On va entendre la fierté du Ballon d'Or, Ousmane Dembélé.
0: Et heureux en tout cas de retrouver notre championne de l'info. Vous avez bien fait de mettre le réveil parce que ce matin, on vous présente les aides locales dont vous pourriez bénéficier et qui peuvent vous aider au quotidien et de financière de votre commune, département ou même de votre région. On en parle avec Valère Correa dans 5 minutes. 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
0: Jeudi 14 mai, bon début de journée avec votre radio ici, 5h. On en sait plus sur les 22 cas contacts français pour l'antivirus.
3: Nouvelle rassurante pour l'instant, aucune de ces 22 personnes ne présente de symptômes à ce jour, toutes identifiées comme cas contact de la Néerlandaise qui est morte de la maladie après avoir embarqué sur le bateau de croisière MV Ondus, Mathieu Bonnour.
4: Parmi ces cas contacts, il y a 4 enfants. Tous leurs tests sont négatifs d'après les annonces de la ministre de la Santé. Désormais, on attend le résultat des 18 autres personnes qui devraient tomber dans les heures à venir. Un point rassurant, aucun symptôme n'a été détecté dans ce groupe, considéré comme cas contact, puisque ces personnes se sont retrouvées assez proches de la touriste néerlandaise dans différents avions avant sa mort. Ces 22 Français ont tous été placés en quarantaine dans différents hôpitaux en France, à Paris, Rouen, Bordeaux ou encore Marseille, dans des services spécialisés à l'isolement le plus strict, loin des autres malades, pour éviter tout risque de propagation de la maladie. Cette période d'hospitalisation doit durer au moins 2 semaines, le temps de la période d'incubation moyenne du hantavirus, mais ça pourrait même être encore plus long, jusqu'à 42 jours, la durée maximale d'incubation estimée pour le moment.
3: Et la Française contaminée, elle, par l'hantavirus et qui était sur le bateau de croisière est toujours dans un état critique, en réanimation. Les 4 Français qui avaient été rapatriés avec elle sont toujours négatifs et ne présentent aucun symptôme.
0: Les bateaux de croisière décidément dans l'actualité avec ce paquebot touché, lui, par une épidémie de gastro.
3: Les analyses le confirment, ce n'est pas l'antivirus, c'est bien une épidémie de gastro-entérite qui touche ce bateau confiné depuis hier à Bordeaux avec 1700 croisiéristes à bord. Les autorités annoncent donc la levée partielle du confinement. Les personnes qui n'ont pas de symptômes vont pouvoir débarquer. L'homme décédé à bord est mort d'une crise cardiaque sans lien avec l'épidémie. Terrible affaire dans le Nord. Un babysitter est mis en examen, soupçonné de viol et d'agression sexuelle sur 18 enfants à Lille et dans son agglomération, alors qu'il était déjà fiché pour agression sexuelle sur mineur. Décembre 2025, une mère porte plainte. Elle accuse cet homme de 37 ans, son babysitter, d'avoir violé son enfant de 2 ans. Et depuis, Romane Porcon, beaucoup de victimes potentielles ont été identifiées.
5: Les enquêteurs de la police judiciaire de Lille ont cherché à identifier tous les parents qui ont pu avoir recours au service de ce babysitter. Ils découvrent via une plateforme internet que 58 enfants ont été gardés par cet individu entre mars 2023 et décembre 2025 dans la métropole lilloise. Parmi ces mineurs, 3 sont susceptibles d'avoir été violés et agressés sexuellement et 15 auraient subi des agressions sexuelles. Au moment des faits, les victimes étaient âgées de 2 mois à 5 ans. Le parquet de Lille précise qu'il s'est également saisi d'une autre affaire le concernant, des faits de viol et agressions sexuelles sur mineurs commis au cours de l'été 2014 dans un centre aéré de Poitiers. Lundi, en garde à vue, l'homme a nié les faits, également mis en examen pour détention d'images d'atteinte sexuelle sur un animal domestique. Il a été placé en détention provisoire. Le parquet de Lille qui rappelle que tout particulier peut demander un extrait du bulletin du casier judiciaire lors d'une prestation de babysitting.
3: Et puisque cet homme avait déjà été condamné à de la prison en 2020 pour agression sexuelle sur mineur, il avait interdiction d'exercer une activité avec des enfants.
0: À 5h03 sur votre radio ici, c'est officiel, le PSG champion de France.
3: Victoire des Parisiens 2-0 hier soir sur la pelouse de Lens. Et voilà effectivement le PSG champion de France pour la 14e fois de son histoire et pour la 5e année consécutive. Écoutez la réaction de son attaquant, le ballon d'or, Ousmane Dembélé, c'était juste après le match.
2: On voulait venir gagner ici et voilà, il fallait faire un match sérieux. On a encore un autre dimanche et puis voilà, on va fêter ça parce que voilà, c'est officiel, on est champion. Les trophées individuels, ça vient après. Si ça vient, c'est bien. Si ça vient pas, c'est comme ça. Mais le plus important, c'est les titres collectifs. Et comme j'ai dit, on a gagné la Ligue 1, on a gagné la super coupe, on a gagné l'Intercontinental aussi. Et voilà, le 30 mai, on a quelque chose de grand pour tous les fans du Paris Saint-Germain.
3: Le PSG qui a été reçu à Lens hier avec des chants insultants et des banderoles anti-Qatar. Beaucoup de supporters lensois n'ont pas digéré le report de ce match Lens-PSG pour arranger le calendrier des Parisiens engagés en Ligue des Champions. Troisième titre de champion de France pour le coach parisien Luis Enrique. Ça a été, dit-il, le plus difficile des trois parce que Lens a fait un très bon boulot. Il va y avoir du monde. Attention encore aujourd'hui sur la route pour le top départ du pont de l'Ascension. Journée classée rouge sur tout le quart nord-ouest. Bison Futé nous annonce une circulation difficile dans le nord et le grand ouest et un trafic très dense en région parisienne dès le début de la matinée. Des ralentissements à prévoir aussi sur le sud-ouest et le quart sud-est où la journée est là classée orange. On quitte la route, on regarde le ciel, c'est le retour des giboulées quasiment partout.
0: Ouais, ben moi je vais vous rajouter une couleur, le gris, voilà, magnifique couleur pour aujourd'hui. Des Pyrénées à l'Auvergne-Rhône-Alpes, à la Franche-Comté, le temps est pluvieux ce matin. Plus au nord, éclaircies et averses alternent avec un vent sensible. Le temps reste sec et nuageux en bord de Méditerranée. Pour cet après-midi, alors hormis autour du golfe du Lion, où le temps reste sec mais venté partout ailleurs, les averses se multiplient et s'intensifient, notamment sur un quart nord-est, où elles prennent même un caractère orageux accompagné de grésils. En Corse, quelques ondées sont à craindre par moment avec la présence d'un vent fort. Le vent d'ouest, lui, reste sensible toute la journée sur le pays avec des rafales atteignant 70 km/h en bord de mer, 50 dans les terres. Et puis à noter aussi la tramontane qui souffle fort également. Côté Mercure ce matin à Lille, 6 degrés. À Nantes, Rouen, Reims et Guéret, 7. Nous avons relevé à Paris, Strasbourg, Clermont-Ferrand et Châteauroux, 8. 10 à Brest, 11 à Toulouse, Pau et Bordeaux, 14 à Marseille. Pour les maximales, elles plafonnent entre 11 et 16 du nord au sud. Du nord au sud, elles vont même flirter avec les 20 degrés en bord de Méditerranée.
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0: 5h06, très bon réveil en ce jour férié. Vous êtes peut-être au volant pour profiter d'un moment d'évasion. Volant peut-être aussi direction le travail, parce que ce matin, certaines professions ne s'arrêtent pas. On pense fort à vous et on vous réserve le meilleur, la preuve avec Jean-Louis Aubert.

0: Jean-Louis Aubert, juste une illusion, 5h11, bon début de journée avec toute l'équipe ici des 5h pour vous accompagner.
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0: Avis aux gourmets à quatre pattes. Si vous en avez marre de voir votre toutou bouder ses croquettes marron, plutôt tristoun, direction la rue Franklin, c'est à Lyon. Pourquoi ? Parce que c'est ici, Cornella del Prado vient d'ouvrir Doxtronomie.
3: Ah, c'est bien trouvé.
0: Qu'est-ce que c'est ? Ouais, c'est vrai que le nom est plutôt sympa. C'est le tout premier restaurant gastronomique en France, exclusivement réservé aux chiens.
3: Ah oui.
0: Vous oubliez le coin de la table. Ici, Médor a son propre fauteuil à hauteur et sa gamelle, plutôt design aussi. Au menu, merlan frais, riz de Camargue, avec un petit topping de fleurs séchées, rose et pissenlit, s'il vous plaît. C'est coloré, c'est frais. Et on peut même booster le tout avec de la spiruline pour un poil brillant.
3: Et on peut manger aussi, nous ?
0: Alors, c'est ça. On peut grignoter, mais c'est vraiment dédié pour le toutou. Le must du must, c'est le brunch du dimanche ou même le gâteau d'anniversaire qui est personnalisé. Bref, à Lyon, la vie de chien n'a jamais eu aussi bon goût.
3: Alors, moi, mon chat, quand je lui change sa pâté saumon, je peux vous dire qu'il fait la tête.
0: C'est vrai ?
3: Ah, il n'aime pas que ça change. Donc, je ne sais pas s'il est très gastro.
0: Ah, ben alors, on verra. Faudra tester. On vous réservera une table pour vous et votre chat. Mais visiblement, certains ont de la chance. En tout cas, les toutous ont de la chance. 5h12 dans l'actualité ce jeudi, Aude.
3: On va aller vous voir, vous qui avez l'habitude de vous acheter des chaussures chez Minelli, parce que ça y est, clap de fin, dans 15 jours, toutes les boutiques Minelli auront fermé et ça vous attriste.
0: Côté musique, on se fait plaisir de bon matin. On va pouvoir répéter un petit peu le pas de danse. Les Bee Gees avec Night Fever arrive dans 5 minutes, mais avant, par ici les économies.
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0: Bonjour Valère Coréard.
5: Bonjour Johan, bonjour Aude.
3: Bonjour.
0: Chaque jour avec vous, un bon plan pour notre pouvoir d'achat. Aujourd'hui, vous vouliez nous parler des aides qui existent au niveau local.
5: Et il y en a un certain nombre. On parle souvent d'environ 1000 euros d'aides ignorées par an, faute de les connaître. Il faut dire que c'est compliqué parce qu'elles sont moins visibles, donc moins connues. Et ça vous concerne peut-être directement. Alors, je n'ai malheureusement pas d'outil parfait. Donc, ce que je vous recommande, c'est de prendre le temps de vous renseigner parce que ça vaut potentiellement le coup. Allez sur le site de votre région, département, ville, intercommunalité aussi, il ne faut pas l'oublier. Les aides peuvent vous concerner si vous entrez dans une catégorie, mais parfois, c'est pour tout le monde. Et ça peut être un soutien ou même une allocation.
3: Valère, vous avez quelques exemples pour nous faire une idée ?
5: Il y en a des centaines, hein, mais par exemple, des villes financent des composteurs ou en vendent des pas chers du tout, avec parfois même un cours avec un maître composteur, ça c'est quand même génial. Vous avez aussi parfois des aides ou le financement partiel de récupérateurs d'eau de pluie, des titres de transport gratuits pour les jeunes, les étudiants. Les aides à l'achat d'un vélo existent aussi souvent au niveau des communes. J'ai vu des primes de naissance, des protections périodiques gratuites, des couches lavables offertes, des passeports aux cultures. Non, franchement, c'est hyper large, donc je vous recommande d'aller voir sur les sites officiels des différentes collectivité autour de chez vous. Vous pouvez aussi contacter votre centre communal d'action sociale, hein, et faire quelques recherches en ligne pour compléter. Une fois ce travail fait, vous aurez sans doute effectué le plus long du chemin. Et bien sûr, je suis preneur si vous avez des conseils en la matière ou que vous avez découvert des aides insolites autour de chez vous. Vous connaissez mon mail paricideseconomies@radiofrance.com.
0: Grand merci Valère Coréard. Tous les liens pratiques, on vous les met évidemment sur ici.fr, page par ici, les économies.
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0: 5h15, Aude, c'est un nouveau coup dur pour les commerces de centre-ville. Les boutiques Minelli ferment leurs portes.
3: La date est fixée le 30 mai, donc dans 15 jours, il n'y aura plus de boutiques, plus de chaussures Minelli. Disparition d'une nouvelle enseigne française emblématique. Et ça vous fait quelque chose à vous, les clients. On vous tend le micro. Emma Jacob, notre reporter, est allée vous voir dans le centre-ville de Reims.
9: D'ici là, la boutique écoule ses stocks, moins 60% sur tous les articles. Karine a reçu un mail de Minelli le matin
6: certains même et ressort du magasin avec deux paires.
8: J'ai même demandé si les usines arrêtaient vraiment et elle me dit oui, tout arrêtait et je trouve ça vraiment dommage. On avait la qualité et encore une entreprise qui disparaît.
6: Devant la boutique rémoise, la seule de la Marne et des Ardennes, Isabelle, elle, apprend la nouvelle de la fermeture.
10: C'est une enseigne de ma jeunesse en fait. Ouais, ça fait drôle de savoir que ça va s'arrêter.
6: Et ça fait drôle aussi aux autres chausseurs du centre-ville. Marie a ouvert sa boutique de chaussures pour hommes, femmes et enfants il y a deux mois, juste à côté de Minelli.
11: On n'est jamais satisfait quand on a des voisins qui ferment. Quand il y a de la concurrence, c'est très important aussi. Hein, c'est ça qui fait tourner les boutiques. C'est des institutions qui tombent, donc on se demande où on va aussi.
6: Le plus gros concurrent aujourd'hui, rappelle Mélanie Vendeuse, s'appelle Internet.
12: C'est sûr que l'intérêt, il est de se dire, ben, on ne prend pas la voiture, on reste chez soi, on est derrière son écran, on renvoie quand ça ne va pas. Il faut qu'on arrive à reconquérir par le conseil. Il faut qu'il y ait un vrai plus, une vraie différence.
6: Plusieurs chausseurs rémois expliquent avoir déjà mis en place cette reconquête de la clientèle, avec la possibilité de commander en ligne, puis de venir essayer en magasin, ou encore la location de chaussures pour quelques semaines seulement.
3: Et je le disais, la fermeture des boutiques Minelli, c'est un nouveau coup dur pour nos centres-villes, Camailleux, Clers, Okaidi, IKKS. Beaucoup d'enseignes ont été placées en redressement judiciaire ou liquidées ces dernières années. On sait aussi que l'autre magasin de chaussures, André, est en redressement judiciaire. André, à qui il reste 16 magasins en France.
0: Et pour Minelli, on peut aller en boutique jusqu'au 30 mai?
3: Oui, on l'entendait dans ce reportage. Les boutiques Minelli écoulent les stocks jusqu'au 30 mai avec des remises de moins 60%. Les commandes Internet, en revanche, attention, sont suspendues. L'enseigne qui est en difficulté depuis plusieurs années, un premier sauvetage en 2024, avait fait fondre ses effectifs et elle a perdu 3,7 millions d'euros sur l'exercice 2024-2025.
0: On a une pensée ce matin pour les salariés de Minelli. 5h17, le tournoi de Roland-Garros débute lui lundi prochain. Eh bien, ce soir sur France 2, on vous propose un documentaire inédit. Vous allez entendre que l'ex-joueuse Amélie Mauresmo a été d'ailleurs décisive dans la fabrication de Roland-Garros entre les lignes. C'est le nom de ce docu. Explication dans les coulisses télé. Mais avant, Night Fever, place aux Bee Gees. Bon réveil.

0: Les Bee Gees, Night Fever, 5h21, l'éphéméride de ce 14 mai. Bonne fête au Mathias aujourd'hui, bon anniversaire. Tiens, aujourd'hui PSG, capitaine Marquinhos, 32 ans aujourd'hui. Jean-Baptiste Guégan, 43 ans, 46 ans pour Florent Père, 55 pour Sofia Coppola. Et puis il y a notamment aussi, tiens, on va rester dans le cinéma, Cate Blanchett, 57 ans. Et monsieur George Lucas, 82 ans. Papa de la saga Star Wars.
1: Ça, on adore. Hein.
0: Ah, ça, on adore. Bah, justement, vous allez adorer parce que dans la lignée de cette saga Star Wars, il y a un nouveau film qui arrive. Star Wars The Mandalorian and Grogu. C'est le 20 mai prochain, c'est mercredi prochain, avec notamment Pedro Pascal, c'est John Favreau qui a la réalisation.
1: Et surtout le petit bonhomme vert.
0: Ah, mais ouais, mais franchement, il est tellement mignon.
1: Le mini Yoda.
0: Ah, ouais, ouais, ouais, ça donne très envie d'aller découvrir Grogu, donc, à partir de mercredi prochain au cinéma. Tiens, on va remonter un petit peu dans le temps. Le 14 mai 1914. Henry Ford et Thomas Edison annoncent qu'ils travaillent ensemble sur une voiture électrique abordable.
1: 1914.
0: À l'époque, en fait, les voitures électriques étaient très populaires car elles ne sentaient pas mauvais, ne nécessitaient pas de manivelle pour démarrer, ce qui était plutôt dangereux d'ailleurs à l'époque. Mais étrangement, le projet a été mystérieusement abandonné. Peu après, certains historiens soupçonnent que le lobby pétrolier a fait pression, tandis que d'autres pensent que les batteries en fait d'Edison n'étaient tout simplement pas encore au point pour le démarrage automatique. Ce qui est au point en tout cas ce matin, c'est votre chronique télé.
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3: Levez la main ceux qui sont un peu moins concentrés sur leur travail lorsque, au mois de mai, ils entendent ça. Le tournoi de Roland-Garros s'apprête à venir nous dissiper, mais surtout nous passionner pendant près de 15 jours. Ce sera à partir du dimanche 24 mai à suivre en direct sur les antennes de France Télévisions. Mais dès ce soir, France 2 nous propose une immersion inédite, spectaculaire, passionnante. Une immersion dans les coulisses de l'un des plus grands tournois de tennis du monde. Roland-Garros, entre les lignes, a été tourné durant le tournoi 2025. Le documentaire nous montre l'envers du décor. Pour la première fois, les caméras s'invitent là où personne n'avait encore filmé, auprès de la direction du tournoi. Et notamment d'Amélie Mauresmo, la chef d'orchestre de l'organisation en tension permanente. D'ailleurs, j'ai demandé à Julien Boisny, co-réalisateur du doc avec Yann Lénoré, en quoi Amélie Mauresmo a-t-elle été décisive dans la réalisation de ce documentaire.
4: Amélie Mauresmo a été décisive d'abord par la confiance. Ouvrir les portes d'un événement aussi exposé que Roland-Garros, ça demande beaucoup de courage, parce qu'on ne maîtrise pas tout ce que les caméras vont capter. Hein. Et de son côté, elle a vite compris qu'on voulait pas faire une carte postale promotionnelle, mais raconter la vérité humaine de ce grand tournoi. Ensuite, elle a été décisive parce qu'elle incarne elle-même un personnage très fort et profondément humain. C'est une dirigeante sous pression permanente qui doit arbitrer entre tradition et modernité, entre spectacle et équité, mais aussi les attentes du public qui sont fortes et le respect des athlètes qui est sa mission première. Donc je pense qu'à travers elle, on comprend qu'un tournoi comme Roland-Garros, ça se gagne aussi en coulisses. Et sans cette incarnation-là, la série n'aurait pas eu la même profondeur, tout simplement. J'en suis vraiment persuadé.
3: Julien Boisny, réalisateur du doc à voir ce soir sur France 2. Découvrez les coulisses de Roland-Garros comme jamais vous ne les avez vues. Le tout avec un parti pris de réalisation, une qualité technique, esthétique digne du cinéma.

0: Le documentaire a été tourné durant le tournoi 2025, celui qui marque notamment les adieux de Raphaël Nadal et la demi-finale historique entre Carlos Alcaraz et Jannik Sinner. Roland Garros entre les lignes dès 21h10 sur France 2. Quant à moi, toujours premier sur le service, je reviens avec des balles neuves et de nouvelles coulisses télé demain.
1: Merci Patrice Gascoigne. 5h25. Tiens, ce week-end de Pont de l'Ascension, les embouteillages sont nombreux. Justement, ce matin, retour sur la naissance de Bison Futé. On file sur la route du Savoir avec Stéphane Bern dans 3 minutes, mais avant, place aux Enfoirés avec l'hymne, l'île au trésor, sur votre radio ici. Bon réveil. Je...

0: L'île au trésor, les enfoirés à 5h28. Un peu d'histoire avant l'actu. Stéphane Bern, ce matin, on voyage au temps où un petit personnage souriant a réussi à éviter les embouteillages à des milliers de Français.
1: Il y a tout juste 50 ans, une mascotte inspirée des Indiens d'Amérique organise les départs en vacances dans toute la France. Été 1975. Les routes de France sont paralysées. Le samedi 2 août, entre Paris et la Côte Basque, on dénombre 600 km de bouchons cumulés et 60 000 voitures bloquées au même moment. C'en est trop. Jean Pouly, ingénieur des ponts et chaussées, a une idée simple. Prévenir les automobilistes à l'avance des journées les plus chargées et proposer des itinéraires bis. Aujourd'hui, ça paraît évident, mais à l'époque, ça relevait quasiment de la science-fiction. Mais pour que l'information marque les esprits, il faut un symbole. On a tout envisagé, un marsouin, un albatros, et finalement nous avons opté pour le jeune indien, raconte Jean Pouly à la République des Pyrénées. Toujours souriant, coiffé de plumes, Bison Futé apparaît dans les journaux, à la télévision, et surgit même sur les ondes radio.
2: Moi, Bison Futé, je vous aiderai.
1: Évidemment, il n'avait pas communiqué avec des signaux de fumée. Il les invite à suivre ces flèches vertes qui indiquent des itinéraires alternatifs. Il devient le complice malin grâce auquel les automobilistes évitent de s'énerver au volant et de vouloir le scalp des autres conducteurs pour un oui ou pour un non.
2: Suivez les flèches de Bison Futé et préservez vos nerfs.
1: Avant de prendre la route des vacances, consulter des conseils de Bison Futé devient un réflexe pour des milliers de Français. S'il le faut, on décale le départ, on roule de nuit, on emprunte des voies secondaires. Et ça marche, enfin, ça roule plutôt.
3: Vive les départs en vacances! Et puis fais attention, Bison Futé, hein!
1: Dès l'été 1976, la mascotte fait ses preuves. Les autorités dénombrent 30% de bouchons en moins par rapport à l'année précédente. Avant, sur les routes des vacances, c'était le Far West. Il a fallu qu'un Indien nous apprenne à éviter les embuscades.
0: Merci Stéphane Bernat. Évidemment, pour vous accompagner, il y a une radio à avoir dans votre voiture. C'est votre radio ici. 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Nous sommes le jeudi 14 mai. On parlait de Bison Futé. Dans l'info du jour, on s'intéresse au nombre de voitures électriques qui augmentent sur nos routes. On va le constater en Touraine sur l'autoroute A10 dans moins de 2 minutes. Mais avant 5h30, toute l'actualité en France et dans le monde, c'est le 90 secondes avec vos Drazo.
4: Le ministère de la Santé se veut rassurant sur l'antivirus. Les 22 Français identifiés comme cas contact n'ont pour l'instant aucun symptôme. Les 4 enfants parmi eux ont été testés négatifs. Tous vont rester hospitalisés pour 2 semaines minimum à l'isolement le plus strict. Un babysitter est mis en examen soupçonné de viol et d'agression sexuelle sur 18 enfants à Lille et dans son agglomération. Cet homme de 37 ans avait déjà été condamné à de la prison pour agression sexuelle. Il avait interdiction d'exercer une activité avec des mineurs. Une cérémonie se tiendra ce midi à Caen en hommage aux 2 agents pénitentiaires tués il y a 2 ans lors de l'évasion meurtrière du narcotrafiquant Mohamed Amra au PH d'Incarville. La cérémonie est présidée par le ministre de la Justice, Gérald Darmanin. Il va échanger en privé avec les familles des victimes. Le Paris Saint-Germain est champion de France. C'est officiel. Victoire des Parisiens hier soir à Lens, 2-0. Et 5e titre d'affilée en Ligue 1 pour le PSG, le 14e de son histoire. Foot encore avec cette question: qui verra l'Amérique et le mondial de cet été? Le sélectionneur Didier Deschamps dévoilera sa liste de joueurs ce soir aux 20h de TF1. Du monde encore sur la route aujourd'hui pour le début du pont de l'Ascension. Bison Futé, voie rouge sur tout le quart nord-ouest avec un trafic très dense dès le début de la matinée en région parisienne. La journée est classée orange sur le reste de la France.
0: Et c'est justement l'info du jour. On est allé voir l'afflux de voitures sur les routes pour ce grand week-end de l'Ascension.
4: On vous a bien regardé, vous qui bouchonnez depuis hier, et constat, ça saute aux yeux. Vous êtes de plus en plus à rouler à l'électrique. On est sur l'autoroute A10 en Touraine, plus précisément sur l'aire de Sainte-Maure de Touraine, avec le micro ici d'Eva Kling. Visiblement, la flambée des prix à la pompe en a décidé plus d'un.
5: À l'origine, Nelly ne comptait pas acheter une électrique, mais il y a deux mois, elle passe le pas.
6: On a réfléchi un petit peu, mais oui, on est parti là-dessus. Et je pense qu'une prochaine, ce sera toujours une électrique. Quand on roule, c'est silencieux. L'électrique, c'est formidable.
5: Ce qui l'a freiné un peu, c'était le temps de recharge. Mais au final, c'est assez rapide, explique Marc, propriétaire depuis peu d'une Mégane électrique.
7: Je vais attendre, je vais vous dire, moins de 10 minutes.
5: Et pour trouver les bornes sur son trajet Paris-Niort, Marc utilise une application.
7: Une carte virtuelle. Tout est indiqué, hein. Les tarifs, les temps de charge pour faire d'un point de charge à un autre pour aller jusqu'à chez vous.
5: Mais ceux qui roulent à l'électrique ne sont pas à l'abri de quelques galères.
8: J'essaie de me connecter là.
5: Thierry commence un peu à s'énerver, il n'arrive pas à recharger sa Skoda.
8: Alors, vous voyez, j'ai scanné le QR code, voilà, et là j'ai pas accès.
5: Au final, tout est bien. Qui finit bien, il peut rentrer chez lui dans les Deux-Sèvres. Quant à Gilles, c'est direction Poitiers, un voyage depuis Paris qu'il fait pour la première fois avec sa nouvelle voiture électrique. Et ça se passe
9: très bien. Depuis qu'on l'a, je me rends compte qu'il y a des bornes de charge partout. Déjà, on s'arrêtait souvent. Donc, en fait, si on s'arrête toutes les deux heures, ça change pas tellement.
5: Bon, ce qui change, c'est quand même le prix du plein.
9: C'est nettement mieux, oui. Surtout en ce moment, ouais.
5: En moyenne, recharger votre voiture électrique pour 100 km sur une borne publique vous coûte 10 euros, soit 4 euros de moins que pour une essence.
4: Les ventes de voitures électriques, quelques chiffres, hausse de 27% entre avril 2026 et avril 2025. Clairement, la guerre au Moyen-Orient, Johan, et la flambée des prix à la pompe relancent le marché de l'électrique qui marquait le pas ces derniers mois.
0: Et merci à Eva Kling pour ce reportage en Touraine. 5h34, la météo des Pyrénées à l'Auvergne-Rhône-Alpes, à la Franche-Comté. Le temps est pluvieux ce matin, plus au nord, éclairci, averse alterne avec un vent sensible. Le temps reste sec et nuageux en bord de Méditerranée. Cet après-midi, hormis autour du golfe du Lion, où le temps va rester sec, mais venté partout ailleurs, les averses se multiplient, s'intensifient, notamment sur un quart nord-est, où elles prennent même un caractère orageux, accompagné de grésils. Encore quelques ondées sont à craindre par moment avec la présence d'un vent fort. Je vous parlais de vent, il va rester bien présent, bien sensible aujourd'hui sur tout le pays avec des rafales atteignant 70 km/h en bord de mer, 50 dans les terres. Les températures à Lille ce matin, nous avons 6 degrés à Nantes, Rouen, Reims, Guéret 7, à Paris, Clermont-Ferrand et Châteauroux 8, 10 à Brest, 11 à Toulouse, Pau et Bordeaux, 14 à Marseille. Vos messages aussi sur la page Facebook ici. 3 petits degrés relevés dans le 77 en Seine-et-Marne par Nadine, 7 en Alsace, on salue Daniel, même température dans le nord à Saintes, nous dit Marie-André, et puis à Limoges, Mathieu, lui, a relevé 10 degrés. Pour les maximales, elle plafonne entre 11 et 16 du nord au sud, ça va flirter avec les 20 degrés en bord de Méditerranée.
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0: 5h35, bon début de journée en ce jour férié. On est heureux de vous accompagner sur la route du travail ou même peut-être en direction de votre lieu d'évasion pour ce week-end prolongé. On vous accompagne en musique avec Fool's Garden et Lemon Tree. Très bon réveil.

0: Lemon Tree, Fool's Garden, 5h39. Bon début de journée.
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0: Pour éviter les pièges, les arnaques, un rendez-vous à ne pas manquer, c'est pas vrai. Aude, ce matin, vous vous intéressez à notre compte Facebook.
3: Oui, avec une arnaque qui tourne beaucoup attention en ce moment et que beaucoup ont déjà reçu. Les escrocs se font passer pour Facebook et essayent de piquer vos identifiants. Je vous explique.
0: Pour la musique du réveil, c'est avec Alain Souchon.

0: France. On l'écoute avant 6h, mais avant, on avance sur la route, direction le département du Nord, où on retrouve Corinne qui est à Bézieux. Bonjour Corinne.
1: Oui, bonjour.
0: Soyez la bienvenue, comment ça va en ce jeudi férié?
1: Ben, très bien,
0: quel est le programme pour vous aujourd'hui? Vous travaillez ou vous restez à la maison tranquillement?
1: Ah oui, à la maison tranquillement, oui.
0: Et vous êtes déjà debout à 5h39?
1: Eh oui, lève-tôt.
0: Ah, lève-tôt, ben voilà, ben nous en tout cas on est ravis de vous accompagner à l'heure du petit déjeuner. Corinne, quel est le programme aujourd'hui?
1: Rester à la maison et s'occuper de la famille.
0: Ouais. Vous allez profiter ou pas du pont? Vous faites le grand pont, l'aqueduc même de l'Ascension?
1: Oui, voilà. Oui.
0: Bon, ça, c'est sympa.
1: Dites-nous,
0: si nous aussi, on a envie de profiter de ce pont de l'Ascension et venir découvrir le Nord, qu'est-ce que vous nous proposez de visiter près de chez vous?
1: C'est ce que j'ai dit à votre assistante. Il y a un parc très sympa qui s'appelle le parc Asnapio.
0: Ouais.
1: Qui est un parc archéologique qui reproduit un village gaulois avec fabrication du pain, de l'ancêtre de la bière. Donc c'est très ludique pour les enfants et très sympa aussi pour les parents.
0: Ah, c'est génial. En fait, il y a des reconstitutions, ce que je suis en train de regarder en même temps, des reconstitutions d'habitats du paléolithique supérieur jusqu'au Moyen-Âge. C'est à Villeneuve-d'Ascq, hein, c'est ça?
1: Oui, tout à fait.
0: Génial. Ouais. Et vous l'avez donc fait, parce que je vois que vous avez une fille, vous l'avez fait avec votre fille?
1: Oui, tout à fait. Nous l'avons fait en famille et on a travaillé de la pâte à modeler. En fait, on a fabriqué des petits objets. C'était sympa, en terre. Ouais.
0: Grave, franchement.
1: Original.
0: Et vous les avez ramenés à la maison après, ces petits objets?
1: Oui, exactement. J'en ai encore un là. Et ma fille était petite quand nous l'avons fait. Mais c'est une journée très sympathique, s'il fait beau, à faire.
0: Ouais, c'est sympa, ça laisse en plus des super souvenirs comme ça. Bah, la prochaine fois, on fera un petit concours avec Aude, on ira faire aussi des poteries, on verra qui a la meilleure poterie.
2: Alors j'ai fait des poteries étant jeune, ma maman a gardé le résultat, parce que c'est ma maman.
0: Oui.
2: Mais personnellement, quand je regarde, c'est quand même un peu moche.
0: C'est exposé dans le salon, c'est ça?
2: Tout à fait, sur la bibliothèque, c'est moche quand même, mais voilà, c'est fait avec amour.
0: C'est une certaine façon de voir l'art, Aude. Corinne, nous en tout cas, on vous offre un super objet, c'est la Radio Collector ici, dernière génération, qui arrivera très bientôt chez vous dans le Nord. On vous souhaite une belle journée, Corinne.
1: Merci beaucoup, vous aussi, merci.
0: On vous embrasse, à bientôt.
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0: C'est pas vrai, le rendez-vous anti-arnaque, Aude, c'est l'arnaque du moment. Des messages très crédibles menacent de bloquer notre compte Facebook.
2: Effectivement, et là où c'est piégeux, c'est que le message en question, Johan, a l'air de venir de Facebook lui-même, alors que ce n'est pas le cas. Ah. Avertissement de sécurité, c'est comme ça qu'il commence. Une collègue me l'a transféré, elle l'a reçu via Messenger, donc la messagerie de Facebook. Le système a détecté que votre compte contient du contenu enfreignant les droits de propriété intellectuelle. Si vous ne procédez pas à la vérification dans les délais impartis, votre compte pourra être suspendu ou définitivement désactivé. Là, vous aurez noté, l'escroc essaye de vous faire paniquer. Oui. L'expéditeur du message s'appelle MetaSend, et ça fait sérieux, puisque Meta, c'est l'entreprise qui détient Facebook. Dans d'autres cas, il s'appelle MetaMess, ou MetaManager, ou MetaSupport.
0: Bon, visiblement, c'est plutôt MetaStress. et qui nous écrit en fait en réalité?
2: En fait, c'est un profil Facebook qui est un vrai, celui d'un de vos amis, Johan par exemple, qui s'est fait pirater. J'ai trouvé des témoignages un peu partout, j'ai perdu le contrôle de mon compte Facebook, l'escroc l'a renommé en MetaSend, et voilà qu'il envoie des messages frauduleux à tous mes contacts. Le but de ces messages, c'est quoi ? L'escroc cherche à vous faire cliquer sur un lien pour vous renvoyer vers une page mensongère et pour vous piquer tout ce qu'il peut vous piquer, identité, mot de passe, il en veut à vos données personnelles, et vous risquez vous aussi à votre tour de vous faire pirater votre compte Facebook. Retenez bien, Facebook ne fait jamais de vérification de compte via sa messagerie Messenger, jamais. Et le réseau social précise d'ailleurs, si vous recevez un message suspect dont l'expéditeur affirme être Meta, ne cliquez sur aucun lien et aucune pièce jointe. Ma collègue dans le message, on l'incitait à cliquer sur un fichier PDF appelé fichier Meta avec un lien dedans. Attention parce que l'arnaque existe aussi par mail.
0: Merci pour ce point de vigilance ce matin, Aude. Et il y a un site en tout cas sur lequel vous pouvez aller sereinement, c'est ici.fr et vous retrouvez cette chronique. C'est pas vrai. 5h44, voici sur votre radio ici, Amel Bent avec son titre « Tu restes ».

0: Daniel Bent, pourquoi tu restes ? À l'heure de la guerre en Iran et celle qui continue en Ukraine, on s'intéresse ce matin au rôle que joue l'intelligence artificielle dans ces conflits. Vous allez comprendre avec le magazine Epsilon que l'IA bouscule les codes et les stratégies militaires, diplomatiques. On en parle dans moins de 2 minutes. 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Bonjour.
1: Bonjour Johan et bonjour à toutes et tous. Bonjour à ceux qui bossent en ce jeudi de l'Ascension. Bonjour aussi à ceux qui ne bossent pas et qui profitent d'un long week-end. Un week-end de qui, j'en suis désolé, s'annonce bien gris. Le ciel à l'image de ce jeudi sera couvert, pluvieux, orageux. Bref, beaucoup d'instabilité en Alsace. On fait la météo ensemble dans une dizaine de minutes. Ici Alsace, c'est votre dose d'actu locale avec Sébastien. Les salariés toujours en sursis de chez Maurer Tempé.
2: La production un temps stoppée à la charcuterie alsacienne va reprendre d'ici lundi, mais l'épée de Damoclès du redressement judiciaire ne disparaît pas.
3: On est tous dans l'attente, tous dans le stress. On travaille pas beaucoup, mais on espère être de nouveau plein gaz. Je suis jeune, quoi. Donc j'espère rester encore là quelques années, quoi.
2: Et d'éventuels repreneurs se seraient fait connaître. La date limite pour les dépôts de dossiers, c'est dans un peu plus de 2 semaines. Également dans l'actualité, la mise en examen de 2 cadres du magasin Carrefour d'Ilzac pour escroquerie en bande organisée. L'établissement français du sang qui a besoin de vous en ce moment, en plein cœur de ce mois de mai gruyère. Et puis le Racing qui retrouve enfin le goût de la victoire à Brest.
1: Un succès de Buzyn sur lequel nous reviendrons évidemment ce matin et que nous débrieferons avec notre consultant foot, Rudy Carlier, à 7h40. On va chanter ce matin.
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1: Avec Florent Pagny, il est dans la playlist ici à Alsace. Il y aura aussi du Jean-Jacques.
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1: Voilà, une bien belle journée, une bien belle matinée avec votre radio de proximité. On se retrouve dans 10 minutes.
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0: 5h49, la une de la presse.
6: L'IA, l'intelligence artificielle, va-t-elle multiplier les guerres ? C'est la question que pose le magazine Epsilon dans son nouveau numéro.
0: Et pour y répondre, nous sommes avec son rédacteur en chef. Bonjour Vincent Nouériga.
7: Bonjour.
0: Merci d'être avec nous ce matin. C'est vrai que l'intelligence artificielle s'invite sur des opérations militaires, sur les terrains d'opérations militaires dès maintenant. À quel niveau ?
7: En fait, elle est déjà présente très concrètement en Ukraine, notamment dans les drones. Il y a des modules d'intelligence artificielle qui prennent le relais des pilotes de drones dans les dernières centaines de mètres pour pouvoir mieux cibler les militaires russes, en l'occurrence. C'est aussi très utilisé par l'armée ukrainienne, par l'armée israélienne pendant les opérations à Gaza, la guerre à Gaza, et en ce moment par les militaires américains en Iran, notamment pour le ciblage. C'est-à-dire que ce sont des modèles de langage un peu comme on les utilise nous dans le grand public, qui fusionnent toutes les informations pour essayer de trouver des informations secrètes ou des images satellites, pour essayer de trouver les cibles les plus... les meilleures cibles, en tout cas, du côté de l'attaquant. Ils évaluent aussi quelles munitions il faudra utiliser, quels sont les dommages que l'on peut anticiper si on fait une telle frappe. Ça n'empêche pas les tragiques erreurs, malheureusement, mais c'est un outil très utilisé. Et enfin, les états-majors utilisent aussi les modèles de langage classiques pour sans doute faire de la stratégie ou de la tactique.
0: Mais est-ce à dire que cette intelligence artificielle favorise aujourd'hui aussi l'escalade de la guerre ?
7: Oui, on peut penser que ça pourrait rendre les attaques plus faciles, que ça permet d'identifier les failles de l'adversaire plus facilement, ça multiplie les cibles possibles, ça autorise toutes les audaces d'une certaine manière, et également il y a un fait assez saillant, un peu troublant, c'est-à-dire que les intelligences artificielles qui sont utilisées pour la stratégie, la tactique, en tout cas dans les expériences qui sont menées en laboratoire, elles sont très agressives, très escalatoires, c'est-à-dire qu'elles ne se rendent jamais, et elles ont même une fâcheuse tendance à utiliser l'arme atomique, c'est-à-dire qu'elles n'ont pas vraiment le tabou du nucléaire tel que nous l'avons, nous, les humains. Donc, c'est pas très clair les raisons pour lesquelles elles sont si agressives, si cette tendance-là est justement, c'est un champ de recherche actuel pour essayer de comprendre pourquoi elles sont si agressive, si offensive.
0: Ouais, c'est en tout cas passionnant. Ce que l'on découvre aussi, ce que vous mettez en avant dans ce dossier, c'est que l'IA peut s'inviter aussi, à l'inverse, dans des discussions diplomatiques. Elle peut même devenir en fait pacificatrice d'une certaine manière.
7: Ouais, c'est-à-dire que bon, elle pourrait aider à trouver un bon compromis. Elle pourrait aussi aider au contrôle des armements, c'est-à-dire elle détecte si un pays a tendance à s'armer un peu vite. Elle donne plutôt une image un peu complète de la situation, ce qui a des vertus stabilisatrices. Elle pourrait aussi aider à la cyberdéfense ou même à la défense tout court. Donc elle peut être pacificatrice dans un sens.
0: Des sujets importants en tout cas. Merci beaucoup Vincent Nouérega de votre présence. Ce dossier se retrouve dans le dernier numéro d'Epsilon Magazine qui est à la une des kiosques. 5h53. La musique, elle adoucit plutôt, c'est vrai qu'on a tendance à la dire. Elle peut aussi faire du mal, c'est ce qui est arrivé avec le groupe Twin Twin qui représentait la France à l'Eurovision en 2014. Je ne sais pas si vous vous souvenez.
6: Je ne me souviens plus très bien, mais ça me dit quelque chose. Ouais,
0: pire résultat de son histoire pour la France. On en parle dans un instant, mais avant, on avance. C'est le mantra signal, hein, Sochon.

0: Alain Souchon, on avance, 5h57, on avance tout droit vers la finale de l'Eurovision, c'est samedi à Vienne en Autriche. Eh bien, nous ce matin, 70 ans d'Eurovision, ce concours qui a marqué la France, c'est votre chronique inédite à l'occasion de l'anniversaire de la compétition qu'on vous propose. Flavien Groyer nous fait revivre ce matin l'édition 2014. The winner is
1: Conchita Wurst from Austria. Cette année-là, la drag queen autrichienne Conchita Wurst triomphe au Danemark. Le résultat des représentants tricolores, lui, est calamiteux, le pire de toute l'histoire de la France. En 2014, c'est le groupe Twin Twin qui est choisi par les téléspectateurs français. Quentin Mauduit, co-animateur du podcast 12 points et spécialiste de l'Eurovision.
2: Ils avaient peut-être une petite notoriété, mais en tout cas, ils n'avaient pas d'aura médiatique et artistique importante.
1: À la tête de ce trio pop, Laurent, cheveux bruns droits sur la tête et une chemise manche courte qui met bien en valeur ses muscles. La chanson s'intitule Moustache. Une simple ode au poil en apparence, mais avec des paroles plus profondes.
2: Il y a un propos assez critique sur la société de consommation, sur le fait que l'individu a tout ce qu'il lui faut pour être heureux, mais il lui manque une moustache. Je vous laisse avec ça.
1: La musique est plutôt entraînante.
2: C'est rare pour la France d'envoyer une musique up-tempo. Il y a quand même des points assez ressemblants à Papa Outé de Stromae.
1: Le groupe est très optimiste.
3: On a pu prendre la température, voir si le morceau marchait. On a trouvé qu'il marchait très bien.
1: Et il donne tout à Copenhague. Mais la mise en scène est trop brouillonne.
2: Ils font des sauts sur scène, ça va dans tous les sens. Il y a des géantes moustaches derrière qui sont incrustées dans les murs LED. Mais on ne comprend pas très bien.
1: Et ça ne prend pas du tout. Le résultat est sans appel. La France termine dernière.
2: C'est la première fois que ça arrive avec deux petits points. C'est-à-dire que non seulement on a fini dernier, et on a failli avoir un zéro pointé. On peut le dire, ça n'a pas marché.
1: Cette dernière place et le très mauvais score l'année suivante sont deux électrochocs. La délégation française change de stratégie avec des chansons plus travaillées, des paroles parfois en anglais et des campagnes de promotion en Europe. Et ça marche. Dès 2016, la France retrouve le chemin du top 10.
0: Et nous ce matin, délivre-nous 12 points à l'équipe d'ici matin qui nous rejoint en studio. Bon jeudi.
4: Merci beaucoup Johan et bonjour à toutes et tous. C'est ici Alsace, bonjour à vous qui êtes sous la couette et qui avez la ferme intention d'y rester. Pourquoi ? Parce que vous ne bossez pas aujourd'hui, bande de vénards. Profitez-en bien pour doucement vous accompagner ce matin. C'est Thomas qui réalise l'émission et c'est Sébastien Cabrita dos Santos pour les infos. Sébastien, bonjour.
5: Salut Hubert, bonjour à tous.
4: Attention au trailer. Demain soir, au Lac Blanc.
5: On va courir ce week-end.
4: Vous verrez des hommes en short et des femmes en short aussi. Soyez prudents, ne les écrasez pas. Oula, non. Ce sera le départ du Trail Alsace by UTMB, 4e édition, en partenariat avec votre radio ici Alsace. 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Le grand gagnant de ce court séjour sera dévoilé ce matin en direct à l'antenne juste après 8h30. Je vous en dis plus dans un instant. Merci d'être là.
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4: Très bon jeudi de l'Ascension, le 14 mai, ici Alsace, il est 6h. L'actualité, Sébastien Cabrita dos Santos. Un homme finalement reconnu coupable 16 ans après le meurtre d'une jeune prostituée à Strasbourg.
7: Il s'agit d'une personne sans domicile fixe, un homme de 42 ans condamné hier à 20 ans de réclusion criminelle. Il n'a pas tenté, Émilie Pou, de cacher sa culpabilité lors des audiences devant la cour d'assises du Bas-Rhin.
8: L'homme a expliqué qu'il s'agissait ce jour-là d'une passe, d'une relation sadomasochiste tarifée, pendant laquelle il a attaché les poignets et le cou de la victime sous sa tente, avant de s'évanouir sous l'emprise de l'alcool et de la drogue. C'est à son réveil, a-t-il dit, qu'il s'est rendu compte de la mort de la jeune femme, ajoutant avoir ensuite paniqué et pris la fuite. Il reconnaît sa responsabilité, mais dans son esprit, c'était un jeu. Dans son délire d'alcool, a plaidé son avocate, qui par ailleurs a détaillé l'enfance difficile de son client, marquée par par l'alcool et les violences. Devant la cour, l'homme a lui-même raconté sa vie de prostitution et d'errance et son problème d'addiction. Dans son réquisitoire, l'avocate générale, elle, a fustigé un crime égoïste, lâche, terrible. Elle a également souligné la froideur et l'absence de travail de réflexion de l'accusé.
7: Émilie Pou, le verdict, 20 ans, assorti d'une peine de suivi socio-judiciaire des trois quarts et conforme aux réquisitions de l'avocate générale. Eux auraient détourné au moins 1 million d'euros et demi. Le gérant et le directeur financier du magasin Carrefour d'Ilzac, près de Mulhouse, viennent d'être mis en examen, qui était pour escroquerie en bande organisée. Ils sont soupçonnés d'avoir créé un montage financier déclaré de fausse vente pour ensuite négocier des réductions auprès des fournisseurs et se mettre le surplus dans la poche, c'est à lire sur ici.fr. Investissez dans une marque locale historique avec des valeurs éthiques. Les éventuels repreneurs encouragés d'une même voix par les 117 salariés de Maurer Tempé, les comptes de l'emblématique charcuterie alsacienne, désormais gérée en société coopérative Scope, sont dans le rouge. Elle est placée en redressement judiciaire, mais la production va reprendre d'ici lundi et l'actuel PDG a bon espoir que des repreneurs se manifestent. La date butoir, c'est dans un peu plus de deux semaines.
4: L'enquête progresse après le crash d'un petit avion biplace dans les environs de Colmar.
7: Une aile a été retrouvée à plus de 300 mètres du lieu de l'accident. Tout porte à croire qu'elle se serait brisée. On apprend également que le pilote, mort sur le coup, était très expérimenté. Il s'agit d'un ancien professionnel. Il avait 70 ans. Un homme en garde à vue à Mulhouse, interpellé pour avoir cassé la vitre d'une voiture et d'avoir essayé de la voler. Il avait déjà été contrôlé avec un couteau dans la cuisse un peu plus tôt dans la rue des Fabriques, près du centre-ville. C'était il y a deux jours. Il disait se sentir menacé. Un autre homme a également été interpellé dans cette affaire.
4: Sale temps pour l'établissement français du sang.
7: La période de l'année toujours bien compliquée. Les permanences fermées à cause des jours fériés, alors même que les besoins sont importants. Les accidents de la route fréquents avec les départs en long week-end. La chargée de promotion du don, Oriane Kopp, à l'établissement français du sang, vous conjure de donner une petite heure de votre temps. C'est simple comme bonjour.
9: On arrive avec sa carte d'identité, on est accueilli par la secrétaire qui va enregistrer le donneur. On a le questionnaire à remplir aussi, donc on remplit le petit questionnaire. Et une fois que ça c'est fait, on passe par un entretien qu'on appelle entretien pré-don, qui va lui établir, donc avec un infirmier habilité ou un médecin, si la personne qui est venue donner est éligible. Donc en gros, on révise un petit peu le questionnaire ensemble et puis on prend les constantes, la tension, on vérifie le poids. Et ensuite, on se rend dans l'une de nos salles de prélèvement. Du coup, sur la maison du don, il y a une salle dédiée au don de sang et qui est partagée avec le don de plaquettes. Et il y a une salle entière pour le don de plasma. Une fois que le don est réalisé, là, on va à l'étape, la dernière étape, l'étape assez agréable de la collation. C'est 20 minutes qu'on doit rester en collation pour pouvoir en effet reprendre des forces et aussi rester sous surveillance médicale.
7: La chargée de promotion du don à l'EFS 67 avec Aurélie Loquet. Reportage complet dans l'info d'ici. C'est dans une demi-heure. La maison du don est fermée aujourd'hui à Strasbourg, mais bien ouverte demain et samedi. Soyez vigilants si vous avez de la chance de partir en week-end prolongé. Gros bouchon à prévoir pour aujourd'hui. Bison futé, voie orange, circulation estimée difficile en Alsace. Rouge dans un grand quart nord-est de la France dans le sens des départs. Le trafic en fin de journal. Un possible fonds de secours, possiblement bientôt activé à la collectivité européenne d'Alsace pour les communes touchées par le très violent orage du fin de week-end dernier en Alsace du Nord. La CEA, dans un communiqué, dit soutenir les habitants qui se sont retrouvés avec de la boue jusqu'aux genoux. Les photos sont sur ici.fr.
4: Le Racing redresse la tête pour leur avant-dernier match de la saison.
7: 3 points de plus qui ne changent pas grand-chose au classement. Les Strasbourgeois désormais assurés de terminer 8e cette saison en Ligue 1 après cette victoire. 2-1, c'était hier soir à Brest. Réalisation de Valentine Barco, de Sébastien Nanassi. Le coach Gary O'Neill n'en demande pas beaucoup plus.
10: C'est une belle victoire, on aurait dû marquer plus de buts, on a aussi perdu trop de ballons devant le but en première mi-temps, ce qui leur a offert des occasions. Mais à part ça, on a bien joué, bonne combativité, bonne performance, bonne réaction après le match à Angers, où j'étais dur avec les joueurs, ils ont très bien réagi. On a récupéré des joueurs importants aujourd'hui, ce qui fait la différence, comme vous l'avez vu. On termine 8e, c'était important de prendre au moins un point de plus pour éviter de descendre plus bas. On est passé tout près dans les trois compétitions, en Coupe de France, en Conférence League et en championnat. Il n'y a pas que les grands matchs où il faut jouer au meilleur niveau, c'est ce que j'ai j'ai dit aux joueurs, si on veut être un joueur de haut niveau, il faut être bon à chaque match. On doit améliorer notre régularité. Dimanche, on fêtera ça avec les supporters, on fêtera une belle saison, on essaiera de battre Monaco. Les joueurs auront leur famille au stade. Nous voulons terminer en beauté, savourer ce moment avec les fans, célébrer une grande saison en Europe et revenir l'année prochaine pour tenter de retrouver l'Europe.
7: Le dernier match d'une longue saison, c'est déjà dans 3 jours et c'est officiel. Le Paris Saint-Germain est sacré champion de France pour la 14e fois après la victoire 2-0 hier soir au Stade Bollard contre le rival Lens.
4: Spaghetti, arancini, escalope milanaise et tiramisu crémeux.
7: À l'Italie, à l'honneur de la 79e édition de la foire de Mulhouse qui ouvre ses portes ce matin à 10h. Ça va durer une dizaine de jours avec food trucks, concerts et spectacles de théâtre au programme. Et puis vous en parliez avant le trail d'Alsace UTMB demain à travers les vignes et les châteaux du Haut-Rhin, place aujourd'hui au Foulée de Haguenau, 11e édition. 2000 participants sont attendus, 6 courses au programme, premier départ à 9h avec la plus petite distance et c'est déjà bien, 5 km.
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7: Quel temps pour aujourd'hui en Alsace ?
4: Instable, très instable. Des nuages, des averses, parfois des éclaircies. Et cet après-midi, des averses localement orageuses. Tout le monde est concerné, au Rhin comme Bas-Rhin. Pour les températures, elles sont assez basses, entre 5 et 10 en ce début de journée. Allez-y de vos messages sur notre page Facebook. On vous rejoint, on vous lit, vous êtes les bienvenus bien sûr. Et cet après-midi, on ne dépassera pas les 13. 13 à Strasbourg, même chose pour Mulhouse ou encore à Colmar. 12 à Saint-Louis, vous aurez du 11, 10 du côté de Ferrette ou Alkirch. Bref, un temps de Toussaint finalement. C'est un week-end de l'Ascension qui ressemble étrangement à un long week-end de Toussaint. Un temps à rester tranquillement chez soi. Où partir ? Partir, puisque si vous êtes en congé, vous avez un long week-end. Alors, on le disait, hein, bison futé, voie orange. Aujourd'hui, ça peut être compliqué sur les routes. En tout cas, là, pour l'heure, à 6h08, de ce que j'ai sous les yeux, ça roule bien. Il y a juste un point rouge, autrement dit un petit ralentissement à hauteur de Arenheim et de Hontschuheim. On est dans le Bas-Rhin sur la M222. Ralentissement franchement inhabituel à cette heure-ci. Si vous avez des précisions à nous apporter, 03 88 25 02 02.
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4: Allez, profitez bien de cette journée, profitez bien de ce long week-end. Merci d'être là, fidèle auditeur d'ici Alsace, ou de nous écouter peut-être pour la première fois. On s'occupe de tout, comme chaque matin, l'actu locale, bien sûr. La musique, celle de Florent Peigny. Il y aura du Jean-Jacques un peu plus tard, mais là c'est chanté.

0: La toujours très impressionnante voix de Florent Pagny, ici à Alsace à 6h12.
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0: On vous espère en forme, c'est jeudi, jeudi de l'Ascension le 14 mai. Et si vous passiez une soirée sympa à deux là, ce soir, oui ce soir, à l'hôtel de la Poste au Bonhomme, qu'on s'occupe du dîner de ce soir à l'hôtel, qu'on s'occupe aussi du déjeuner de vendredi midi demain, autrement dit à l'auberge des Crêtes. 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
0: Comme tous les matins, fériés ou pas, à 6h15, c'est la consultation. C'est avec vous, le docteur Kirzek. Bonjour, on ouvre la bouche aujourd'hui.
5: Bonjour à tous. Ils sont petits, mais ils sont extrêmement désagréables. Et ça peut nous rendre la vie compliquée, notamment pour manger. Vous l'avez deviné, ces petites ulcérations qui font la loi dans notre bouche. L'aft, c'est un petit nid de poule microscopique qui se niche sur la gencive, sur la langue ou à l'intérieur de la joue. Et concrètement, c'est une ulcération qui est bénigne, de la muqueuse buccale. Mais le symptôme numéro un, et ça nous fait grimacer quand on prend notre café le matin par exemple, c'est la douleur. Et pas n'importe laquelle, une douleur aiguë, intense et très localisée. Lui, il ne se voit presque pas, mais il va vraiment nous handicaper pour mâcher, pour parler ou simplement pour avaler la salive. On reconnaît facilement l'aft, hein, car c'est une ulcération bien ronde avec un fond jaunâtre ou grisâtre. Et autour, c'est un petit peu rouge, c'est un petit halo rouge. C'est très différent de l'herpès, le bouton de fièvre dont on parlait, qui lui va se manifester par des petites vésicules qui sont remplies de liquide. L'aft, pas du tout, ça fait plutôt un trou. L'herpès, il est contagieux. Lui, l'aft, il ne l'est pas du tout. Donc pas de panique, si vous embrassez quelqu'un qui a un aft, vous n'allez pas l'attraper.
0: Et on fait quoi, docteur, pour se débarrasser de cet aft?
5: Si la douleur est vraiment insupportable, le geste le plus simple, c'est de prendre du paracétamol. Ça fonctionne aussi pour la douleur des afts. Ensuite, direction la pharmacie, vous trouverez des gels anesthésiants à base de lidocaïne. C'est un anesthésiant local. Vous l'appliquez directement sur l'aft. Ça a un effet un peu camisole chimique sur la douleur. C'est extrêmement efficace. Et puis, il y a des bains de bouche antiseptiques. Ça évite la surinfection. Vous pouvez prendre un peu de bicarbonate aussi dilué. Et puis surtout, on va éviter les aliments agressifs. On évite le citron, le piment, les chips trop salé ou les noix, parce que là, ça peut raviver et racler la muqueuse et raviver la douleur et les aftes. Et puis, la soupe, le yaourt ou la compote en phase aiguë, c'est plutôt pas mal, ça va chouchouter la bouche. Et attention, si vous êtes un craqueur d'aftes récidivant, c'est-à-dire que vous en avez tout le temps, c'est peut-être pas un simple désagrément, c'est peut-être une stomatite afteuse récurrente. Alors, ça veut dire quoi, ça? Ben, ça veut dire qu'à force de se mordre la joue, par exemple, ou avec le stress, eh bien, il y a des gens qui vont pouvoir déclencher justement ces aftes. Et puis, une petite astuce astuce, ça peut être le dentifrice aussi. Donc si vous avez changé de dentifrice et que vous avez plus d'aftes, c'est peut-être lui qui est en cause. Et en tout cas, comme toute ulcération dans la bouche, quand ça dure plus de 10 à 15 jours, on ne banalise pas, on ne dit pas c'est un aft, il dure, il est récurrent, etc. On consulte son médecin, son stomato ou son dentiste. Allez, d'ici là, portez-vous bien.
0: Merci docteur. Comme ça qu'on parle quand on a un aft. Merci, on sait désormais comment le traiter cet aft, la consultation matinale sur votre radio ici à Alsace. On va s'intéresser dans un instant à un homme de l'ombre, un homme souvent contesté, parfois conspué et pourtant indispensable. C'est l'arbitre, quelle que soit la discipline, il est là. On n'a pas le même maillot, mais on a la même passion. Notre Alsacien formidable est arbitre d'haltérophilie. Il s'appelle Jean-Luc Schatz. Sa carrière, elle est immense. Il nous raconte tout cela, ses différents championnats d'Europe, du monde, mais aussi les JO. Au micro ici Alsace de Charlie Weber, il est notre Alsacien formidable. Juste après un chanteur non moins formidable, bien que pas alsacien, Jean-Jacques Goldman. Belle journée, bon réveil.

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1: Un tube, encore un, signé Jean-Jacques Goldman. Elle a fait un bébé toute seule, 6h21.
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1: On n'a pas le même maillot, mais on a la même passion. Vous vous souvenez de cette phrase, elle faisait référence aux arbitres. On en reçoit un d'arbitre ce matin, Jean-Luc Schatz, notre Alsacien formidable, originaire de Vestouse. Le Barinois sillonne le monde pour arbitrer les plus grandes compétitions d'haltérophilie. Jean-Luc est au micro ici Alsace de Charlie Weber.
4: Bonjour Jean-Luc.
5: Bonjour Charlie.
4: Alors Jean-Luc, l'haltérophilie, ça entre comment dans une vie?
5: Je regardais les Jeux Olympiques à l'époque en 72 à Munich et en 76 à Montréal. J'étais impressionné, bon c'était un gros, hein. Il s'appelait Alexeyev, un russe. Et c'est vrai que j'étais impressionné par ce qu'il faisait. Et donc un jour, je me suis dit, en 1982, je dis tiens, je vais essayer l'haltérophilie.
4: Et ensuite, après avoir pratiqué, vous vous êtes dit, pourquoi je ne deviendrais pas arbitre? Comment vous êtes passé de l'autre côté?
5: Tout simplement, déjà, nous avions une équipe au niveau du club qui évoluait en championnat de France. Et il faut être arbitre national pour pouvoir arbitrer au moins au niveau du championnat de France. Donc j'ai passé mon examen d'arbitre régional. Quelques années après, j'ai passé mon arbitre national. Puis mon ancien président de club, qui malheureusement est décédé aujourd'hui, m'avait dit « Écoute Jean-Luc, pourquoi tu veux pas tenter ton arbitre international ?» En sachant qu'au niveau international, il y a deux catégories. Hein. La deuxième catégorie qui vous permet d'arbitrer les championnats continentaux. Et 3-4 ans après, il me restait un palier à franchir. C'était celui de la première catégorie qui vous permet d'arbitrer les championnats du monde et pourquoi pas les Jeux Olympiques.
4: Et là, vous qui étiez devant la télévision, vous êtes désormais dans la télévision puisque vous participez aux Jeux Olympiques. Combien? Vous en avez fait combien sur votre carrière?
5: Alors, j'en ai fait... deux, donc j'ai fait ceux de Tokyo en 2021 et j'ai fait ceux de Paris en 2024. Mais ceux-là, je les ai faits par le biais de la Fédération Nationale. Parce que l'arbitre international, il n'y a qu'un seul arbitre par pays qui est convié lors des Jeux Olympiques.
4: Et donc, qu'est-ce qu'on ressent quand on fait partie de ce grand monde des Jeux Olympiques, mais de l'intérieur?
5: Ah déjà, quand j'étais à Tokyo, c'était incroyable. C'était, comme on dit, la cerise sur le gâteau. En sachant quand même que j'ai quand même fait des championnats d'Europe, il y en a du monde avant. Hein. Mais c'est vrai que les Jeux Olympiques, c'est la cerise sur le gâteau. C'est comme quand vous êtes athlète, que vous êtes qualifié aux Jeux Olympiques, c'est le Graal.
4: C'est le Graal, c'est sûr. Pas trop de pression comme ça, les Jeux Olympiques, ou même pour les championnats du monde, ça va, vous arrivez à gérer tout
5: Alors,
4: ça?
5: Alors, championnat du monde, au début, j'avais plus de pression, effectivement. Les Jeux Olympiques, j'ai eu aucune pression.
4: Ok.
5: J'en ai eu aucune. Hein.
4: Que du plaisir.
5: Que du plaisir, voilà, tout à fait.
4: Là, vous rentrez des championnats du monde en Égypte. Est-ce que vous êtes fier quand même de représenter l'Alsace, Vestouse, un peu partout dans le monde, en tant qu'arbitre international?
5: Bien sûr, évidemment.
4: Est-ce que vous emmenez peut-être des petites choses alsaciennes avec vous pour vous porter chance, bonheur?
5: Pas du tout. Ah non, je suis pas superstitieux, donc pas besoin de griller des trucs comme ça. Non, pas du tout.
4: Et après l'Égypte et Tokyo et tout ça, les championnats de France se déroulent en Alsace bientôt. Est-ce que vous pouvez nous en dire un peu plus?
5: Oui, bien sûr. Alors les championnats de France se dérouleront le 13-14 juin à Durstel, donc en Alsace-Bossu, près de Drulingen, là-haut.
4: Ouais.
5: Et il y aura les meilleurs haltérophiles français.
4: Eh ben super.
5: Dont ceux qui ont aussi participé aux Jeux Olympiques, championnats du monde, voilà.
4: Eh ben super. Jean-Luc, bravo pour cette belle carrière. Félicitations. Et puis continuez de passer du bon temps un peu partout dans le monde, en Égypte, à Tokyo, à Paris, dans les salles où il y a de l'haltérophilie. Merci beaucoup Jean-Luc, à bientôt.
5: Merci Charlie, à bientôt.
4: Au revoir.
1: Sacrée carrière que celle de Jean-Luc. On salue tous les arbitres qui écoutent ici Alsace ce matin, quelle que soit la discipline. Courage, c'est pas toujours évident, on sait. Taylor Swift, Upright.

0: un très bon début de journée, un bon jeudi. Hoplite avec Taylor Swift. Dans 30 secondes, l'horoscope de ce 14 mai.
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0: Catherine Viguier, bonjour. Quelle tendance pour notre zodiaque?
4: De feu et ça secoue un peu. Bélier, ça vous réussit. Mais là encore, pas de précipitation. Agissez en réfléchissant avant. Taureau, ça se passe en secret et vos mots privilégiés seront complicité et intimité. Gémeaux, de très bonnes choses au sujet du rôle que vous jouez en société. Cancer, vous aurez besoin de simplicité, d'activités qui vous vident la tête. Peut-être allez-vous cuisiner ou marcher. Lion, vous êtes ravi, une invitation au voyage vous fait le plus grand bien. Vierge, vous allez détester être bousculé, mais pourtant, vous risquez de l'être un peu. Balance, vous êtes en pleine remise en question côté cœur ou job. Ça avance aujourd'hui. Scorpion, si vous passez par une petite déprime, allez voir à l'extérieur, on volera à votre secours.
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7: was Aucun sie wollen. Aucun symptôme n'a été détecté à ce jour chez les 22 Français identifiés comme cas contact de la néerlandaise morte de l'antivirus. Les 4 enfants parmi eux ont été testés négatifs. Tous vont rester hospitalisés pour 2 semaines minimum à l'isolement le plus strict. Les mesures de confinement sont partiellement levées pour le paquebot de croisière arrivé hier à Bordeaux. Pas d'antivirus, les analyses le confirment. Le bateau est touché par une épidémie de gastro-entérite. Les croisiéristes qui n'ont pas de symptômes vont pouvoir débarquer. Un babysitter est mis en examen, soupçonné de viol et d'agression sexuelle sur 18 enfants à Lille et dans son agglomération. Les victimes présumées avaient entre 2 mois et 5 ans. L'homme avait déjà été condamné pour agression sexuelle. Il avait interdiction d'exercer une activité avec des mineurs. Un bébé de 21 mois retrouvé alcoolisé à sa sortie de la crèche. Une enquête préliminaire est ouverte dans l'Oise. Un hôpital avait fait un signalement en mars dernier. Les parents ont porté plainte. L'enfant aujourd'hui se porte bien. Le Paris Saint-Germain est champion de France. C'est officiel pour la 14e fois de son histoire et la 5e fois d'affilée. Victoire des Parisiens hier soir à Lens, 2-0. Le RC Lens, dauphin du PSG et qui a fait du très bon boulot cette saison selon l'entraîneur parisien Luis Enrique. Gare au bouchon si vous prenez la voiture aujourd'hui pour le pont de l'Ascension. Bison futé, voie rouge sur tout le quart nord-ouest avec des déplacements particulièrement difficiles. La journée est classée orange sur le reste de la France.
6: 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Morgen bis 4 Millimeter Reihe auch noch im Lauf vom Tag. Manchmal vielleicht der Sonnenstrahl, aber generell ein bedeckter Himmel und ein nasser Tag. Am Samstag gibt es noch ein paar Tröpfchen bis 6 mm, bis 15 Grad. Temperaturen gehen 3 Grad rauf ein bisschen, aber im Laufe vom Tag, wie gesagt, Sonnenstrahlen reihen. Und am Sonntag soll es drückender werden und schöner sein. Boah, haben wir zum wenigsten Sonntag.
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0: Jonathan Val.
1: Que de Jonathan.
2: Que de morieux Hubert, que de morieux Nolan.
1: Jeudi 14 mai, comme un jour sur deux en mai, c'est férié.
2: Eh oui, ah ouais, c'est pas mal.
1: Hein. Presque.
2: Vraiment, le mois de mai, c'est mon mois préféré. Hein. Je pense que non. Je ne suis pas le seul.
1: C'est le mois de décembre, le plus beau des mois, avec Noël.
2: Ça, c'est pour vous.
1: Oui.
2: Voilà, chacun le sien. Moi, c'est le mois de mai. En mai, fais ce qu'il te plaît. Et aujourd'hui, vous pourrez peut-être faire ce qui vous plaît si vous avez ce jour férié. On pense toujours à ceux qui travaillent, comme nous, hein, on est là aussi. Et donc, aujourd'hui, sur le calendrier, si vous le prenez en main, vous pouvez voir qu'il est marqué l'ascension. Le mot ascension qui vient du latin ascensio, action de monter, de gravir. L'ascension désigne le moment où Jésus a été élevé au ciel après être crucifié et après être ressuscité. En alsacien, on dira Christi Himmelfort, fort. Christi, c'est le Christ. Mm-hmm. Himmel, c'est le ciel. Et fort, c'est le fait d'aller vers le ciel. Hein. C'est voilà, à peu près.
1: Monter
2: c'est
1: vers le ciel. C'est la montée.
2: Voilà, c'est la montée. Voilà, c'est de toute façon ça. C'est la trajectoire, on va dire ça. La trajectoire vers le ciel. Donc, l'ascension. Cette ascension, elle arrange bien les Alsaciens pour allonger justement les ponts. Hein.
1: Oui.
2: Aujourd'hui, demain, peut-être, il y en a certains qui ont posé un viaduc. Ouais. Samedi, dimanche, hop là, on a une semaine courte. Il y en a, comme vous l'avez dit, pas mal ce mois. Et donc, aujourd'hui, bah, profitez de ce long week-end pour ceux qui le peuvent. Et si vous n'avez pas pensé, justement, à poser le vendredi, eh ben faites ascension la prochaine fois.
1: Voilà.
2: Eh ben oui, fallait bien la faire. Fallait bien.
1: Oui, oui,
2: fallait
1: bien. Vous avez bien fait. Notez
2: donc,
1: que
2: Christi Himmelfort.
1: Le lundi de Pentecôte sera un jour férié au mois de mai, ce sera le 25. Donc, en gros, la semaine prochaine...
2: 25e jour férié ? Non.
1: Ouais, si, si. Mais la semaine prochaine, on va devoir avoir... On aura une semaine complète.
2: C'est rare.
1: Une semaine de 5 jours au mois de mai.
2: Il faut le noter.
1: Oh, aïe, ça va faire mal. Ça va faire mal.
2: Et on sera là.
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1: Passez une excellente journée avec Ici Alsace. Merci d'être là. Il est 7h. L'actualité, Sébastien Cabrita dos Santos, le temps qui passe et le stress qui monte chez les salariés de Maurère Tempé.
3: Toujours en attente d'un repreneur, la date limite fixée dans un peu plus de 2 semaines maintenant pour l'emblématique charcuterie alsacienne basée à Kingersheim, près de Mulhouse, placée en redressement judiciaire. Il y a 117 employés réunis depuis une petite dizaine d'années maintenant en société coopérative Scope, dans une ambiance malgré toutes les turbulences où il fait bon travailler. Se félicite l'actuel PDG Mathieu Rouillard.
4: Ils bossent ensemble, ils sont présents, ça c'est important, qu'ils s'entraident. Voilà, quand il y a quelqu'un qui est un peu en retard, les personnes sont là. Là, on l'entend pas ou on le voit pas à la radio, mais les gens le sourient. Hein. Dans un contexte quand même particulier, on sent vraiment quand même cette équipe qu'on a pu construire tous ensemble, globalement, est prêt à continuer, y compris dans un format qui est pas le format de Scope.
5: C'est une famille qui veut perdurer.
4: Tout à fait. Voilà, c'est et on a toujours eu cette démarche un peu familiale de se dire on se projette au-delà de nos générations, au-delà de nous. Hein, donc dans cette continuité, l'entreprise date de 1876. Bah, l'objectif, c'est voilà, qu'on soit encore là dans les 20 ans, 30 ans, dans 100 ans. Nous, on ne sera plus là, mais en tout cas, pouvoir perdurer ce savoir-faire alsacien.
3: Le PDG de la Scope Maurère Tempé, Mathieu Rouillard, avec Guillaume Schum. Reportage avec les salariés dans l'info d'ici. C'est à 7h30. Ils ont entre 3 et 30 ans d'ancienneté. Plusieurs repreneurs potentiels se seraient déjà fait connaître. Eux sont désormais poursuivis pour escroquerie en bande organisée. Le gérant et le directeur financier du magasin Carrefour à Ilzac, près de Mulhouse, ont été mis en examen, soupçonnés, Émilie Pou, d'avoir détourné une très importante somme d'argent pour leur propre compte.
6: La fraude consistait à déclarer de fausses ventes, puis à demander des réductions sur les produits en promotion auprès des fournisseurs et de la centrale d'achat du magasin. L'argent était ensuite reversé à une holding détenue à 100% par le gérant du Carrefour d'Ilzac. À ce moment-là de l'enquête, le montant de l'escroquerie est estimé à au moins 1,5 million d'euros. Le 30 avril dernier, 4 personnes sont placées en garde à vue, dont le gérant et son directeur financier. Des perquisitions sont menées à leur domicile qui font dire aux enquêteurs que le préjudice pourrait être plus important. 550 000 euros sont dans le même temps saisis sur les comptes du gérant, ses comptes personnels et ceux de la société holding. Hier, il a été mis en examen et placé en détention provisoire. Son directeur administratif et financier, lui, a été placé sous contrôle judiciaire.
3: L'ampleur de la fraude donc toujours à déterminer, mais déjà, Émilie, le groupe Carrefour réagit. Les faits reprochés sont en totale contradiction avec les règles d'éthique du groupe, écrit le distributeur dans un communiqué. Il dit se tenir à disposition de la police judiciaire judiciaire. Lui reconnaît avoir attaché les poignets et le cou lors d'une passe au délire sadomasochiste. Il raconte s'être lui-même évanoui et avoir découvert morte à son réveil une jeune prostituée. Un homme sans domicile fixe vient d'être condamné 20 ans de réclusion criminelle. Le verdict rendu hier par la cour d'assises du Bas-Rhin, plus de 16 ans après les faits.
1: Un important incendie au troisième étage d'un immeuble dans la commune de Tannes.
3: Les flammes ont parcouru deux appartements duplex, il n'en reste quasiment rien. Quatre personnes ont été relogées par la mairie, dont une femme de 85 ans, évacuée par les secours à leur arrivée hier soir sur place. 35 pompiers ont été mobilisés juste avant minuit. Ils sont encore 5 actuellement sur place en surveillance. Il était un pilote d'avion chevronné, très expérimenté. L'autopsie du corps de l'homme qui n'a pas survécu à un accident d'avion a été réalisée hier. C'est un petit biplace qui s'est écrasé il y a maintenant 2 jours dans les vignes près de Colmar. Selon les premiers éléments de l'enquête, une aile se serait brisée. Elle a été retrouvée à plus de 300 mètres des lieux de l'accident. C'est à lire sur ici.fr.
1: Le casse-tête des jours fériés pour l'établissement du sang français.
3: Il y a toujours besoin de sang, de plasma, mais les donneurs, en revanche, se font rares au mois de mai à cause notamment des week-ends prolongés, mais pas seulement. C'est, selon la chargée de promotion du don, Oriane Kopp, toute l'activité qui ralentit progressivement à Strasbourg à l'approche de l'été.
5: Il faut remobiliser puisque, comme dit, c'est une période un petit peu plus dense en termes d'activité, que ce soit professionnelle ou même scolaire. Les étudiants vont être en période d'examen, donc c'est aussi des collectes qu'on ne fait pas dans les lieux étudiants, mais aussi des étudiants qui vont moins venir sur nos maisons du don. Et on a cette fameuse période où on va peut-être en profiter pour pouvoir partir, se changer les idées. Mais oui, c'est important de pouvoir continuer de venir donner et sauver des vies. Ça prend pas tant de temps que ça, et puis on se sent très bien après, donc... Faut pas hésiter à venir.
3: La maison du don est bien ouverte demain et samedi à Strasbourg. La collectivité européenne d'Alsace dit soutenir les communes touchées par les violents orages qui se sont abattus dimanche soir en Alsace du Nord. Des caves ont été inondées, des routes submergées. Les photos sont sur l'application ici. Les habitants espèrent l'activation par la CEA d'un fonds de secours.
1: Pas mieux, pas pire qu'une 8e place cette saison pour le Racing en championnat.
3: Un autre Strasbourgeois dans le ventre mou de la Ligue 1, pas malheureux d'enfin relever la tête hier soir à Brest. Il s'impose 2-1 et s'offre un peu de baume au cœur dans une fin de saison bien difficile. Andrew Omobamidele, le défenseur, en tout cas, s'est fait plaisir.
7: Good game, obviously we won the game.
8: On a fait un bon match avec la victoire évidemment au bout. On avait besoin de cette réaction après le match la semaine dernière. On n'avait pas été à la hauteur. Alors je pense que ça montre notre force de caractère. Beaucoup de joueurs ont haussé leur niveau de jeu aujourd'hui et ont réalisé de très bonnes performances. Lucas Hugsberg, Gela Doué ont été excellents. Mike Penders a fait des arrêts incroyables. On veut bien finir cette saison. C'est le plus important. Les supporters le méritent. On joue le dernier match à domicile. C'était pour notre fierté et pour les supporters. Et on doit maintenir ce niveau de jeu contre Monaco.
3: Et ce sera le dernier match de la saison qui approche. C'est dans 3 jours déjà à la Méno contre Monaco, le championnat en tout cas. Ça y est plié, le Paris Saint-Germain, sacré champion dès l'avant-dernière journée grâce à leur victoire chez le Dauphin, rival 2-0 hier soir contre le RC Lens. Il est annoncé dans la shortlist, le gardien de but alsacien Robin Risser, originaire de Bennevire, formé à Strasbourg, pourrait bien être choisi comme le 3e gardien de l'équipe de France de foot pour aller disputer la Coupe du Monde aux États-Unis cet été. Le sélectionneur Didier Deschamps dévoile sa liste ce soir. C'est à 20h. Et puis notre candidate, elle, est déjà qualifiée, mais bien sur scène quand même, ce soir pour nous faire découvrir la Corée.

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1: La demande de masques FFP2 a été multipliée par 5 en France en moins d'une semaine, multipliée par 4 pour les masques chirurgicaux. Conséquence de la peur de l'antivirus. Aucun symptôme n'a été détecté à ce jour chez les 22 Français identifiés comme cas contact. Les 4 enfants parmi eux ont été testés négatifs. Le parquet de Lille annonce la mise en examen d'un baby-sitter soupçonné de viol et d'agression sexuelle sur 18 enfants âgés de 2 mois à 5 ans. Cet homme avait déjà été condamné pour agression sexuelle. Il avait interdiction d'exercer une activité avec des mineurs. Une cérémonie se tiendra ce midi à Caen en hommage aux 2 agents pénitentiaires tués il y a 2 ans lors de l'évasion meurtrière du narcotrafiquant Mohamed Amra au péage d'Incarville. Le ministre de la Justice, Gérald Darmanin, va échanger en privé avec les familles des victimes. Vous risquez encore de bouchonner aujourd'hui pour le top départ du pont de l'Ascension. Bison futé voie rouge sur le quart nord-ouest avec des déplacements particulièrement difficiles. La journée est classée orange sur le reste de la France. Des ralentissements sont à prévoir sur le sud-ouest et sur le quart sud-est. Le Paris Saint-Germain est champion de France, c'est officiel. Victoire des Parisiens hier soir à Lens 2-0 et 5e titre d'affilée en Ligue 1 pour le PSG. Madonna, Shakira et le groupe coréen BTS vont faire le show le 19 juillet à la mi-temps de la finale du Mondial de foot aux États-Unis. Leur nom vient d'être dévoilé.
0: On va nommer nos riches de Ville, Kinder Saoles, auf Eiri App, ici. Und nächste kommen in einer halben Stunde ein bisschen länger. Wir lösen uns und das Wetter ist schön. Alexa, das Wetter in Hagenau, Frankreich.
2: In Hagenau, Frankreich beträgt die Temperatur 6 Grad Celsius bei überwiegend bewölktem Himmel. Heute höchstwahrscheinlich Gewitter mit einer Höchsttemperatur von 12 Grad und einer Tiefsttemperatur von 5 Grad.
0: Voilà, der Alex, merci. Du, Lüge, mal was ihr uns schön schickt, morgen. Oh, sind noch ein paar wie schlafen, ha? Mal beachtet, was ist denn los? Ah ja, es ist ein Viertel, es ist eine Woche. Wir haben trotzdem aber in Wasser 7 Grad, wohlige Reihe, Wind, ein bisschen von allem. Schöner Donnerstag in allen Zuhörern, seht uns Marie-Jeanne. Merci, Marie-Jeanne. In Rosa 8 mit Reihe, wie vorgesehen ist, bei der Marlene. Und in Bad Schwiller bitte Isabelle.
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0: Schöne Erinnerungen teilen wir auch miteinander von der Schule. Das machen wir mit dem Danny Diemer in ein paar Sekunden. Aber zuerst mit dem Pierre Bachelet.

0: Zara, Metgruppe Toto, puis ici El Sos, ja. So singen wir miteinander auf Englisch mit dem Lied von 82. Es ist Zeit mit dem Stéphane Bern, am 4. Bonjour Stéphane.
1: Bonjour Jonathan et bonjour l'Elsace.
0: Und heute ist es praktisch, wenn man auf die Reise geht, da wie Stau kann sein und wie man Verkehr kann machen.
1: Il y a tout juste 50 ans, une mascotte inspirée des Indiens d'Amérique organise les départs en vacances dans toute la France. Été 1975, les routes de France sont paralysées. Le samedi 2 août, entre Paris et la Côte Basque, on dénombre 600 km de bouchons cumulés et 60 000 voitures bloquées au même moment. C'en est trop. Jean Pouly, ingénieur des ponts et chaussées, a une idée simple. Prévenir les automobilistes à l'avance des journées les plus chargées et proposer des itinéraires bis. Aujourd'hui, ça paraît évident, mais à l'époque, ça relevait quasiment de la science-fiction. Mais pour que l'information marque les esprits, il faut un symbole. On a tout envisagé, un marsouin, un albatros, et finalement nous avons opté pour le jeune Indien, raconte Jean Pouly à la République des Pyrénées. Toujours souriant, coiffé de plumes, Bison Futé apparaît dans les journaux, à la télévision, et surgit même sur les ondes radio.
2: Moi, Bison Futé, je vous aiderai.
1: Évidemment, il n'avait pas communiqué avec des signaux de fumée. Il les invite à suivre ces flèches vertes qui indiquent des itinéraires alternatifs. Il devient le complice malin grâce auquel les automobilistes évitent de s'énerver au volant et de vouloir le scalp des autres conducteurs pour un oui ou pour un non.
2: Suivez les flèches de Bison Futé et préservez vos nerfs.
1: Avant de prendre la route des vacances, consulter des conseils de Bison Futé devient un réflexe pour des milliers de Français. S'il le faut, on décale le départ, on roule de nuit, on emprunte des voies secondaires. Et ça marche, enfin, ça roule plutôt.
3: Vive les départs en vacances! Et puis fais attention, Bison Futé, hein!
1: Dès l'été 1976, la mascotte fait ses preuves. Les autorités dénombrent 30% de bouchons en moins par rapport à l'année précédente. Avant, sur les routes des vacances, c'était le Far West. Il a fallu qu'un Indien nous apprenne à éviter les embuscades.
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5: En Alsace, Sébastien Cabrita dos Santos, 20 ans de réclusion criminelle pour le meurtre d'une jeune prostituée à Strasbourg.
6: La décision de la cour d'assises du Bas-Rhin, plus de 13 ans maintenant après les faits. C'est une personne sans abri, un homme de 42 ans, rattrapé après une longue cavale qui est condamné. Et il n'a pas omis devant les juges ses responsabilités, Émilie Pou.
7: L'homme a expliqué qu'il s'agissait ce jour-là d'une passe, d'une relation sadomasochiste tarifée, pendant laquelle il a attaché les poignets et le cou de la victime sous sa tente, avant de s'évanouir sous l'emprise de l'alcool et de la drogue. C'est à son réveil, a-t-il dit, qu'il s'est rendu compte de la mort de la jeune femme, ajoutant avoir ensuite paniqué et pris la fuite. Il reconnaît sa responsabilité, mais dans son esprit, c'était un jeu. Dans son délire d'alcool, a plaidé son avocate, qui par ailleurs a détaillé l'enfance difficile de son client, marquée par l'alcool et les violences. Devant la cour, l'homme a lui-même raconté sa vie de prostitution et d'errance et son problème d'addiction. Dans son réquisitoire, l'avocate générale, elle, a fustigé un crime égoïste, lâche, terrible. Elle a également souligné la froideur et l'absence de travail de réflexion de l'accusé.
6: Émilie Pou, le verdict, 20 ans de réclusion criminelle assorti d'une peine de suivi socio-judiciaire des trois quarts et conforme aux réquisitions de l'avocate générale. Eux auraient détourné au moins 1,5 million d'euros. Le gérant et le directeur financier du magasin Carrefour d'Ilzac près de Mulhouse viennent d'être mis en examen, inquiétés pour escroquerie en bande organisée. Ils sont soupçonnés d'avoir créé un montage financier, déclaré de fausses ventes pour ensuite négocier des réductions auprès des fournisseurs et se mettre le surplus dans la poche, c'est-à-dire sur ici.fr. Investissez dans une marque locale historique avec des valeurs éthiques. Les éventuels repreneurs encouragés d'une même voix par les 117 salariés de Maurer Tempé, les comptes de l'emblématique charcuterie alsacienne désormais gérée en société coopérative Scope sont dans le rouge. Elle est placée l'entreprise en redressement judiciaire, mais la production va reprendre d'ici lundi. Après une courte interruption et l'actuel PDG a bon espoir que des repreneurs se manifestent. Date butoir, deadline pour les dossiers dans un peu plus de 2 semaines.
5: Un important incendie au 3e étage d'un immeuble dans la commune de Tannes.
6: Oui, il y a encore 5 pompiers actuellement sur place en surveillance. Ils étaient 35 au plus fort de l'opération, notamment pour faire évacuer une femme de 85 ans. Évacuée à leur arrivée sur place, il y a 4 personnes au total qui ont été relogées par la mairie après que les flammes ont parcouru 2 appartements duplex au 3e étage de cet immeuble. Il ne reste quasiment rien. L'enquête progresse après le crash d'un petit avion de place, biplace, dans les environs de Colmar. Une aile a été retrouvée à plus de 300 mètres du lieu de l'accident. Tout porte à croire qu'elle se serait brisée. On apprend également que le pilote qui est mort sur le coup lors de l'accident était très expérimenté. Il s'agit d'un ancien professionnel. Il avait 70 ans. Un homme en garde à vue à Mulhouse, interpellé pour avoir cassé la vitre d'une voiture et pour avoir essayé de la voler. Il avait déjà été contrôlé quelques heures plus tôt avec un couteau planté dans la cuisse. C'était dans la rue des Fabriques, près du centre-ville. Il se disait se sentir menacé. C'était il y a 2 jours. Un autre homme a également été interpellé dans cette affaire. Vigilance, si vous avez la chance de partir en week-end prolongé pour aujourd'hui. Gros bouchon à prévoir sur les routes de France. Bison futé, voie orange en Alsace, dans le Grand Est. Rouge dans un grand quart nord-ouest de la France, dans le sens des départs. On fait le trafic en fin de journal, a priori pour ce matin. Tout roule bien. L'établissement français du sang vous appelle par ailleurs à donner, même pendant ce mois de mai, Gruyère. La maison du don de Strasbourg est bien ouverte demain et samedi. La chargée de promotion Auriane Kopp était votre invitée ici à Alsace avant ce journal. C'est à réécouter dès à présent sur ici.fr. La solidarité de la collectivité européenne d'Alsace après les fortes intempéries, les inondations de la fin de week-end dans le nord de l'Alsace. La CEA dit vouloir possiblement bientôt activer un fonds de secours pour soutenir les habitants qui se sont retrouvés avec de la boue jusqu'aux genoux. Les photos sont sur ici.fr.
5: Il est 8h05, le Racing redresse la tête, Sébastien, pour leur avant-dernier match de la saison.
6: Et mieux qu'en Coupe d'Europe contre le Rayo, mieux que le dernier match de championnat contre Angers. Voilà 3 points de plus qui ne changent quand même pas grand-chose au classement, mais qui font du bien. Les Strasbourgeois désormais assurés de terminer 8e de Ligue 1 cette saison après cette victoire 2-1 hier soir à Brest avec des réalisations de Valentine Barco et de Sébastien Nanassi. Le coach Gary O'Neill applaudit.
8: C'est une belle victoire, on aurait dû marquer plus de buts. On a aussi perdu trop de ballons devant le but en première mi-temps, ce qui leur a offert des occasions. Mais à part ça, on a bien joué. Bonne combativité, bonne performance, bonne réaction après le match à Angers, où j'étais dur avec les joueurs. Ils ont très bien réagi. On a récupéré des joueurs importants aujourd'hui, ce qui fait la différence, comme vous l'avez vu. On termine 8e, c'était important de prendre au moins 1 point de plus pour éviter de descendre plus bas. On est passé tout près dans les 3 compétitions, en Coupe de France, en Conférence Ligue et en championnat. Il n'y a pas que les grands matchs où il faut jouer au meilleur niveau. C'est ce que j'ai dit aux joueurs. Si on veut être un joueur de haut niveau, il faut être bon à chaque match. On doit améliorer notre régularité. Dimanche, on fêtera ça avec les supporters. On fêtera une belle saison. On essaiera de battre Monaco. Les joueurs auront leur famille au stade. Nous voulons terminer en beauté, savourer ce moment avec les fans, célébrer une grande saison en Europe et revenir l'année prochaine pour tenter de retrouver l'Europe.
6: Allez, c'est déjà dans 3 jours contre Monaco. Dernier match d'une très longue saison où on a vraiment vibré avec le Racing. C'est officiel en championnat. Le Paris Saint-Germain est sacré champion de France. C'est le 14e sacre pour le Paris Saint-Germain après la victoire 2-0 chez leur rival de Lens au stade Bollard. C'était hier soir. Le retour d'un Alsacien, on l'espère, dans l'effectif de l'équipe de France de football. Le sélectionneur Didier Deschamps dévoile sa liste ce soir à 20h et on peut peut-être compter sur la sélection de Robin Rissert, l'enfant de Benvir formé à Strasbourg. Il pourrait bien être choisi comme le 3e gardien de l'équipe de France pour la Coupe du Monde aux États-Unis. Avant le trail d'Alsace UTMB, ça c'est demain à travers les vignes et nos châteaux du Haut-Rhin, place aujourd'hui au foulé de Haguenau, c'est la 11e édition. Il y a 2000 participants qui sont attendus. La première course, la plus petite distance, 5 km, commence dans moins d'une heure maintenant. Et puis de bonnes saveurs venues d'Italie, à 2 pas de chez nous en Alsace. D'Italie à l'honneur de la 79e édition de la foire de Mulhouse qui ouvre ses portes ce matin. Dans deux petites heures, à 10h du matin, ça va durer une dizaine de jours avec concerts, spectacles, théâtre au programme et food truck, bien sûr. Spaghetti, arancini, escalope milanaise et tiramisu crémeux. Vous faites votre choix. La foire Ecobio d'Alsace également ouvre ses portes à partir de 10h ce matin. Ça, c'est à Colmar.
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0: 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Allez, da schauen wir, was ihr vom Wetter habt. 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Morgen. Auch bei einer anderen Daniel.
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0: Jetzt kommt er, jetzt wie wir alle gemacht haben. Ah, wie lernen wir ja, ne?

0: Seemann, deine Heimat ist das Meer, wie ich jetzt Lolita. Alle an dem 14. Mai bleiben mit uns. Wir sind, wie gesagt, an dem 4. Christi Himmelfahrt. Was mache ich schönes? Aber egal, was noch morgen hoch ist, nach uns. Und ich kenne, tja, die ganze Sendung oder Rendezvous von der Ravour, wenn ihr eins verrappelt habt, auch wieder nachholen. Die ganze Podcast auf der App ist hier. Wenn ihr nicht wisst, was morgen geht, rennt auf der App ist hier, weil ich jetzt aus. Und du seiner Zeit gar nicht rumgehen. Tja, bis am Sonntag können wir auch mitspielen für den Agenda de Brocante gewinnen. Du bist auch gerade inschrieben auf unserem Internetsitz. Wir begrüßen Christelle von Erstein, wie die richtige Antwort gefunden hat und wie morgen mitmacht an unsere Verlosung also für deinen Gutschein von 50 Euro. Es ist morgen gewesen, wie wir gesucht haben. Bravo Christelle, bleib dran. Sie steht für die Nachrichten, aber können sie jetzt nicht mehr am Telefon nehmen. Aber morgen haben wir noch eine letzte Chance für mit uns spielen. Allez, bis morgen.
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0: Nina, wie gesagt, an dem 14. Mai, nur ist auf Französisch.
2: Les infos avec vous, Sébastien Cabrita dos Santos. Bonjour Sébastien.
3: Salut Caro, bonjour à tous.
2: Le Racing se donne les moyens de terminer sa saison sur une belle note.
3: Le cercle infernal des défaites brisé hier soir par nos Strasbourgeois en déplacement sur la pelouse de Brest. Ils s'imposent 2-1 et confortent leur 8e place au classement de Ligue 1. Le défenseur Andrew Omobamidele savoure.
4: Good game, obviously we won the game. We needed this response.
5: On a fait un bon match avec la victoire évidemment au bout. On avait besoin de cette réaction après le match la semaine dernière. On n'avait pas été à la hauteur. Alors je pense que ça montre notre force de caractère. Beaucoup de joueurs ont haussé leur niveau de jeu aujourd'hui et ont réalisé de très bonnes performances. Lucas Högberg, Gela Doué ont été excellents. Mike Penders a fait des arrêts incroyables. On veut bien finir cette saison, c'est le plus important. Les supporters le méritent. On joue le dernier match à domicile. C'était pour notre fierté et pour les supporters. Et on doit maintenir ce niveau de jeu contre Monaco.
3: Allez, ce dernier match de la saison qui approche, c'est dans 3 jours déjà à Monaco, contre Monaco à la Méno devant notre public. Le championnat qui est plié, c'est désormais fait. Le Paris Saint-Germain à nouveau sacré champion. Lui pourrait, on l'espère, intégrer l'équipe de France du voyage aux Amériques cet été pour le mondial de foot. Le gardien de but alsacien Robin Risser, originaire de Benvir, formé à Strasbourg, pourrait bien être choisi comme le 3e gardien de l'équipe de France. C'est le sélectionneur qui va décider ça. Didier Deschamps dévoile sa liste ce soir à 20h.
2: 2 appartements en duplex détruits par un incendie à Tannes au 3e étage d'un immeuble.
3: Il n'en reste quasiment rien. 4 personnes ont été relogées par la mairie, dont une femme de 85 ans évacuée hier soir par les secours. À leur arrivée sur place, 35 pompiers ont été mobilisés au total. Il reconnaît lui avoir attaché les poignets et le cou lors d'une passe au délire sadomasochiste. Il raconte s'être lui-même évanoui et l'avoir découverte morte à son réveil. Un homme sans domicile fixe vient d'être condamné par la justice 20 ans de réclusion criminelle pour le meurtre d'une jeune prostituée. Le verdict rendu hier par la cour d'assises du Bas-Rhin plus de 13 ans après les faits.
2: De hauts responsables d'entreprises poursuivis pour escroquerie en bande organisée au magasin Carrefour de Ilzac.
3: Le gérant et le directeur financier sont mis en examen, soupçonnés, Émilie Pou, d'avoir mis plus d'1 million d'euros dans leur poche.
6: La fraude consistait à déclarer de fausses ventes, puis à demander des réductions sur les produits en promotion auprès des fournisseurs et de la centrale d'achat du magasin. L'argent était ensuite reversé à une holding détenue à 100% par le gérant du Carrefour d'Ilzac. À ce moment-là de l'enquête, le montant de l'escroquerie est estimé à au moins 1,5 million d'euros. Le 30 avril dernier, 4 personnes sont placées en garde à vue, dont le gérant et son directeur financier. Des perquisitions sont menées à leur domicile qui font dire aux enquêteurs que le préjudice pourrait être plus important. 550 000 euros sont dans le même temps saisis sur les comptes du gérant, ses comptes personnels et ceux de la société Holding. Hier, il a été mis en examen et placé en détention provisoire. Son directeur administratif et financier, lui, a été placé sous contrôle judiciaire.
3: Émilie Pou, les faits reprochés sont en totale contradiction avec les règles d'éthique du groupe, écrit le distributeur Carrefour dans un communiqué. La direction dit se tenir à disposition de la police judiciaire. Le travail doit reprendre attendre d'ici lundi. Mais le spectre du redressement judiciaire n'a pas disparu chez Maurer Tempé, charcuterie aux 150 ans d'histoire. Et au compte dans le rouge à Kingersheim, près de Mulhouse, les 117 employés espèrent bien qu'un repreneur se manifestera avant la date butoir fixée dans un peu plus de 2 semaines. La maison du don fermée aujourd'hui, jour férié, mais bien ouverte demain et samedi à Strasbourg. Et les équipes vous encouragent vraiment à utiliser ce long week-end pour faire un don et pour sauver des vies. Oriane Kopp est la chargée de promotion du don à l'établissement français du sang du Bas-Rhin. Elle vous accueille, non pas aujourd'hui, mais donc demain et jeudi. Et puis notre candidate est déjà qualifiée, mais on
2: candidate.
3: Pourra... vous ne me laissez rien passer. Hein. La candidate, Plaisante. Notre candidate française pour l'Eurovision ce soir sur scène, c'est les demi-finales. Elle s'appelle Monroe. La chanson s'appelle Regarde. Je peux t'emmener là où c'est fort. Demi-finale ce soir pour la représentante française. C'est les demi-finales. La France, comme d'habitude, déjà qualifiée
2: et bim.
3: Pour la finale, la 70e finale du plus grand télécrochet au monde. C'est dans 2 jours, samedi soir, à Vienne, en Autriche.
2: Ça, c'est de la vocalise. Je fais pas ça tous les matins.
3: C'est moi qui ai écrit cette chanson pour vous.
7: 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Manchmal vielleicht der Sonnenstrahl, aber generell ein bedeckter Himmel und ein nasser da. Am Samstag gibt es noch ein paar Tröpfchen bis 6 mm, bis 15 Grad. Temperatur geht 3 Grad rauf ein bisschen, aber im Laufe des Tages, wie gesagt, Sonnenstrahlen rein. Und am Sonntag soll es trockener werden und schöner sein. Boah, haben wir am wenigsten Sonntag.
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2: C'est l'heure des infos avec vous, Sébastien Cabrita dos Santos.
3: Et le procureur de la République de Mulhouse communique à l'instant même. Il annonce que 3 jeunes mineurs ont été mis en examen, dont un âgé de 16 ans qui a été placé en centre éducatif fermé. Ils sont soupçonnés d'avoir violenté un adolescent de 15 ans. C'était au début de la semaine, lundi 11 mai, au collège Jean Massé de Mulhouse. Victime, ce jeune homme de 15 ans, de violences graves commises par plusieurs jeunes. Les informations à suivre sur le site ici.fr, page Alsace. La fin d'une enquête également à Strasbourg et ce verdict de la cour d'assises, 20 ans de réclusion criminelle pour un homme de 42 ans. Il s'agit d'une personne sans domicile fixe, reconnue coupable hier, 13 ans après le meurtre d'une jeune prostituée à Strasbourg. Eux auraient détourné au moins 1,5 million d'euros, le gérant et le directeur financier du magasin Carrefour d'Ilzac, près de Mulhouse, viennent d'être mis en examen, inquiétés pour escroquerie en bande organisée. Soupçonnés d'avoir créé un montage financier, déclaré de fausses ventes, pour ensuite négocier des réductions auprès des fournisseurs et se mettre le surplus dans la poche. Là encore, les décryptages d'Émilie Pou sont sur l'application ici. Le temps qui passe et le stress qui monte chez les salariés de Maurer Tempé, toujours en attente d'un repreneur. La date limite fixée dans un peu plus de 2 semaines maintenant pour le dépôt des dossiers. Pour l'emblématique charcuterie alsacienne basée à Kingersheim depuis plus de 150 ans maintenant, tout près de Mulhouse, l'entreprise est placée en redressement judiciaire. Il y a 117 employés. Un important incendie au troisième étage d'un immeuble, c'était hier soir tard dans la commune de Tannes. Les flammes ont parcouru 2 appartements duplex. Il n'en reste quasiment rien. 4 personnes ont été relogées par la mairie, dont une femme de 85 ans évacuée par les secours à leur arrivée sur place. Pas mieux, pas pire qu'une 8e place cette saison pour le Racing en championnat, nos Strasbourgeois dans le ventre mou de la Ligue 1. Après cette victoire de 2-1 hier soir sur la pelouse de Brest, on est à 3 jours du dernier match de la saison en championnat. C'est la réception de Monaco dimanche soir devant le public de la Méno. Et puis spaghetti, arancini, escalope milanaise et tiramisu crémeux, l'Italie à l'honneur, la botte pour cette 79e édition de la foire de Mulhouse. Les portes ouvrent en ce moment même. Ça va durer une dizaine de jours avec food truck, concerts, spectacles et bien sûr musique au programme.
2: Il y aura de la mozzarella?
3: Il y a des chances. Mon petit doigt me dit qu'il est possible de goûter un peu de burrata à partir d'aujourd'hui. Youpi. À Mulhouse.
4: Hit Firto Rai Richardo. Ja, bis it over gibt's Rai. Vielleicht honert sogar ein Blitzerleto und der Tene Meto. Morgen wisset du uns bei 3 Grad weniger. Hit bis 15, morgen bis 12 Grad. Man verliert 3 Grad. Es ist doch ein bisschen kalt. Ha? Die Heilige sind jetzt oben. Brotkalt ist so viel kommt noch. Man kann aber so ungefähr 5 Grad weniger als sonst an der Jahreszeit. Morgen bis 4 Millimeter Rai auch noch im Lauf vom Tag. Manchmal vielleicht der Sonnenstrahl, aber generell ein bedeckter Himmel und ein nasser Tag. Am Samstag gibt es noch ein paar Tröpfchen bis 6 mm, bis 15 Grad. Temperaturen gehen 3 Grad rauf ein bisschen, aber im Laufe vom Tag, wie gesagt, Sonnenstrahlerei. Und am Sonntag soll es druckender werden und schöner sein auch. Boah, haben wir zu wenigsten Sunde. Lokale Nachrichten, der Musikfundo und dicht und gefitzte Gäste. Es ist sicher, ironischer ist Jelsos.

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2: Et en ce jeudi férié, je vous souhaite la bienvenue, il est 11h. Bienvenue également à Héloïse Roger pour les informations, bonjour.
3: Et bonjour Laurent, bonjour à tous.
2: Trois mineurs mis en examen à Mulhouse après le passage à tabac d'un autre jeune âgé de 15 ans.
3: Selon le parquet, les violences remontent au début de la semaine. Lundi, un collégien a été entraîné de force dans un sous-sol par quatre autres jeunes. Il est frappé à plusieurs reprises. On lui roule dessus avec le scooter. Une agression d'une rare violence est filmée. Trois jeunes, un de moins de 14 ans, deux de 16 ans, ont été interpellés, placés en détention provisoire ou en centre éducatif. Un autre jeune est encore activement recherché. Selon le procureur de Mulhouse, l'origine de cette agression très violente est un mauvais regard à la petite amie de l'un des agresseurs et des insultes proférées, ce que la victime dément. Vous avez tous les détails sur notre page ici.fr Alsace. 20 ans de réclusion criminelle pour un sans-abri condamné hier par la cour d'assises du Bas-Rhin pour le meurtre d'une jeune prostituée bulgare. C'était en 2013 à Strasbourg.
2: 1,5 million d'euros détournés au carrefour d'Ilzac.
3: Le gérant et le directeur financier du magasin ont été mis en examen pour escroquerie en bande organisée. Ils sont soupçonnés d'être à l'origine de cette très grosse fraude qui consistait à déclarer de fausses ventes, demander des réductions sur les produits en promotion auprès des fournisseurs. Et puis cet argent récupéré était reversé dans une holding détenue à 100% par le gérant du Carrefour d'Ilzac. Une information judiciaire est en cours. Carrefour s'est indigné en dénonçant des pratiques qui ne sont pas en adéquation avec les standards d'intégrité de la boîte et espère faire toute la lumière sur cette affaire. Une situation inquiétante et stressante, mais il garde espoir chez Maurer Tempé. Le redressement judiciaire est dans toutes les têtes. Les salariés de la charcuterie sont en attente d'un repreneur. Ils ont jusqu'au 2 juin pour se faire connaître. Reportage à retrouver sur notre page ici.fr, page Alsace.
2: Et c'est une victoire qui a mis un peu de baume au cœur pour les joueurs, pour les supporters strasbourgeois.
3: Ah oui, le Racing s'est imposé hier 2-1 en match retard de Ligue 1 à Brest. But de Valentine Barco et de Sébastien Nanassi. Dernier match de la saison pour le Racing, c'est dimanche à la Meno face à Monaco. Ce sera à suivre évidemment sur votre radio ici Alsace. Et puis de son côté, le PSG s'est assuré le titre de champion de France hier après sa victoire 2-0 face à Lens.
4: Hit vierto Rai Richardo. 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Wenn ihr a Hit bis 15, morgen bis 12 Grad. 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Es ist doch ein bisschen kalt, ha? 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Morgen war so ungefähr 5 Grad, wenn ihr aus sonst an der Jahreszeit. Morgen bis 4 mm Rai auch noch im Lauf vom Tag. Manchmal vielleicht der Sonnenstrahl, aber generell ein bedeckter Himmel und ein nasser Tag. Am Samstag gibt es noch ein paar Tröpfel bis 6 mm, bis 15 Grad. Temperaturen gehen 3 Grad rauf ein bisschen, aber im Laufe vom Tag, wie gesagt, Sonnenstrahlen rein. Und am Sonntag soll es drückender werden und schöner sein. Oh, boah, da haben wir zumindest Sonntag.
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2: Jeudi de l'Ascension, nous sommes le 14 mai, il est midi. Héloïse Roger pour l'information et une très violente agression en début de semaine commise par des collégiens à Mulhouse.
3: Un élève de 15 ans a été frappé par plusieurs autres jeunes. Trois mineurs ont été interpellés. Selon les premiers éléments de l'enquête, il pourrait s'agir d'une vengeance après des mauvais regards et des insultes, des faits d'une rare violence, Émilie Pou.
4: Le collégien est d'abord forcé par ses agresseurs à monter sur un scooter à l'heure de la pause de midi. Il est emmené dans un sous-sol. Quatre jeunes sont autour de lui. Il le roue de coups, lui roule sur le pied avec le scooter. L'adolescent est sommé de se mettre à genoux, de donner son téléphone sous la menace d'un taser. Selon lui, les violences sont alors filmées. Des violences attestées par la présence de nombreuses lésions sur la peau de l'adolescent. D'après le procureur de Mulhouse, l'origine de ce guet-apens, c'est un mauvais regard porté sur la petite amie d'un des agresseurs et des insultes à l'encontre de la mère du même jeune homme, ce que dément la victime. Les agresseurs présumés sont scolarisés pour certains dans le même collège Jean Massé ou au collège Bel Air qui se trouve dans la même zone. Ils ne sont pas connus ni de la police ni de la justice.
3: Les deux mineurs de 16 ans ont été placés en détention provisoire. Celui âgé de moins de 14 ans a été envoyé en centre éducatif fermé dans un autre département. Une information judiciaire est en cours. Un sans-abri condamné hier à 20 ans de réclusion criminelle pour le meurtre d'une jeune prostituée bulgare. C'était en février 2013 à Strasbourg. Il a reconnu pendant le procès lui avoir attaché les poignets et le cou dans sa tente de s'être évanouie sous l'emprise de l'alcool et de la drogue et d'avoir pris la fuite quand il s'est ensuite rendu compte qu'elle était morte. L'affaire est à retrouver sur notre site ici.fr, page Alsace.
2: C'était un pilote très chevronné.
3: L'homme décédé dans un accident d'avion il y a deux jours à l'ouest de Colmar. Le septuagénaire avait l'habitude de nombreuses heures de vol à son actif. Selon les premiers éléments de l'enquête, sa mort est due à une défaillance technique. Une aile a été retrouvée, brisée à 300 mètres du lieu du crash. Il ne reste presque plus rien après un très gros incendie dans un immeuble à Tannes. Quatre personnes ont été relogées par la mairie.
2: Une victoire, une petite victoire qui donne le sourire.
3: Hier soir, le Racing s'est imposé à Brest 2-1 en match retard de Ligue 1. But de Valentine Barco et de Sébastien Nanassi. Un sursaut qui fait plaisir à l'entraîneur Gary O'Neill.
5: C'est une belle victoire, on aurait dû marquer plus de buts, on a aussi perdu trop de ballons devant le but en première mi-temps, ce qui leur a offert des occasions. Mais à part ça, on a bien joué, bonne combativité, bonne performance, bonne réaction après le match à Angers, où j'étais dur avec les joueurs, ils ont très bien réagi. On a récupéré des joueurs importants aujourd'hui, ce qui fait la différence, comme vous l'avez vu. On termine 8e, c'était important de prendre au moins un point de plus pour éviter de descendre plus bas. On est passé tout près dans les trois compétitions, en Coupe de France, en Conférence Ligue et en championnat. Il n'y a pas que les grands matchs où il faut jouer au meilleur niveau. C'est ce que j'ai dit aux joueurs. Si on veut être un joueur de haut niveau, il faut être bon à chaque match. On doit améliorer notre régularité. Dimanche, on fêtera ça avec les supporters. On fêtera une belle saison. On essaiera de battre Monaco. Les joueurs auront leur famille au stade. Nous voulons terminer en beauté, savourer ce moment avec les fans, célébrer une grande saison en Europe et revenir l'année prochaine pour tenter de retrouver l'Europe.
3: Dernier match donc à la Méno face à Monaco, c'est dimanche à 21h, c'est à suivre évidemment sur votre radio, ici Alsace. De son côté hier, le PSG s'est assuré le titre de champion de France après sa victoire 2-0 face à Lens, de bon augure peut-être pour leur finale de Ligue des Champions dans deux semaines. Après toutes ces fins de saison, ce sera l'heure de la Coupe du Monde. Ce soir, Didier Deschamps dévoile la liste des joueurs sélectionnés pour participer au Mondial en Amérique et peut-être qu'il y aura un Alsacien dans cette sélection, en tout cas on l'espère, le gardien de but Robin Risser pourrait bien être choisi comme le troisième gardien de l'équipe de France. Réponse à 20h sur TF1.
2: Félicitations aux coureurs des foulées d'Agenou.
3: 2000 participants sur les 6 courses organisées ce matin. Les prix sont remis ce midi devant le parvis de la Halle au Houblon. Et puis c'est aujourd'hui aussi le début de la foire écobio d'Alsace au parc expo de Colmar avec des animations prévues tout le week-end. C'est aussi le début de la 79e foire de Mulhouse.
6: Hit! gibt's vierte Reihe, Richard. 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Vielleicht haben wir sogar ein Blitzerlet und dort einen Meter. Morgen wisst du uns bei 3 Grad weniger. Heute bis 15, morgen bis 12 Grad. Wir verlieren 3 Grad. Es ist doch ein bisschen kalt. He? Die Heiligen sind jetzt rum. 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Wir haben aber so ungefähr 5 Grad weniger als sonst an dieser Jahreszeit. He? Morgen bis 4 Millimeter Reihe auch noch im Lauf vom Tag. Manchmal vielleicht der Sonnenstrahl, aber generell ein bedeckter Himmel und ein nasser Tag. Am Samstag gibt es noch ein paar Tröpfle bis 6 mm, bis 15 Grad. Temperaturen gehen 3 Grad rauf ein bisschen, aber im Lauf vom Tag, wie gesagt, Sonnenstrahlerei. 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Boah, wir haben wir wenigstens Sonntag.
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2: Bonjour à tous, merci d'être à l'écoute de Ma France. Alors que les Français ont des envies d'escapade, des envies d'ailleurs et de nature, mais pas trop loin de chez eux. C'est un peu la constante pour ce nouveau pont de mai. On en parlera avec notre invitée directrice des Gîtes de France. C'est un label qui attire de plus en plus de vacanciers, mais aussi de propriétaires. On vous donne des nouvelles rassurantes de l'antivirus. Les tests des cas contacts en France sont tous négatifs à la mi-journée. En revanche, vous entendrez un sujet qui met en garde l'homme trop prompt à se rapprocher des milieux naturels des animaux sauvages. Ce qui accroît, on l'a bien vu ces dernières années, les risques d'épidémie. À la une encore cette vidéo édifiante, celle d'un pédocriminel confondu en direct sur TikTok et Twitch. Un chasseur de pédocriminels s'est fait passer avec un avatar pour une petite fille de 14 ans. L'homme de 66 ans est un ancien directeur sportif en Haute-Saône, en garde à vue depuis mardi soir à Vesoul. Au cœur de vos régions encore, l'hommage aux victimes du commando pour libérer Mohamed Amra au péage d'Incarville dans l'Eure. C'était il y a 2 ans et Gérald Darmanin a rendu hommage aux victimes à Caen il y a quelques instants. La fermeture des magasins Minelli provoque la tristesse des clients, nous sommes à Reims. Et puis attention aux règles de tranquillité dans vos jardins, les jours fériés, les dimanches, c'est réglementé. N'abusez pas des tronçonneuses ou d'autres rotophiles. Ce jeudi de l'Ascension est un jour férié attendu par des millions de Français, et pas seulement pour sa dimension spirituelle. Il permet un peu d'évasion printanière, malgré une météo particulièrement froide et maussade cette année en dehors de la Méditerranée. La recherche de l'escapade, de la déconnexion. Oui, l'important c'est de partir, disent les vacanciers, partir quand même malgré les prix de l'essence. C'est partir moins loin, une solution toute trouvée et qui concerne aussi Loubourdi, nos voisins étrangers.
3: Quand ce propriétaire de chambre d'hôte en Normandie regarde les réservations du week-end sur son ordinateur, eh bien c'est clair, les étrangers qui viennent habituellement en voiture sont aux abonnés absents.
4: On a moins d'Hollandais. Les Hollandais, ils ont 6 heures de route entre chez eux puis la Bretagne, donc souvent ils font des pauses chez nous en Normandie. Les Anglais aussi, et sans oublier les Belges. Et cette année, on les voit pas. Hein. On a clairement des noms français sur l'agenda, sur les calendriers.
3: Des touristes venus essentiellement cette année d'Île-de-France, à 2 heures de route. Et James Lemeret, le gérant de la maison d'hôte Villa Monrepos, assure que même avec cette économie d'essence, ses clients feront davantage attention sur place.
4: Ils vont rayonner dans un rayon de 50 km. Ils vont pas faire beaucoup de route. Après, les gens vont faire aussi attention à pas aller trop au restaurant, donc ils grignotent dans les chambres.
3: Partir moins loin pour faire des économies. Didier Arino est directeur du cabinet Pro Tourisme. Il interroge les vacanciers. Et il l'assure, c'est la tendance nationale.
5: Moins loin, moins longtemps, partir à moins de 3 heures de son domicile, même s'il y a un aspect psychologique, car un carburant à 2,10 ou 1,90, sur un séjour de vacances, le delta, c'est 30 à 50 euros seulement.
3: Selon une enquête menée par son cabinet au mois d'avril, 500 000 vacanciers assuraient ne pas vouloir partir pendant ces ponts du mois de mai.
2: Ou alors cette escapade près de chez soi qui offre tout de même une autre vision et une bouffée d'oxygène. On en reparle à 13h15 avec notre invité qui dirige le réseau des Gîtes de France. Avec des embouteillages sur la route, certes, mais avec les prix des carburants, une fois de plus, c'est tout de même beaucoup plus calme sur les routes et autoroutes de France. Julie Tescrat, vous êtes sur l'aire de Pont de l'Isère et vous l'avez constaté pour ici.
6: Kelly est arrivée de Saint-Étienne pour passer le long week-end de l'Ascension dans la Drôme.
7: Bah on est parti en fin de matinée, c'est plutôt fluide par rapport aux autres années. Là, on n'a eu aucun bouchon et l'année dernière, oui, on était parti à peu près aux mêmes heures. Il y avait des bouchons. Après, on se disait, il y a eu d'autres week-ends avant, fériés. C'est plus étalé du coup.
6: Et il y a peut-être aussi moins d'automobilistes. La consommation de carburant a baissé de 30% début mai. Vinci ne communique pas ses chiffres sur la 7, mais le ressenti est là. Vincent, en route pour Gros-Pierre, en Ardèche, n'a eu que quelques ralentissements à Lyon, malgré les précisions de Bison Futé.
8: Le GPS annonçait quelques petits bouchons par-ci par-là, juste avant qu'on s'arrête. Je ne sais pas encore ce qu'il va nous dire quand on va reprendre la voiture. Et à part le tunnel sous Fourvière et puis le passage de Lyon, le reste, à peu près nickel.
6: Hier, des bouchons ont bien été signalés sur la 7 autour de Valence, mais seulement dans l'après-midi, loin de la journée noire annoncée. Benjamin est en direction de Saint-Raphaël. Le trajet a laissé bien passer, mais il redoute des déjà le retour dimanche.
9: L'année dernière, on a mis un temps incroyable pour rentrer. C'était vraiment la misère, 14h. Et donc cette année, on a préféré rester sur place une nuit de plus et puis rentrer le lundi au calme.
6: Et Bison Futé voit jaune en Auvergne-Rhône-Alpes pour aujourd'hui dans le sens des départs.
2: Et ce jeudi, l'ascension est classée rouge sur les routes. On vous conseille de quitter la région parisienne plus tôt à partir de 17h. Ça reste très bouché sur la 13 vers l'ouest et Marseille et Lyon, aussi sur la 7 jusqu'à ce soir. Ce pont de l'ascension qui est aussi une manne pour la SNCF. Le pont affiche des trains complets, près d'1 800 000 réservations dans les TGV Inouï et dans les Ouigo. En revanche, les trains ne circulent pas entre Paris et Toulouse sur la ligne Polt qui passe par la souterraine. Aucun intercité ou presque jusqu'à dimanche. Idem le week-end des 30 et 31 mai en raison de travaux de modernisation nécessaires bien sûr, mais qui pénalisent les usagers. Dans Ma France, on vous parle à présent d'une vidéo qui tourne en boucle sur les réseaux sociaux et que je vous encourage à regarder. Elle horrifie, évidemment, parce qu'elle dénonce, mais elle nous montre la réalité crue et brute des méthodes des pédocriminels. On y voit un ancien directeur de l'Union sportive scolaire en Haute-Saône faire des avances à une jeune fille de 14 ans. Mais derrière ce visage juvénile se cache en réalité un influenceur finisi qui appartient à une association qui chasse les pédocriminels. Il a créé un avatar, il a créé une fausse enfant qu'il fait parler grâce à l'intelligence artificielle. Et il a publié ce dialogue en direct sur Twitch et confondu cet homme, déjà condamné l'an passé à une peine avec sursis pour détention d'images de mineurs à caractère pornographique. Emma Dewey, pour nous, vous avez pu échanger avec un de ces chasseurs de pédocriminels, membre comme Finisi de l'association 211, et ce qu'il dénonce est édifiant.
10: Durant 50 minutes de live, un homme de 66 ans, moustache et cheveux grisonnants, fait des avances sexuelles à une jeune fille, créée par l'intelligence artificielle, sans le savoir.
11: Et si on se voit et que je t'emmène au parc, donc là, est-ce que je pourrais t'embrasser, par exemple ?
12: Imagine que t'as 14 ans et quelqu'un...
11: Ouais.
12: Imagine.
11: Bah, est-ce que ça te ferait envie ?
10: La voix juvénile est en fait celle d'un TikToker. Il se revendique chasseur de pédocriminels, comme un autre que nous avons joint par téléphone.
13: Moi, je suis chasseur.
10: Il souhaite rester anonyme pour continuer de piéger les pédocriminels qui, selon lui, grouillent dans les chats des jeux en ligne.
13: C'est effrayant, le nombre de personnes qu'il peut y avoir en tant que pédocriminel. Ils n'ont pas de scrupules. Que tu aies 10 ans ou 14 ans, ils iront vers toi.
10: Avec toujours le même mode opératoire.
13: Le profil type d'une personne va faire ce qu'on appelle du grooming, va mettre à l'aise l'enfant en question et va l'amener dans une conversation de confiance avant de pouvoir agir.
10: Et pour mettre à son tour le potentiel pédocriminel en confiance, le chasseur modifie voix et visage grâce à l'IA.
13: Un outil qui sert à débusquer et à être plus rapide dans la démarche de la traque. C'est sérieux et très professionnel.
10: Face à cette vidéo devenue virale, le chasseur appelle tous les internautes à ne pas se faire justice eux-mêmes en répétant « Nous sommes des traqueurs de pédocriminels et non des chasseurs de primes ».
2: Merci Emma. Et quant à l'homme de 66 ans confondu lundi dans cette vidéo, il est en garde à vue depuis mardi soir au commissariat de Vesoul et son domicile a été perquisitionné. Il est 13h07 et la France joue la transparence et la pédagogie avec des réunions sanitaires quotidiennes, vous le savez, sur l'antivirus et des nouvelles rassurantes à l'heure où l'on se parle car tous les nouveaux tests pratiqués sur les Français identifiés comme cas contact sont négatifs. Guillaume Fariol, c'est la ministre de la Santé qui l'a annoncé il y a quelques instants.
14: Oui, les 26 cas contact français ont tous été testés négatifs sans exception, annonce la ministre de la Santé Stéphanie Rist. Il s'agit de 4 passagers du MV Ondus, ce paquebot où s'est déclarée l'épidémie, et de 22 personnes qui ont approché pendant des voyages en avion une patiente néerlandaise qui, elle, n'a pas survécu au virus. Par mesure de précaution, ces cas contacts en France sont toujours tous placés à l'isolement dans des hôpitaux. Ils seront suivis de très près par les médecins. Testés 3 fois par semaine, les autorités sanitaires ne communiqueront plus les résultats, sauf tests positifs. Rappelons que la durée d'incubation de cet antivirus peut aller jusqu'à 42 jours. Une Française, passagère du MV Ondus, la seule testée positive à ce jour, elle est toujours en réanimation, dans un état grave, à l'hôpital Bichat à Paris.
2: Et la circulation du virus semble maîtrisée, les risques extrêmement limités, rassurent les infectiologues. Matignon qui a annoncé par ailleurs que la France disposait d'un stock de masques pour faire face pendant 3 mois au cas où. Et dans ce dossier, on vous alerte aussi sur ces maladies infectieuses transmises par les animaux sauvages à l'homme. Ces zoonoses se multiplient depuis une dizaine d'années et le public connaît évidemment le virus Ebola, le chikungunya, le Covid bien sûr, et ce dernier exemple en date, l'antivirus des Andes porté par un rongeur d'Amérique du Sud, un petit rat de rizière. Cette maladie se transmet donc par contact avec ces rongeurs ou par l'inhalation de poussière contaminée par leur déjection. Et cela nous questionne de plus en plus, Paul Tilly. Et cela questionne aussi le rapport de l'homme avec ces milieux naturels dans lesquels nous ne devrions pas entrer.
15: Plus l'humain s'aventure dans des zones sauvages, plus il s'expose à des risques, alerte Anne Goffard, virologue au CHU de Lille.
16: Je vais être très radicale. Il ne faut pas y aller au contact de la faune sauvage. Parce qu'on peut attraper des maladies infectieuses qui, théoriquement, ne nous concernent pas. Mais il n'y a pas que les antivirus, il y a d'autres virus aussi.
15: La construction du canal de Panama en Amérique centrale fin 19e est un exemple.
16: Les humains sont allés défricher la forêt tropicale et il y a énormément de gens qui travaillaient sur le chantier du percement de ce canal qui ont été infectés par un virus, le virus de la fièvre jaune, qui est présent dans la faune sauvage tropicale. Il y en a plein qui sont morts de la fièvre jaune.
15: Il faut trouver un équilibre entre activité humaine et biodiversité, rappelle la chercheuse. Et ça vaut pour la France, où un antivirus circule, pas celui des Andes, mais l'antivirus Pumala. Le campagnol roussâtre en est porteur.
16: On appelle ça la maladie des forestiers. On sait que certains professionnels peuvent être exposés à ces infections virales du fait de leur pratique professionnelle. Et chez ces personnes-là, on leur donne des recommandations pour se protéger.
15: Porter masque et gants et éviter les poussières potentiellement contaminées par les déjections des rongeurs. On dénombre une centaine de cas chaque année, principalement dans le nord-est du pays, à cet antivirus Pumala. Beaucoup moins virulent que celui des Andes, il ne se transmet pas d'un humain à un autre.
2: En football à présent, le PSG est sacré champion de France pour la 14e fois de son histoire. En déplacement à Bollard, les Parisiens ont souffert peut-être, mais ils se sont imposés 2-0 face au RC Lens, 5e victoire consécutive. Et sur Bein Sport hier soir, Ousmane Dembélé, ballon d'or la saison passée, a réagi à ce sacre.
17: On voulait venir gagner ici et voilà, fallait faire un match sérieux. On a encore un autre dimanche et puis voilà, on va fêter ça parce que voilà, c'est officiel, on est champion. C'est les trophées individuels, ça vient après. Si ça vient, c'est bien. Si ça vient pas, c'est comme ça. Et le plus important, c'est les titres collectifs. Et comme j'ai dit, on a gagné la Ligue 1, on a gagné la super coupe, on a gagné l'Intercontinental aussi. Et voilà, le 30 mai, on a quelque chose de grand. Pour tous les fans du Paris Saint-Germain.
2: Le 30 mai, en effet, c'est presque demain, la finale de la Ligue des Champions à Budapest. Le PSG qui tentera une deuxième victoire consécutive face aux Anglais d'Arsenal. Et puis un peu plus loin encore, pour la planète foot, c'est la Coupe du Monde qui démarre le 11 juin aux États-Unis, au Canada et au Mexique. Qui seront les heureux élus sélectionnés avec l'équipe de France? Didier Deschamps doit l'annoncer ce soir dans le journal de 20h sur TF1. Mais Saïd Makhloufi a voulu lui donner un petit coup de main en demandant aux joueurs de l'avenir foot Lozère de se glisser dans la peau du sélectionneur et de composer leur propre liste des bleus. Voilà ce que ça donne.
18: Est-ce qu'on peut dire qu'on est tous là 60 millions de sélectionneurs?
19: Oui. Gardien de but.
20: Meilleur titulaire. On prendrait Samba.
18: Alors la question maintenant, c'est le numéro 3. Il y a Chevalier. Où est-ce qu'on rappelle?
21: Hugo Lloris, bien sûr, Hugo Lloris. Et il a beaucoup d'expérience avec l'équipe de France.
22: Défenseur, Jules Koundé.
21: Upamecano, il est pas mal.
23: Jonathan Clauss.
18: Non.
23: Malo Gusto.
24: Moi, je dirais Saliba aussi.
22: Milieu de terrain.
24: Warren Zaïre-Emery.
23: Polyvalent, partout.
18: Gros joueur.
25: Il a tout dit, mon camarade.
21: Griezmann au milieu de terrain, ça va chauffer.
25: Tu dis que des dégâts.
21: N'Golo Kanté.
18: Kanté, sécurité.
24: Je rappellerai Kanté aussi.
25: Ah oui, Kanté, parfait.
21: Oui.
26: Il est petit, il est gentil, il va bouffer Léo Messi.
25: Il faut qu'il y soit.
26: N'Golo Kanté.
22: Attaquant.
25: Barcola.
21: C'est Barcola.
22: Ousmane Dembélé.
25: Je suis d'accord.
21: Doué.
22: Kylian Mbappé.
18: Olise, ça c'est validé.
25: Sûr. Obligatoire.
18: Est-ce qu'on prend Thauvin?
21: Non.
25: Mieux vaut pas.
24: On l'oublie, Giroud. Et ouais, moi je veux Gigi, moi, dans l'équipe.
18: Hein. Avec une équipe comme ça, on va jusqu'où?
21: On va en finale et on gagne la Coupe du Monde. Hein.
25: Bien sûr, ouais, je suis d'accord.
27: Ramener la coupe à la maison.
24: On prendra la troisième étoile.
27: On est ensemble.
28: En route pour la Coupe du Monde.
2: Il est 13h13 à l'écoute de Ma France.
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2: Et on commence ce tour des régions à Caen, où le ministre de la Justice Gérald Darmanin a présidé il y a quelques instants une cérémonie d'hommage en mémoire des deux agents pénitentiaires tués il y a 2 ans, jour pour jour, par un commando lourdement armé lors de l'évasion sanglante de Mohamed Amra. C'était au péage d'Incarville, dans l'Eure. 3 autres agents avaient été grièvement blessés dans cette attaque, et parmi les rescapés, l'un d'eux a accepté de s'exprimer, Nolwenn Lejeune, par la voix de son avocat.
29: Parler dans un micro, c'est encore impossible pour lui, s'excuse son avocat. C'est donc ce dernier, Romain Léandri, qui va porter la parole de son client, vivant mais marqué à vie par une scène d'une violence effroyable dont chaque seconde reste gravée en lui.
1: Il se souvient de tous les détails et surtout des événements marquants, tels que des images, tels que des bruits, tels que des sons.
29: Il en garde des séquelles physiques et psychologiques qui font qu'il est toujours en arrêt de travail. Ceux qui l'ont aidé à tenir, ce sont bien sûr tous ses proches. C'est aussi sa capacité à garder la tête froide face à Amra et son commando.
1: C'est quelqu'un qui a toujours cru en l'institution judiciaire. Il n'est pas rempli de haine, il n'est pas rempli d'une idée de vengeance. Il est dans un esprit de reconstruction et de soif de vérité.
29: Ces derniers mots sont pour les pompiers, les trois pompiers de Louviers qui sont intervenus après l'attaque. Sophie, Benoît et Alexandre, trois pompiers sans qui, glissent-ils sobrement, la tournure aurait été différente.
2: Nolwenn Lejeune pour ici Normandie-Caen. En Champagne, on illustre la fermeture définitive des magasins Minelli, une marque fondée en 1973. À Reims, la boutique située en plein centre-ville va donc fermer ses portes, comme tous les autres points de vente du chausseur, le 30 mai prochain. C'est une annonce accueillie avec tristesse par les clients et par les autres commerçants rémois. Emma Jacob.
3: D'ici là, la boutique écoule ses stocks, moins 60% sur tous les articles. Karine a reçu un mail de Minelli le matin même et ressort du magasin avec deux paires.
4: J'ai même demandé si les usines arrêtaient vraiment et elle me dit oui, tout arrêtait et je trouve ça vraiment dommage. On avait la qualité et encore une entreprise qui disparaît.
3: Devant la boutique rémoise, la seule de la Marne et des Ardennes, Isabelle, elle, apprend la nouvelle de la fermeture.
5: C'est une enseigne de ma jeunesse en fait. Ouais, ça fait drôle de savoir que ça va s'arrêter.
3: Et ça fait drôle aussi aux autres chausseurs du centre-ville. Marie a ouvert sa boutique de chaussures pour hommes, femmes et enfants il y a deux mois, juste à côté de Minelli.
6: On n'est jamais satisfait quand on a des voisins qui ferment. Quand il y a de la concurrence, c'est très important aussi. Hein, c'est ça qui fait tourner les boutiques. C'est des institutions qui tombent, donc on se demande où on va aussi.
3: Le plus gros concurrent aujourd'hui, rappelle Mélanie Vendeuse, s'appelle Internet.
7: C'est sûr que l'intérêt, il est de se dire ben, on ne prend pas la voiture, on reste chez soi, on est derrière son écran, on renvoie quand ça ne va pas. Il faut qu'on arrive à reconquérir par le conseil. Il faut qu'il y a un vrai plus, une vraie différence.
3: Plusieurs chausseurs rémois expliquent avoir déjà mis en place cette reconquête de la clientèle avec la possibilité de commander en ligne puis de venir essayer en magasin ou encore la location de chaussures pour quelques semaines seulement.
2: Et puis si vous aviez l'intention de profiter de ces week-ends prolongés pour faire du jardinage, eh bien sachez que l'utilisation d'outils bruyants est encadrée. Le dimanche par exemple, le créneau pour les tondeuses, les broyeuses ou les rotophiles est limité à 2h le matin. C'est un arrêté préfectoral qui fixe cette règle. Illustration en Charente avec Pierre Marsat pour ici La Rochelle.
8: À Ansac-sur-Vienne, à côté de Confolens, tout est très clair. L'information est diffusée dans les boîtes aux lettres des habitants, le petit journal municipal et même sur les réseaux sociaux. Le maire, Fabrice Audouin, applique la loi tout en permettant d'avoir un petit créneau le matin.
9: Les jours fériés sont comme les dimanches, effectivement. On a le droit de tondre, tailler les, enfin tout ce qu'on peut faire comme bruit, de 10h à midi, de façon à laisser les gens tranquilles chez eux, sur leur terrasse, surtout quand on arrive à cette saison. Ça reste un arrêté préfectoral, où la commune pourrait éventuellement aller plus loin, mais bon, je ne l'ai pas fait, je le laisse au niveau préfectoral. Je pense que c'est déjà pas mal, ça laisse une petite autorisation, 10h midi, et voilà, c'est bien.
8: Sur la place de la mairie, quelques carrés d'herbe enjolivent le cadre de vie, l'herbe est bien tondue, sans doute en semaine. Un peu plus loin sur le parking, Daniel Tremblay vient jeter quelques bouteilles en verre dans le conteneur. Il habite Limoges où il tond sa pelouse en semaine. Il vient en sac rendre service à ses parents âgés et fait du jardinage aux heures autorisées.
12: Je pense que c'est une bonne chose. L'après-midi, les gens veulent leur liberté et puis le calme. Même à la campagne, je pense que les gens ont le temps de le faire dans notre créneau. Je le fais pour mes parents, ils sont très âgés. Je le fais en dehors de ces périodes.
8: Et monsieur le maire Fabrice Audouin donne l'exemple. C'est lui qui tond sa pelouse chez lui et il s'interdit d'aller au-delà des horaires imposé.
2: Pierre Marsat pour ici La Rochelle. Il est 13h17 sur ici. Merci de votre écoute en ce jour de l'Ascension.
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2: Et en ce week-end prolongé dans Ma France, en dehors d'une météo peu réjouissante, on vous invite au grand air, à la nature, à la déconnexion. Bienvenue pour ce week-end à rallonge qui fait les affaires des gîtes de France, plein à 82% pour ce pont de l'Ascension. Bonjour Solange Escure.
23: Bonjour et merci pour votre invitation.
2: Merci de nous parler de ces gîtes de France dont vous êtes directrice nationale du réseau. Bien des valeurs plébiscitées, Solange Escure, pour ces gîtes avec un tourisme d'authenticité, avec une proximité avec l'habitant. Ces valeurs-là, vous les mettez en avant et elles rassurent aussi beaucoup de touristes.
23: Exactement, nous portons des valeurs depuis que notre marque existe, depuis près de un peu plus de 70 ans. Donc chez Gîtes de France, c'est à la fois un hébergement de qualité régulièrement visité avec un classement qui va de 1 à 5 épis pour pouvoir convenir à l'ensemble des budgets, mais c'est surtout une relation humaine très forte, c'est-à-dire des propriétaires qui vont accueillir dans leur maison et qui vont faire découvrir aux vacanciers toutes les richesses de leur territoire, de leur terroir, et donc des vacances nature, des vacances au vert et des vacances qui font du bien.
2: Et un sens du partage, hein, vous commencez de le dire, pas de boîte à clés, il n'y a pas de côté impersonnel. Parmi votre exigence et vos exigences d'ailleurs dans ce label Gîtes de France, il y a cette présence.
23: Exactement. L'accueil, ça fait partie de nos valeurs fondatrice en fait, hein, qui était d'accueillir dans un hébergement par le propriétaire de l'hébergement, faire revivre des maisons dans des territoires en milieu rural, avec donc cet accueil personnalisé du propriétaire qui va pouvoir échanger sur les produits à découvrir, conseiller la ferme où on va trouver le bon fromage, où on va trouver les bons produits du terroir. Donc c'est bien plus qu'un hébergement, c'est à la fois un hébergement de qualité avec un bon rapport qualité-prix, mais également cette découverte et ces vacances pour tous.
2: Oui, vous parliez de produits locaux, du terroir justement. Parmi ces valeurs au cœur des Gîtes de France depuis 70 ans maintenant, il y a cette promotion du patrimoine local. J'ajoute d'ailleurs que 84% de vos gîtes en France sont situés en milieu rural. Ça fait partie de l'identité revendiquée également, Solange Lescure.
23: Alors non seulement de l'identité, mais c'est également en fait un apport économique pour les territoires et pour ceux qui vivent dans les territoires. Je pense aux artisans, je pense aux commerçants. Chaque année, nos propriétaires, soit en créant un hébergement, soit en rénovant ou en améliorant leur hébergement, en fait, apportent à l'économie des territoires, donc les artisans. Donc c'est un cercle vertueux, il y a de la consommation également. Et puis pour les collectivités, c'est également des recettes pour nos territoires ruraux. Et donc, on contribue fortement. Hein. Globalement, c'est un peu plus de 2 milliards d'euros de retombées économiques pour les territoires. Oui. Donc, une présence forte et une économie importante.
2: Les chiffres vont bien. En effet, 28 millions de nuitées enregistrées pour ces Gîtes de France et 36% de nouveaux hébergements en un an. On va y venir, en dehors de toutes les garanties que vous apportez aux hôtes et qui expliquent cette attraction. Des milliers de nouveaux venus qui ont donc décidé de se jeter dans le grand bain et de participer, je pense à Brun parce que je pense à Epi, et de participer justement à cette communauté des Gîtes de France. Exemple en Bourgogne, Luc Chemla.
10: À 74 ans et après une carrière dans l'énergie, Gérard Caillot s'est lancé en mai dernier dans l'aventure. Tout est parti d'un héritage, la maison familiale située à Nuit-Saint-Georges en Côte d'Or, que le retraité a ensuite racheté à ses frères et sœurs.
11: C'est une vieille maison vigneronne, bourguignonne, qui date de 1760 et quelques autres, 120 mètres carrés avec 3 chambres.
10: Avec en plus vue sur les vignes, l'idée d'en faire un gîte lui est venue dans un second temps.
11: On voulait rénover la maison, on a commencé à faire des travaux, qui sait faire des travaux, bah autant essayer de les amortir un petit peu avec un gîte. Donc ça permet de faire vivre la maison, d'aider les petits-enfants indirectement.
10: Cette activité apporte un complément de revenus, environ 2000 euros bruts par mois, surtout que le label Gîtes de France attire les vacanciers. D'ailleurs, si le nombre de demandes pour rejoindre le réseau ne fait qu'augmenter, c'est également parce qu'il propose un accompagnement personnalisé pour répondre par exemple aux questions des novices du secteur. Au total, 43 000 propriétaires font aujourd'hui partie du réseau Gîtes de France.
2: Solange Escuret est avec nous, directrice nationale de ce réseau des Gîtes de France. C'est un réseau qui ne cesse de s'accroître et vous mettez d'ailleurs en avant et en valeur sur le site des Gîtes de France des nouvelles pépites pour les vacances d'été, notamment Solange.
23: Oui, nous avons beaucoup de nouveaux hébergements, des propriétaires qui viennent chercher la réassurance de la marque, l'accompagnement dont vous parliez dans le reportage, puisque nous sommes présents dans chaque département avec 92 agences et nos chargés de développement vont visiter chaque hébergement, vont conseiller le propriétaire sur son positionnement tarifaire, sur l'aménagement de son hébergement, sur la décoration. Donc, notre grande force et notre plus-value, c'est vraiment cet accompagnement permanent du propriétaire. Il n'est pas seul avec sa location. Compte tenu de la concurrence accrue, c'est important qu'on puisse l'accompagner, l'aider et qu'il puisse se positionner au mieux pour que son hébergement soit le mieux loué, bien sûr.
2: Et on accueille justement sur les antennes d'ici votre réseau de proximité et dans Ma France, l'un de ces nouveaux propriétaires qui a rejoint le réseau des Gîtes de France. Bonjour Jérémy Barré.
13: Oui, bonjour Wendy. Bonjour Mme Lescure.
2: On vous retrouve avec grand plaisir parce que vous faites partie des pépites que Gîtes de France met en avant. J'ai pas d'action chez vous. Oui. Je découvre simplement les images du lieu que vous avez réhabilité, rénové, que c'est absolument magnifique. Décrivez-nous. Merci. On est sur les bords de Seine, près de Val-de-Reuil, dans l'Eure.
13: Voilà, tout à fait. Nous sommes sur la commune de Pose, un village marinier situé donc à l'est de l'Eure, sur les méandres de la Seine, juste avant le barrage de Pose. Mmh. Nous avons réalisé donc du coup les travaux suite

0: nous avons acheté cette maison qui est la maison de notre voisine. Mmh. Et nous avons eu cette belle opportunité immobilière de pouvoir acheter cette maison et d'en créer un gîte. Voilà, depuis 2024.
1: C'est un très grand coup de cœur parce que vous avez pensé cette maison aussi comme un lieu de nature idéal avec un accès direct à la Seine pour les amateurs de pêche. Et on est vraiment dans la déconnexion que je décrivais en début d'émission. Peu importe la météo, on est ailleurs.
0: Exactement. Nous avons aujourd'hui, par exemple, une famille qui sont arrivées avec un bateau, qui l'ont mis au ponton et qui profitent tous les jours, en ce moment, de la pêche sur la Seine. Et c'est vraiment très, très, très joli à voir et vraiment, c'est une famille très agréable.
1: Solange, vous pouvez réagir à ce que nous dit Jérémy Barré, parce que voilà, il a été accompagné par justement l'un de vos employés aguerri sur ce sujet-là pour réaliser au mieux les meilleures prestations pour que ça rentre dans les cadres de Gîtes de France et que tout soit bien en règle, Solange.
2: Oui, tout à fait. Bonjour Jérémy et merci d'avoir rejoint le réseau. Donc nous accompagnons effectivement, et ce que je vous disais précédemment, nous avons des experts dans chaque département qui sont là pour aller visiter les maisons, pour conseiller les propriétaires sur la partie aménagement, faire en sorte que l'hébergement corresponde au mieux aux attentes actuelles des vacanciers. Et c'est vraiment la force de notre marque et de notre réseau, c'est cet accompagnement personnalisé pour chaque propriétaire et qui continue tout au long de sa durée de mise en location de l'hébergement, en fait. On est toujours là pour lui le conseiller sur les aspects juridiques, fiscaux. Et puis également, Gîtes de France défend les intérêts des propriétaires au quotidien, fait en sorte que leur activité soit la plus intéressante pour eux et surtout qu'elle leur apporte en fonction de leurs besoins, un revenu complémentaire.
1: Bien sûr.
2: Et n'oublions pas cette sauvegarde du patrimoine bâti qui est très très importante.
1: Aussi, Jérémy Barré, que vous demande en échange, parce que ça peut intéresser bien sûr beaucoup de propriétaires qui sont à l'écoute aussi, que vous demande en échange Gîtes de France?
0: Eh bien écoutez, ce qu'ils nous demandent, c'est d'être accueillants, de pouvoir proposer un hébergement propre et accessible à tous, avec les qualités de tout ce qu'il faut dans un logement de vacances aussi, surtout privilégier l'accueil bien évidemment d'être présent le jour de l'arrivée des clients.
1: Bien sûr, mais il n'y a pas de contrepartie économique? Comment fonctionne
0: la contrepartie économique? Eh ben c'est juste comment expliquer, Madame Lescure va.
1: Allez-y, Solange Lescure, mais voilà, pour être tout à fait clair et transparent avec ceux qui seraient intéressés.
2: Tout simplement, il y a une cotisation pour faire partie de la marque Gîtes de France, donc une cotisation qui est versée à l'association départementale, et ensuite une commission qui en moyenne sur le territoire est de 13% qui est prise sur chaque contrat de location fait par la marque.
1: Pour cette
2: et je voudrais aussi ajouter le fait que nos hébergements dans nos territoires ruraux ont remplacé une partie de l'hôtellerie traditionnelle, familiale,
1: c'est vrai.
2: Que l'on connaissait et qui a totalement disparu de nos territoires ruraux.
1: Mais qu'on reste dans ce côté maison de famille, voilà ce que vous disiez aussi, dans cette humanité. Solange Lescure, merci, directrice nationale de ce réseau des Gîtes de France, et merci pour cette belle illustration dans l'Eure, sur les bords de Seine, près de Val-de-Reuil. Comment s'appelle votre maison, si on veut la retrouver sur Gîtes de France, Jérémy?
0: L'écrin des bords de Seine.
1: L'écrin des bords de Seine, qui porte bien son nom, comme d'autres pépites mises en valeur, ce lodge éco-conçu dans le Puy-de-Dôme, ce gîte XXL pour les grandes tribus dans le Tarn-et-Garonne, ou cette villa dans la Pinède landaise à Cap-Breton, avec cette offre de nature parfois très accessible, classement par épi, vous le savez, une gamme de prix très large, de 1 à 5 épis. Merci à vous pour ce petit week-end en votre compagnie.
2: Merci
1: à tous les deux.
2: Merci beaucoup.
1: Et restez à l'écoute de votre réseau de proximité. L'info locale, c'est à suivre. Merci à tous.
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0: En France, tous les cas contacts sont testés négatifs à l'hantavirus. Annonce de la ministre de la Santé, Stéphanie Rist, sur le réseau social X. Par mesure de précaution, ces 26 personnes sont toutes placées en isolement hospitalier et continueront à être suivies médicalement et à être testées 3 fois par semaine. Deux nouvelles plaintes déposées contre Patrick Bruel. Une masseuse qui accuse le chanteur d'agression sexuelle en juillet 2019. La seconde tentative de viol pour des faits remontant au printemps 2010 au domicile de Patrick Bruel à Neuilly. Sur scène. Les deux femmes avaient déjà porté plainte en 2019, des procédures classées sans suite à l'époque. On apprend la disparition de Sophie Garel à l'âge de 84 ans, animatrice radio emblématique des années 70-80. Elle a également été chroniqueuse dans plusieurs émissions de Laurent Ruquier, comme On a tout essayé sur France 2. Sophie Garel, également la compagne de l'acteur et réalisateur Jean-Yann. Vous êtes nombreuses et nombreux sur les routes aujourd'hui à l'occasion du pont de l'Ascension et un pic de bouchons de 1340 km cumulés relevé tout à l'heure par Bison Futé. 16 ans après le psychodrame de l'équipe de France à la Coupe du Monde 2010, Netflix diffuse un documentaire sur la grève des joueurs. Ça s'appelle Le Bus, les Bleus en grève. Et ça fait beaucoup de bruit. L'ex-sélectionneur Raymond Domenech se dit meurtri et trahi. La Coupe du Monde 2026, cette fois, est Didier Deschamps qui va lever le voile sur la liste des 26 bleus dans le 20h de TF1 ce soir. Une dernière sélection pour le sélectionneur en poste depuis 2012.
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2: Hit vierto Rai Richardo. Ja, bis ich tue, gibt's Rai. Vielleicht haben wir sogar ein Blitzerlet und der dann mit da. Morgen wisst du uns bei 3 Grad weniger. Hit bis 15, morgen bis 12 Grad. Man verliert 3 Grad. Es ist doch ein bisschen kalt. He? Die Heiligen sind jetzt rum. Brotkalt ist so viel kommt noch. Wir haben aber so ungefähr 5 Grad weniger als sonst an der Jahreszeit. He? Morgen bis 4 mm Rai auch noch im Lauf vom Tag. Manchmal vielleicht der Sonnenstrahl, aber generell ein bedeckter Himmel und ein nasser Tag. Am Samstag gibt es noch ein paar Tröpfle bis 6 mm, bis 15 Grad. Temperaturen gehen 3 Grad rauf ein bisschen, aber im Laufe vom Tag, wie gesagt, Sonnenstrahlerei. Und am Sonntag soll es trockener werden und schöner sein. Oh, boah, wir haben am wenigsten Sonntag.
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2: Plainte déposée cette semaine contre Patrick Bruel pour agression sexuelle et tentative de viol. Deux femmes qui avaient déjà porté plainte en 2019. Procédure à l'époque classée sans suite. Exactement 2 ans après l'attaque du péage d'Incarville, Gérald Darmanin a rendu hommage aux 2 agents pénitentiaires tués et aux 3 autres blessés lors d'une cérémonie à Caen. Il y a 2 ans, la France a été blessée en son cœur, a déclaré le ministre de la Justice, évoquant une cicatrice sans doute jamais refermée. Fin de citation. Des nouvelles rassurantes de l'antivirus en France. Les 26 cas contacts sont testés négatifs, annonce la ministre de la Santé, Stéphanie Rist. 4 étaient sur le bateau foyer du virus. Les autres avaient pris l'avion avec une néerlandaise morte de ce virus. Tous restent à l'isolement à l'hôpital. Une Française de plus de 65 ans est toujours, elle, en réanimation dans un état critique à l'hôpital Bichat à Paris. 10 ans après le crash d'Égyptair et la mort de 66 personnes, dont 15 Français, la perspective d'un procès s'éloigne. Le parquet de Paris demande un non-lieu général, estimant que c'est un incendie déclenché par la rencontre d'une fuite d'oxygène et d'une source de chaleur inconnue dans le cockpit qui a entraîné l'accident. Une rave party tente de s'installer en Lozère, à Saint-Privat-du-Faux. Les forces de l'ordre sont sur place. Environ 200 véhicules sont en route. La préfecture demande d'éviter le secteur. Et puis c'est la dernière de Didier Deschamps ce soir. Dernière sélection, dernière liste, celle des Bleus, retenue pour la Coupe du Monde 2026. Il sera l'invité du 20h de TF1.
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4: Hit vierto Rai Richardo. Ja, bis it uwe gibt's Rai. Vielleicht han er zugor a Blitzerleto und der tene Meto. Morgen visitst du uns bei 3 Grad. Wenn ihr a Hit bis 15, morgen bis 12 Grad. Man verliere 3 Grad. Es ist doch ein bisschen kalt, ha? Die Heilige sind jetzt rum. Brot kalt, die Sophie kommt noch. Man kann aber so ungefähr 5 Grad, wenn ihr a sonst an der Jahreszeit. Morgen bis 4 Millimeter Rai auch noch im Lauf. Da. Manchmal vielleicht der Sonnenstrahl, aber generell ein bedeckter Himmel und ein nasser Tag. Am Samstag gibt es noch ein paar Tröpfchen bis 6 mm, bis 15 Grad. Temperaturen gehen 3 Grad rauf ein bisschen, aber im Laufe des Tages, wie gesagt, Sonnenstrahlen reihen. Und am Sonntag soll es trockener werden und schöner sein. Boah, dann haben wir zumindest den Sonntag.
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2: Dans le Finistère au Conquet, deux personnes sont mortes noyées lors d'une séance de longe côte ce matin. Cinq autres du même groupe sont hospitalisées. Toutes les victimes ont entre 60 et 75 ans. Les détails sur ici.fr. De nouvelles plaintes déposées contre Patrick Bruel, une masseuse qui accuse le chanteur d'agression sexuelle en juillet 2019. La seconde femme l'accuse de tentative de viol pour des faits remontant au printemps 2010 au domicile de Patrick Bruel à Neuilly-sur-Seine. Les deux femmes avaient déjà porté plainte en 2019, des procédures classé sans suite à l'époque. C'est une bonne nouvelle face au risque de propagation de l'antivirus en France. Les 26 personnes identifiées comme cas contact de la néerlandaise décédée ont été testées négatives, annonce de la ministre de la Santé sur X. Par mesure de précaution, elles sont toutes placées en isolement hospitalier et continueront à être suivies médicalement et à être testées trois fois par semaine, précise Stéphanie Rist. 16 ans après le psychodrame de l'équipe de France à la Coupe du Monde 2010, Netflix diffuse un documentaire sur la grève des joueurs. Ça s'appelle Le bus, les bleus en grève. Et ça fait beaucoup de bruit. L'ex-sélectionneur Raymond Domenech se dit meurtri et trahi. La Coupe du Monde 2026, cette fois, est Didier Deschamps qui va lever le voile sur la liste des 26 bleus dans le 20h de TF1 ce soir. Une dernière sélection pour le sélectionneur en poste depuis 2012. Et puis, on a appris la disparition de Sophie Garel à l'âge de 84 ans, animatrice radio des années 70 et 80. Elle a également été chroniqueuse dans plusieurs émissions animée par Laurent Roquet.
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4: Hit Firto Rai Richardo. Ja, bis ich tue, gibt's Rai. Vielleicht haben wir zu gar ein Blitzerlet und dir dann mit da. Morgen wisst du uns bei 3 Grad weniger. Hit bis 15, morgen bis 12 Grad. Wir verlieren 3 Grad. Es ist doch ein bisschen kalt. He. Die Heiligen sind jetzt rum. Brotkalt, die Sophie kommt noch. Wir haben aber so ungefähr 5 Grad weniger als sonst an der Jahreszeit. Morgen bis 4 Millimeter Rai auch noch im Lauf vom Tag. Manchmal vielleicht der Sonnenstrahl, aber generell ein bedeckter Himmel und ein nasser Tag. Am Samstag gibt es noch ein paar Tröpfchen bis 6 mm, bis 15 Grad. Temperaturen gehen 3 Grad rauf ein bisschen, aber im Laufe vom Tag, wie gesagt, Sonnenstrahlen rein. Und am Sonntag soll es trockener werden und schöner sein auch. Bon, haben wir zum wenigsten Sonntag.
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2: Excellent après-midi avec nous ici Alsace, il est pile 17h. Les infos avec Héloïse Roger. Bonjour Héloïse.
3: Bonjour Charlie, bonjour à tous.
2: À Mulhouse, trois mineurs ont été mis en examen après une agression très violente.
3: Ça s'est passé près du collège Jean Massé pendant la pause de midi lundi dernier. Plusieurs jeunes en ont forcé un autre à monter sur un scooter et à se rendre dans un sous-sol. Là, ils l'ont mis à terre, asséné de nombreux coups, roulé sur le pied avec le véhicule. Une violence inouïe qui a été filmée. La victime, âgée de 15 ans, présente de très nombreuses blessures sur son corps. D'après le procureur de Mulhouse, ce guet-apens est une vengeance après un regard et des insultes de la part du collégien, ce que lui dément. Dans cette affaire, deux mineurs de 16 ans ont été placés en détention provisoire. Un autre de moins de 14 ans a été envoyé en centre éducatif fermé dans un autre département.
2: Ils ont détourné 1,5 million d'euros.
3: Le gérant du magasin Carrefour à Ilzac et son directeur financier ont été mis en examen pour escroquerie en bande organisée. Ils sont accusés d'avoir demandé illégalement de l'argent aux fournisseurs et aux centrales d'achat et d'avoir reversé ce butin dans une société leur appartenant. Il ne reste presque plus rien après un très gros incendie hier soir dans un immeuble à Tannes. Quatre personnes ont dû être relogées par la mairie, dont une femme de 85 ans qui a été évacuée par les pompiers.
2: La collectivité européenne d'Alsace apporte son soutien aux communes touchées par les inondations.
3: Dimanche dernier, le Nord Alsace a subi de grosses inondations à cause des orages très localisés, notamment le village d'Ashbach. L'activation d'un fonds de secours destiné aux communes les plus touchées est en réflexion. Début aujourd'hui de la 79e foire de Mulhouse sur le thème de l'Italie. Ce soir, vous pouvez en profiter jusqu'à 22h. C'est au Parc Expo de Mulhouse et c'est sinon jusqu'au 22 mai. Et puis le Parc Expo de Colmar, cette fois-ci, accueille aussi, et pendant tout le week-end, la foire Ecobio d'Alsace.
2: Elle sera sur les cours pour la 40e édition des Internationaux de Strasbourg qui commence samedi.
3: La joueuse de tennis française Loïse Boisson, elle avait fait sensation l'an dernier à Roland-Garros en arrivant jusqu'en demi-finale du tournoi parisien. Sa venue dans celui de Strasbourg est une première dans sa carrière. Elle a bénéficié d'une invitation de la part des organisateurs. La Dijonnaise, 43e mondiale, est en quête de confiance après plusieurs blessures successives à la jambe et puis au bras qui l'ont éloignée du circuit pendant plusieurs mois. Elle est bien dans la course pour les Jeux Olympiques de Los Angeles dans 2 ans. La Strasbourgeoise Mafofana vient de décrocher le bronze au championnat d'Europe de taekwondo à Munich. C'est la première médaille internationale en senior pour l'athlète de 19 ans.
4: Hit vierto Rai Richardo. Ja, bis ich tue, gibt's Rai. Vielleicht haben wir sogar ein Blitzerleto und dich dann mit da. Morgen visitst du uns bei 3 Grad weniger. Hit bis 15, morgen bis 12 Grad. Wir verlieren 3 Grad. Es ist doch ein bisschen kalt. Ha? Die Heiligen sind jetzt rum. Brot kalt, so viel kommt noch. Wir haben aber so ungefähr 5 Grad weniger als sonst an dieser Jahreszeit. Morgen bis 4 mm Rai auch noch im Lauf. Vom Tag. Manchmal vielleicht der Sonnenstrahl, aber generell ein bedeckter Himmel und ein nasser Tag. Am Samstag gibt es noch ein paar Tröpfchen bis 6 mm, bis 50 Grad. Temperaturen gehen 3 Grad rauf ein bisschen, aber im Laufe vom Tag, wie gesagt, Sonnenstrahlen reihen. Und am Sonntag soll es trockener werden und schöner sein. Boah, haben wir zum wenigsten Sonntag.
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1: Salut Bissama, salut du. Encore un jour férié en Alsace. Et oui, aujourd'hui nous sommes le 14 mai et c'est l'Ascension. Alors on va voir ce mot en alsacien. L'Ascension, le mot Ascension qui vient du latin Ascensio, action de monter, gravir. Hein. L'Ascension, on dit en alsacien Christi Himmelfort. Alors on va détailler un peu ce mot ensemble. Christi, le Christ, Himmel, le ciel, Fort, c'est le trajet, c'est la montée vers le ciel, donc l'Ascension. Cette ascension, elle arrange bien les Alsaciens pour rallonger un peu les week-ends hein, avec ce jour férié, demain le pont. Eh oui, c'est assez rare que ça arrive hein, au mois de mai. Hein. Oh, il y en a à peine, à peine. Vous n'avez peut-être pas pensé à poser vos congés en ce jour de l'ascension, Christi Himmelfort. Ah ben faites ascension la prochaine fois. Alors, chez Nafirto, belle journée fériée à toutes et à tous. Une pensée à ceux qui travaillent et surtout chez Nick Christi Himmelfort, une belle journée pour l'ascension.
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2: Les infos avec Héloïse Roger et à Mulhouse, une très violente agression en début de semaine commise par des collégiens.
3: Un élève de 15 ans a été frappé par plusieurs autres jeunes. Trois mineurs ont été interpellés. Selon les premiers éléments de l'enquête, il pourrait s'agir d'une vengeance après des mauvais regards et des insultes, des faits d'une rare violence, Émilie Pou.
4: Le collégien est d'abord forcé par ses agresseurs à monter sur un scooter à l'heure de la pause de midi. Il est emmené dans un sous-sol. Quatre jeunes sont autour de lui. Le roue de cou lui roule sur le pied avec le scooter. L'adolescent est sommé de se mettre à genoux, de donner son téléphone sous la menace d'un taser. Selon lui, les violences sont alors filmées. Des violences attestées par la présence de nombreuses lésions sur la peau de l'adolescent. D'après le procureur de Mulhouse, l'origine de ce guet-apens, c'est un mauvais regard porté sur la petite amie d'un des agresseurs et des insultes à l'encontre de la mère du même jeune homme, ce que dément la victime. Les agresseurs présumés sont scolarisés pour certains dans le même collège Jean Massé ou au collège Bel Air qui se trouve dans la même zone. Ils ne sont pas connus ni de la police ni de la justice.
3: Les deux mineurs de 16 ans ont été placés en détention provisoire. Celui âgé de moins de 14 ans a été envoyé en centre éducatif fermé dans un autre département. Une information judiciaire est en cours.
2: L'incendie qui a eu lieu à Tagne hier soir est accidentel.
3: Selon les gendarmes, le feu est parti d'une cuisine. Le troisième étage d'un immeuble dans la ville a été détruit par les flammes. Quatre personnes ont été relogées. L'enquête est en cours.
2: 1,5 million d'euros détournés au carrefour d'Isaac.
3: Le gérant et le directeur financier du magasin ont été mis en examen pour escroquerie en bande organisée. Ils sont soupçonnés d'être à l'origine de cette très grosse fraude qui consistait à déclarer de fausses ventes, de demander des réductions sur les produits en promotion auprès des fournisseurs et cet argent récupéré était reversé dans une société détenue à 100% par le gérant du Carrefour d'Ilzac. Une information judiciaire est en cours. Carrefour s'est indigné en espérant faire toute la lumière sur cette affaire. La société Usage, basée en partie à Strasbourg au port du Rhin, vient d'annoncer la cessation prochaine de ses activités au 26 mai prochain, spécialisée dans le lavage industriel des contenants réutilisable. L'entreprise était en redressement judiciaire depuis fin mars. Aucune offre de reprise n'a été faite. Eux espèrent en avoir au moins une d'offre de reprise. Les 117 salariés de la charcuterie Maurer Tempé à Kingersheim, le redressement judiciaire récemment prononcé est dans toutes les têtes. Les éventuels repreneurs ont jusqu'au 2 juin pour se faire connaître. Reportage auprès des salariés à retrouver sur ici.fr, page Alsace.
2: Le mois de mai, et c'est très nombreux ponts encore cette année, un mois très difficile pour les dons du sang.
3: Ouais, les gens s'absentent, n'ont pas le temps. Pourtant, les centres, eux, sont bien ouverts. À l'établissement français du sang, on tente de mobiliser comme on peut. Oriane Kopp est chargée de promotion du don à l'EFS 67.
5: Il faut remobiliser puisque, comme dit, c'est une période un petit peu plus dense en termes d'activité, que ce soit professionnelle ou même scolaire. Les étudiants vont être en période d'examen, donc c'est aussi des collectes qu'on ne fait pas dans les lieux étudiants, mais aussi des étudiants qui vont moins venir sur nos maisons du don. Et on a cette fameuse période où on va peut-être en profiter pour pouvoir partir, se changer les idées. Mais oui, c'est important de pouvoir continuer de venir donner et sauver des vies. Ça prend pas tant de temps que ça, et puis on se sent très bien après, donc faut pas hésiter à venir.
3: Voilà, plusieurs créneaux sont encore disponibles pour demain sur le site internet de la Maison du Don à Strasbourg.
2: Le Racing annonce l'arrivée d'une nouvelle joueuse dans l'équipe.
3: Elle s'appelle Christine Kogel, milieu de terrain allemande. Elle était au Bayer Leverkusen depuis 6 ans, avec à son palmarès 140 matchs, 27 buts et 18 passes décisives. Un Alsacien fera-t-il partie de la sélection tricolore pour le Mondial de foot ? Annonce de la dernière sélection de Didier Deschamps. C'est ce soir aux 20h de TF1. Le gardien de but Robin Risser, originaire de Benvir, formé à Strasbourg, va peut-être être choisi comme troisième gardien de l'équipe de France. 26 joueurs au total vont être sélectionnés pour cette Coupe du Monde en Amérique qui commence le 11 juin prochain. Elle espère y aller aussi aux États-Unis, en Amérique et aux JO de Los Angeles dans 2 ans. La jeune Strasbourgeoise Ma Fofana décroche le bronze au championnat d'Europe de taekwondo à Munich aujourd'hui. Elle s'est inclinée de peu en demi-finale face à une Serbe. C'est tout de même sa première médaille chez les seniors pour l'Alsacienne qui n'a que 19 ans.
2: 8000 coureurs sont au départ de ce trail alsacien.
3: Et demain, c'est l'un des plus grands rendez-vous en France de cette discipline très sportive. Des courses dans des lieux magnifiques, à travers les vignes, les châteaux. Le top départ est donné à la station du Lac Blanc dans le massif des Vosges. Et parmi les différentes courses prévues, la plus importante, l'Ultra Trail des Chevaliers, 158 km, 5000 mètres de dénivelé positif, rien que ça, et beaucoup de transpiration.
2: Beaucoup.
3: Vous la faites, Charlie ?
2: Oui, oui, bien sûr.
3: Allez, on est parti.
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2: Parce que 158 km en voiture, c'est déjà long.
3: Oui.
2: Mais alors
3: en courant. Mais quelle idée.
2: Il met combien de temps? 20 heures, 30 heures?
3: Mais alors, j'écoutais le témoignage d'une participante. Elle envisage peut-être d'y faire de nuit parce que le départ est à 17h.
2: Ah oui, d'accord.
3: Donc voilà.
2: Ah, c'est fou.
3: Il faut avoir du courage.
2: Bravo, messieurs. Bravo, messieurs, dames. Ouais, exactement. Bon, en plus, le temps, ça va pas forcément être très folichon. C'est peut-être mieux pour courir.
3: Oui, vaut mieux qu'il fasse plus frais que plus chaud.
2: Oui, c'est ça. 13 degrés demain au maximum.
3: Non, c'est pas mal, je pense, pour courir.
2: J'y vais pas, mais c'est pas mal pour ceux qui le font.
3: Super.
2: Ce soir, le temps devient plus calme progressivement. Fini les averses, il y aura même de belles éclaircies comme actuellement à Strasbourg. On voit le soleil un petit peu arriver pour demain vendredi. Le temps restera assez instable, beaucoup de nuages et de nouvelles averses qui traverseront la région tout au long de la journée. En milieu de journée, d'ailleurs, certaines averses pourront devenir orageuses avec quelques coups de tonnerre. Côté température, je vous le disais, jusqu'à 13 degrés en pleine, tout comme à Mulhouse, justement, où mardi, vous allez pouvoir participer au Deigne avec Laurent Weisskopf depuis la foire de Mulhouse pour vous inscrire ici.fr Alsace. 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Il y a toujours des ralentissements entre Colmar et Célestat sur la départementale 83. Oui, il y a toujours ces travaux et ça va durer comme ça jusqu'au 18 mai. Merci à Richard de nous avoir appelé au 03 88 25 0202. Autrement, c'est fluide sur l'ensemble du réseau. Donc, tout va bien. 18h07, on continue avec la musique.
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2: Avec une chanson que j'aime particulièrement. REM, déjà, ça c'est un groupe que j'aime bien. Et en plus, sur cette chanson, il y a la chanteuse des B-52s. On en parlait d'ailleurs avec François Cyril qui est à la réalisation. Le groupe, on aime beaucoup. C'est Shiny Happy People. Excellente fin d'après-midi avec nous ici Alsace, avec le soleil qui revient en plus.

0: Shiny Happy People d'ici Alsace.
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0: 18h10 minutes déjà en ce jour férié. J'espère que vous en avez profité, que vous continuez d'en profiter. C'était peut-être pas la journée du barbecue, mais c'était peut-être une journée repos sous le plaid. C'est pas mal aussi. En tout cas, on va continuer avec du rire. Bernadette et Jean-Claude arrivent et aujourd'hui, on va se la jouer Stéphane Bern en direct du Festival de Cannes. Mais version Bernadette et Jean-Claude. Donc attention, on sait pas à quoi s'attendre, mais ça promet, ça c'est sûr. Comme tous les soirs d'ailleurs, Patrice Gascoin, lui, nous rejoindra avec un focus ce soir sur le très beau documentaire sur Roland Garros qui sera diffusé ce soir sur France 2 avec au programme les coulisses du Grand Chelem qui débute d'ici quelques jours. On découvre ça avant 19h et puis on va danser également. Quand j'entends cette chanson, moi je pense plutôt à Predator avec Arnold Schwarzenegger. Mais là, toute autre ambiance avec Coco Das Vegas qui va tout nous dire sur le Elsass Rock and Jive Festival. C'est ce week-end à Ilkirch et franchement, si vous êtes fan de burlesque, de concerts 60s, voire de belles bagnoles américaines, restez là. Coco va nous donner le programme. Ça arrive dans un instant pile après Zaz qui est là tout de suite avec son joli sourire à 18h et bientôt 12 minutes ici Elsass.

0: Zaz avec Mon Sourire, ici Alsace. Allez, musique, c'est parti. You ain't nothing but a ça va être rock'n'roll ce soir, créé en 2024. Eh bien, le Alsace Rock and Jive Festival est devenu, au fil des années, on peut le dire, un véritable rendez-vous pour les amoureux rétro, rock'n'roll, rockabilly, culture vintage, concerts, danse, voiture américaine, pin-up, ambiance années 50 garantie. Le festival revient, eh bien, ce week-end à l'Iliade d'Ilkirch. Et pour nous en parler, nous sommes avec la fondatrice. On ne la présente plus. Coco Las Vegas, bonjour Coco.
1: Bonjour Charlie.
0: Alors c'est la 9e édition, je viens de le dire, Rock and Jive Festival à l'Iliade d'Ilkirch du 13 au 17 mai. Pour quelqu'un qui ne connaît pas, je pense qu'ils ne sont pas nombreux, en quelques mots, si tu peux nous résumer le Rock and Jive.
1: Eh bien c'est un festival familial qui tourne autour des années 50, donc on y trouvera beaucoup de pin-up. Il y a aussi de quoi se vêtir en pin-up si jamais on n'est pas pin-up ou dandy à la base. Il y a aussi de la décoration, il y a plein de stands de merchandising, il y a des food trucks, il y a surtout des concerts et des shows burlesques et plein d'animations tout au long de la journée.
0: Bah ouais, justement, les temps forts en concerts, shows burlesques, animations, ateliers aussi.
1: Ouais, il y a des workshops, tout à fait. Donc ça, c'est des workshops de burlesque principalement. Il y aura aussi un workshop spécial pour les pin-up pour apprendre à faire sa garde-robe et tout ça. Il y aura aussi un meet and greet, on a appelé ça. Donc ça, c'est parce qu'on a fait venir une grande, grande star américaine qui est une des pin-up maintenant les plus connues du monde, qui s'appelle Bernie Dexter.
0: Okay.
1: Et qui sera là. Et on va donc organiser un spécial, donc aux États-Unis, ils appellent ça Meet and Greet. C'est un moment à part pour rencontrer vraiment Bernie, lui parler, lui poser les questions. Il y aura évidemment quelqu'un pour traduire, lui poser toutes les questions, passer un moment privilégié avec elle en très petit comité, prendre une photo et récupérer une photo dédicacée d'elle à la fin.
0: Ouais, c'est toujours sympa ça. Les shows burlesques, les choses à ne pas rater cette année, c'est quoi?
1: Bah, il y a tout qui n'a pas raté. J'ai du mal un petit peu à dire les shows burlesques. On a fait venir notre spécialité pour le Alsace Rock and Jive. C'est toujours de faire venir des grandes stars et des personnes qui ont gagné des prix, en fait. Donc, cette année, on a deux performeuses, Serafina Hart et Sharon Davis, qui sont des danseuses absolument incroyables, qui font partie des 50 meilleurs artistes burlesques au monde. Et Sharon, elle est notamment aussi, c'est une très très grande danseuse de Charleston et de toutes ces danses d'antan, donc elle est vraiment très très forte. Et puis le jeudi soir, il y a un show aussi avec des artistes absolument incroyables. On aura notamment une artiste qui mêle contorsionnisme, force, équilibre et burlesque.
0: Ah ouais, d'accord, ça a l'air impressionnant. Très bien. Et puis on finit avec les concerts, à ne pas rater. Il y en a un paquet.
1: Là cette année on a misé très très fort sur la programmation. On a fait venir pas mal d'artistes américains justement. On a notamment Gisèle qui va venir, donc c'est une des très très grandes en ce moment artistes qui est en train de percer dans le milieu rockabilly. C'est un peu la voix d'Amy Winehouse mais en chantant du rockabilly, donc c'est absolument incroyable. Et c'est le vendredi soir. Le samedi soir on a un big band justement qui est là avec des cuivres et tout, donc là ça va bien danser. On a un grand bal des sirènes le mercredi soir, donc ça, on s'est inspiré un petit peu du bal des sirènes, des retours vers le futur. Donc c'est un groupe qui va jouer en live et puis on va même faire l'élection du couple de la soirée.
0: Il y a d'autres nouveautés comme ça depuis, parce que la 9e édition quand même, vous avancez chaque année avec de nouvelles choses.
1: On a un taureau mécanique qu'on a fait revenir. On a aussi un espace qui s'appelle Rumble Circus, qui est un espace où on aura un homme fort qui viendra faire des spectacles et après on pourra le prendre en bras de fer. Voilà, des petites animations comme ça pour faire comme les cirques d'antan. Voilà.
0: Ouais, trop bien. Il y a plein de choses. Hein. Franchement, allez faire un tour sur le site de Rock and Jive Festival. C'est du 13 au 17 mai à l'Iliade à Ilkirch, 9e édition. Et on ne s'en lasse pas, vivement la 10e. Merci beaucoup, Coco.
1: Merci à toi, Charlie. Très bonne journée.
0: À bientôt, salut.
1: À bientôt.

0: Blame It on the Boogie, les Jacksons à l'instant, ici à l'Alsace, bientôt 18h30, un point sur le trafic. Dans un instant, ça a l'air d'aller bien hein, partout, sauf entre Colmar et Célestat, avec ses travaux bien sûr, mais on en parle dans un instant, avant 19h. On retrouvera également Patrice Gascoigne dans les coulisses de la télé, et avec lui nous allons savoir pourquoi Amélie Mauresmo a-t-elle été si décisive dans la fabrication de Roland Garros entre les lignes, le doc diffusé ce soir sur France 2, à quelques jours du tournoi. Ça va nous mettre l'eau à la bouche, ça va nous donner envie d'aller voir ces joueurs et joueuses sur la terre battue de Roland, comme on dit, voilà, dans le milieu. Comme chaque année, avant Roland Garros, c'est également le Festival de Cannes. C'est là-bas qu'on retrouvera Bernadette et Jean-Claude. Ils seront en bonne compagnie ce soir, puisqu'ils seront avec Stéphane Bern, le vrai, je suis pas sûr. Pour la musique, Florent Pagny, lui, il arrive, ça c'est sûr, c'est le vrai, tout comme Madonna. Je l'assume totalement, ma chanson préférée de Madonna. Oui. Vogue, ça arrive dans le prochain quart d'heure, à tout de suite.
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1: Florent Pagny avec sa dernière chanson du monde ici à Alsace, 18h et bientôt 32 minutes, un point sur la route. Honnêtement, ça va être assez court, hein. Tout va bien du nord au sud, à part entre Colmar et Célestat où il y a des travaux actuellement. Vous rajoutez quand même entre 15 et 20 minutes à votre trajet, donc prudence si vous arrivez sur place. Et en revanche, hein, tout va bien sur la route, mais le numéro de l'infotrafic reste ouvert. Juliette est là, 03 88 25 02 02 si vous êtes témoin de quoi que ce soit qui pourrait perturber la circulation.
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1: Je vous ai déjà dit que c'était ma chanson préférée de Madonna ou pas? Oui? Bah je vous le redis, c'est ma chanson préférée de Madonna. Voici Vogue. Ça sent tellement bon les années 80, je dirais, fin 80, 90. François Cyril? 90? Vous savez quoi? J'ai 33 secondes, je vais vérifier. Alors là, c'est très simple, je vous explique. Je vais sur Google, je tape Vogue, Madonna. Et comme ça, 1990, pile. On a un peu juste tous les deux. Un très bel après-midi avec nous ici, Alsace.

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1: L'Alsacien Matt Pokora qui chante pour son amour, c'était mille fois ici Alsace.
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1: On retrouve Patrice Gascoin pour l'actualité du petit écran et aujourd'hui on passe des coulisses télé aux coulisses de Roland Garros. Vous nous parlez de la soirée étonnante proposée par France 2 ce soir.
4: Levez la main ceux qui sont un peu moins concentrés sur leur travail lorsqu'au mois de mai ils entendent ça. Le tournoi de Roland-Garros s'apprête à venir nous dissiper, mais surtout nous passionner pendant près de 15 jours. Ce sera à partir du dimanche 24 mai à suivre en direct sur les antennes de France Télévisions. Mais dès ce soir, France 2 nous propose une immersion inédite, spectaculaire, passionnante. Une immersion dans les coulisses de l'un des plus grands tournois de tennis du monde. Roland-Garros, entre les lignes, a été tourné durant le tournoi 2025. Le documentaire nous montre l'envers du décor. Pour la première fois, les caméras s'invitent là où personne n'avait encore filmé, auprès de la direction du tournoi. Et notamment d'Amélie Mauresmo, la chef d'orchestre de l'organisation en tension permanente. D'ailleurs, j'ai demandé à Julien Boisny, co-réalisateur du doc avec Yann Lénoré, en quoi Amélie Mauresmo a-t-elle été décisive dans la réalisation de ce documentaire.
5: Amélie Mauresmo a été décisive d'abord par la confiance. Ouvrir les portes d'un événement aussi exposé que Roland-Garros, ça demande beaucoup de courage, parce qu'on ne maîtrise pas tout ce que les caméras vont capter. Et de son côté, elle a vite compris qu'on ne voulait pas faire une carte postale promotionnelle, mais raconter la vérité humaine de ce grand tournoi. Ensuite, elle a été décisive parce qu'elle incarne elle-même un personnage très fort et profondément humain. C'est une dirigeante sous pression permanente qui doit arbitrer entre tradition et modernité, entre spectacle et équité, mais aussi les attentes du public qui sont fortes et le respect des athlètes qui est sa mission première. Donc je pense qu'à travers elle, on comprend qu'un tournoi comme Roland-Garros, ça se gagne aussi en coulisses. Et sans cette incarnation-là, la série n'aurait pas eu la même profondeur, tout simplement. J'en suis vraiment persuadé.
4: Julien Boisny, réalisateur du doc à voir ce soir sur France 2. Découvrez les coulisses de Roland-Garros comme jamais vous ne les avez vues. Le tout avec un parti pris de réalisation, une qualité technique, esthétique digne du cinéma. Le documentaire a été tourné durant le tournoi 2025, celui qui marque notamment les adieux de Rafael Nadal et la demi-finale historique entre Carlos Alcaraz et Jannik Sinner. Roland-Garros entre les lignes dès 21h10 sur France 2. Quant à moi, toujours premier sur le service, je reviens avec des balles neuves et de nouvelles coulisses télé demain.

0: Les Fanny and Cannibals avec She Drives Me Crazy, ici Alsace.
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0: Bernadette et Jean-Claude qui aujourd'hui vont se la jouer. Stéphane Bern en direct du Festival de Cannes, s'il vous plaît. Mais version Bernadette et Jean-Claude. Non, pas du tout, ça ce sera demain. Disons, c'est ce soir. Allez, c'est parti, on y va. Festival
3: bonjour
0: de Cannes.
3: Madame.
4: Bonjour monsieur, bonjour. Vous êtes chez Running Fit Fit.
3: Ouais, j'ai justement l'intention plus ou moins de faire l'Ultra Trail le Mont Blanc.
4: Voilà, c'est ouais. Courageux, dis
3: ouais,
4: donc.
3: Ouais. Ouais, bon, je me suis dit, il faut que je me reprenne mon corps en main. Voilà.
4: Oui, oui.
3: Et bon, je voulais faire les courses de Strasbourg. Malheureusement, je me suis levé trop tard. Mais là, je me dis, il faut commencer par les chaussures. Je crois que c'est les chaussures
4: c'est
3: qui font
4: important.
3: Tout.
4: Voilà. C'est très important. Ouais. Ici, vous avez toute la gamme, vous voyez. Alors, est-ce que vous voulez quelque chose de fluo, pas fluo?
3: Ah, j'aime bien celle-là. Là, je vais l'essayer, celle-là. Celle-là.
4: Ce sont les Air Max Pro.
3: Oui, attendez.
4: Alors ça, c'est une semelle, il y a de l'air dedans, voyez-vous.
3: Cet air
4: vous permet d'amortir les chocs.
3: Ah, est-ce que ça fait de la lumière? J'aime bien quand ça fait de la lumière.
4: Je peux en avoir avec de la lumière qui clignote si vous courez la nuit. Voilà.
3: Et ça fait aussi de la musique parce
4: que j'aime bien. Ça peut faire de la musique. Alors, nous avons une paire qui vous emmènera écouter du Robin Leon, voyez-vous.
3: Ah oui, non,
4: bon,
3: non.
4: Ça, voilà. C'est pour l'Alsace du Nord, bien sûr.
3: Oui.
4: Et nous avons aussi, on peut tout faire.
3: Ouais,
4: on peut tout faire.
3: Du Matt Pokora, des
4: oui,
3: trucs comme ça. Voilà,
4: oui,
3: bien,
4: oui.
3: Ça me plaît.
4: D'accord.
3: Et elle a encore une particularité, je
4: oui,
3: crois.
4: Oui, alors écoutez, là j'ai une paire exceptionnelle. On vient de la rentrée.
3: Oui.
4: C'est une paire de baskets qui vous prévient quand vous marchez dans une merde.
3: Ah, c'est génial.
4: Oui.
3: Génial, parce que là, je m'en rendais jamais compte.
4: Eh bien, écoutez, celle-ci, voilà. Elle vous avertit, elle vous dit caca.
3: Voilà, ouais. Remarquez, quand j'enlève les chaussures, ça fouette aussi.
4: Non, mais si je peux me permettre, de toute façon, pour faire un trail, il vous faut 5-6 paires de chaussures différentes, voyez-vous. Le plat, la montée, enfin, la descente, tout ça, ouais. Et puis la chaussure pour aller au bistrot, bien sûr.
0: Yo, merci Bernadette et Jean-Claude. On continue en musique? Allez, c'est parti. Amir, à l'imparfaite, ici Alsace, on se rapproche tout doucement de 19h en ce jour férié. Je fais ça.

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1: Amir, un ancien participant à l'Eurovision, hein. Je vous rappelle que c'est samedi soir 21h à suivre en direct et en intégralité sur l'antenne d'ici Alsace. Avant cela, tout de suite, là, ce soir, 19h-20h, c'est Laurent Petit-Guillaume qui vous accompagne avec 100% années 80, avec des classiques vraiment, vous allez vous régaler, ça c'est sûr. On se régale même avant 19h avec Jean-Jacques Goldman qui arrive. On ira, c'est tout de suite ici Alsace.
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0: Jean-Jacques Goldman avec On ira, ici Alsace.
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0: Merci à vous d'avoir passé un petit moment de votre jour férié avec nous, ici Alsace. Demain, c'est retour au boulot pour certains. Pour d'autres, c'est le pont. Hein. Bah, bon week-end à vous. Je vous laisse avec les infos de 19h et puis on se retrouve pile derrière pour la météo.
2: Trois jours après cette fusillade en plein après-midi à Nice, dans le quartier sensible des Moulins et qui a coûté la vie à deux hommes, une avancée majeure aujourd'hui dans l'enquête, puisqu'on apprend, Pierre de Cossette, que quatre suspects ont été interpellés.
3: Oui, opération policière nocturne et dans la plus grande discrétion dans un appartement du quartier des Musiciens en plein centre-ville de Nice, à plusieurs kilomètres du quartier des Moulins et de sa place des Amaryllis, sur laquelle lundi, un homme avait surgi sur une trottinette électrique avant d'ouvrir le feu devant un magasin d'alimentation, puis d'être récupéré par une voiture volée la veille à Marseille. Au sol, une vingtaine de douilles, deux hommes mortellement touchés, 38 et 57 ans, possible victime collatérale, inconnue pour trafic de stupéfiants, et six blessés, dont trois en urgence absolue. Trois jours d'enquête, tambour battant, mené par la police judiciaire de Nice. La voiture qui avait servi à prendre la fuite avait rapidement été retrouvée calcinée dans une petite ville sur les hauteurs à une quinzaine de kilomètres de Nice. Et donc, quatre suspects ont été arrêtés, trois à Nice et le dernier dans les Bouches-du-Rhône. Et parmi eux, le principal suspect. Les gardes à vue peuvent durer 96 heures dans cette enquête ouverte notamment pour assassinat en bande organisée.
2: Pierre de Cossette pour ICI, l'ex-directeur du sport scolaire de Haute-Saône, mise en examen et placé en détention provisoire. Ce soir, l'homme a été piégé en ligne par un internaute se faisant passer pour une adolescente de 14 ans à l'aide de l'intelligence artificielle. Il a déjà été condamné pour détention d'images pédopornographiques. Un homme et une femme de 70 ans sont morts ce matin dans le Finistère pendant une séance de longe côte au Conquet. Cinq autres personnes du même groupe sont hospitalisées, deux en urgence absolue. Vous avez les détails sur ici.fr. Des nouvelles rassurantes maintenant sur l'antivirus en France. Aujourd'hui, les 26 cas contacts identifiés dans notre pays ont tous été testés négatifs. C'est une annonce de la ministre de la Santé. Pour autant, Stéphanie Rist précise que ces personnes vont encore rester sous haute surveillance. C'est la dernière de Didier Deschamps ce soir. Et oui, dernière sélection, dernière liste en poste depuis 2012. Le sélectionneur tricolore s'apprête en effet à quitter l'équipe de France. Il sera l'invité du 20h de TF1 pour dévoiler ses choix pour le Mondial. Et on s'attend, Jean-Pierre Blimaud, à une liste sans grande surprise.
4: Il y a d'abord les certitudes. En attaque, il y a Mbappé, Ousmane Dembélé, mais aussi Désiré Doué ou Bradley Barcola seront dans la liste. En défense, Jules Koundé, Dayo Upamecano. Au milieu, Aurélien Tchouaméni peut aussi préparer sa valise, comme quasi certainement N'Golo Kanté. Côté gardien, le numéro 1 sera Mike Maignan, le numéro 2 Brice Samba. Pour le troisième gardien, c'est beaucoup plus incertain. Le Parisien Lucas Chevalier pourrait être évincé par Robin Rissert, le jeune international espoir du RC Lens. Son coéquipier Florian Thauvin fait partie des grandes interrogations. Le monégasque Marnès Akliouj devrait avoir plus de chance, comme l'ancien lyonnais Ryan Cherki, aujourd'hui à Manchester City. On devrait revoir Marcus Thuram, Michael Olise, deux attaquants présents lors de la dernière tournée américaine. Une liste sans vraiment de surprise, mais qui sera aussi la dernière de Didier Deschamps, qui n'avait pas caché son émotion lorsqu'il avait donné la précédente pour la dernière fois au siège de la Fédération. Cette fois, ce sera devant le très grand public, dans un journal de 20 heures, où il a pris l'habitude d'annoncer la liste des heureux élus pour les grandes compétitions internationales.
2: Et la Coupe du Monde se déroulera du 11 juin au 19 juillet, organisée conjointement par les États-Unis, le Canada et le Mexique pour une première triple organisation en Coupe du Monde. Allez, on part à Vienne pour une autre compétition, l'Eurovision, et prend des nouvelles de notre candidate avant la grande finale de samedi, Monroe, qui a interprété pour la première fois sa chanson « Regarde ». Aujourd'hui, quelques heures auparavant, elle a pu rencontrer les fans français, un rassemblement organisé dans un cadre de prestige, l'ambassade de France en Autriche, Flavien Groyer.
5: Monroe s'avance sous les dorures de l'ambassade. Une centaine de fans l'attendent dans la salle de réception. Ils reprennent en chœur sa chanson « Regarde ».

0: Une attention qui a particulièrement touché la jeune chanteuse lyrique, reconnaissable à ses longues tresses blondes.
1: Là, on est tous unis pour partager des choses qu'on aime, pour partager cette chanson, pour partager ce message et pour partager des moments comme ça. Je suis tellement contente, en fait, d'être ici avec eux.
0: Une grande partie de ses fans la soutiendront samedi soir pour la grande finale, dans la salle de concert ou dans des bars. Ils sont impressionnés par son talent, comme Erwan. C'est la première fois qu'il vient à l'Eurovision.
2: 17 ans, sortir une performance vocale comme elle l'a fait hier, c'est exceptionnel. Bah, qu'est-ce que vous faisiez à 17 ans, vous ? Elle a un talent de fou furieux et je pense qu'elle va aller très loin. Après, il faut voir si ça plaît au public européen et on espère que ça le fera. En tout cas, nous, on est derrière elle.
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5: Ce soir, le temps deviendra plus calme progressivement. Les averses se feront rares en soirée, surtout entre Strasbourg, Célestat et Vosges, avant un retour de belles éclaircies au fil de la nuit. Quelques bandes brumes et brouillards pourront se former en fin de nuit, notamment sur l'Alsace Bossue. Pour demain, le temps restera très instable. Beaucoup de nuages et de nouvelles averses traverseront la région tout au long de la journée. En milieu de journée, certaines averses pourront même devenir orageuses avec quelques coups de tonnerre. Côté température, il continuera de faire frais, on va dire entre 10 et 13 degrés. Passez une excellente soirée et à bientôt. Moi, je pars un petit peu en vacances. Alors à bientôt, bisous.
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7: Bonsoir à tous, c'est l'heure de remonter le temps, de retrouver les chansons qu'on écoutait sur les nouvelles radios libres, qu'on retrouvait sur le boulevard des clips, sur la petite chaîne qui monte, qu'on achetait en 45 tours et qui se classait dans le top 50. Bref, c'est 100% années 80. Et ça commence comme ça.

0: Laura Branigan, Self Control.
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0: Un titre qui a bénéficié à l'époque d'un clip réalisé par William Friedkin. Et si ce nom ne vous dit rien, c'est que vous n'avez jamais connu une grosse frayeur au cinéma. C'est le réalisateur de L'Exorciste, sorti en France en 74. Mais revenons à nos années 80. Et surtout, évitons les angoisses. Pour la suite, ce sera plutôt festif, envoûtant, grâce à des rythmes latinos qui donnent plutôt envie de danser. C'était le but de Félix Gray avec La Gitane. Mission accomplie. En février 88, il entre dans le top 50. Il y restera 21 semaines.
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Al Corley, c'était Square Rooms. Mars 1985. Ce titre reste 3 semaines consécutives numéro 1 du top 50. La chanson est efficace, mais c'est aussi un tube parce que Al Corley est une star. Et oui, souvenir, souvenir. Il est aussi comédien, une des vedettes de la série télé que tout le monde regarde, enfin surtout moi, Dallas. Et voilà, on les aime aussi pour ça, les années 80. La suite dans un instant, Véronique Jeannot et Laurent Voulzy, Désir, Désir.

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14 et un trio strasbourgeois formé en 2023. Réunissant trois artistes aux univers complémentaires qui créent une musique électropop engagée, festive et accessible. Leur premier EP, sorti en novembre 2025, mêle influence pop, électro et disco avec des textes féministes.

0: Louis XIV, la piscine.
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0: regarder, c'était souvenir.
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0: Alors pour la suite, j'ai choisi un titre qui a permis au Luxembourg de remporter le concours Eurovision en 83 grâce à la Française Corinne Hermès. D'ailleurs, cette semaine, je vous donne rendez-vous chaque soir en direct de Vienne pour Décibel avec Émilie Mazoyer et pour vous donner les dernières infos concernant cette 70e édition. Bah oui, la France va-t-elle, grâce à Monroe et sa chanson Regarde, ramener la coupe à la maison? Suspense jusqu'à samedi. En 83, c'est cette chanson la gagnante.
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0: Michel Sardou, c'était Musulmane. Et c'est la 212e chanson de Michel Sardou, sortie en 86. C'est lui qui en a écrit les paroles. Un tube qui a squatté le top 50 pendant 19 semaines. Joli score, hein. Allez, bientôt 20h, c'est l'heure de retrouver comme chaque soir Émilie Mazoyer dans Décibel. Mais avant cela, toujours dans les années 80, c'est Monsieur Eddie Mitchell qui arrive avec Mans.
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2: Il est 20h et c'est Décibel, toute l'actualité musicale avec ce soir un amoureux de musique qui planque depuis 5 décennies ses états d'âme derrière des lunettes noires pour ne voir que les flammes infernales du rock'n'roll. Philman pour les intimes et les fans avait sorti en 2018 ses mémoires intitulées Rock. La suite, qui s'appelle tout naturellement Enroll, vient de sortir. Mélange de souvenirs, de chroniques, d'interviews, de rencontres. 30 textes sélectionnés sur 50 années de carrière. Réjouissant comme un deuxième rappel au concert des Stones, Philippe Manœuvre est dans Décibel. Et oh, let's go!
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2: Salut à toutes, salut à tous et bienvenue sur votre radio. Ici, c'est Décibel et c'est jusqu'à 21h. Dans l'actu musicale du jour, il y a aussi les 82 ans d'un grand réalisateur américain qui nous a offert de bien belles musiques grâce à ses films. C'est George Lucas. Rendez-vous en fin d'émission si vous voulez partir un petit coup dans les étoiles. La découverte du jour s'appelle Ronnie, un vrai coup de cœur qui, je pense, devrait vous plaire. Et puis, on retrouvera Laurent Petit-Guillaume en direct de Vienne pour la finale de l'Eurovision qui approche, hein, J-2. Il vous révélera tout ce qui se passe en coulisses et croyez-moi, il s'en passe de belles. Un petit Johnny Hallyday au cinéma aussi, ça fait partie de l'actu musicale. Vous allez pouvoir acheter vos tickets dès maintenant. Et là, je file retrouver Philippe Manœuvre parce qu'entre son bouquin et son spectacle, l'attraper en studio, c'est pas facile et c'est pas tous les jours. Bonsoir Monsieur Philman.
4: Bonsoir Émilie.
2: Comment ça va?
4: Ça va bien quand je suis avec Émilie à Paris. Tout va bien.
2: C'est vrai. Alors, grosse actualité, je le disais, Philippe, on s'est vu il n'y a pas très longtemps pour parler de ton spectacle. Un enfant du rock raconte. T'es sur scène, tu racontes tes anecdotes, tes souvenirs, les artistes. T'es pas tout seul, t'as un musicien avec toi.
4: Oui, il y a Rol Poupeau, le guitariste de FFF et de Johnny Hallyday, et qui me donne, qui me donne l'assurance, quoi. Je me sens épaulé.
2: Alors on s'était parlé, c'était au tout début de la tournée, t'avais fait quelques dates parisiennes et je crois une ou deux en France. Là ça y est, t'en as fait pas mal, il y en a de nouvelles qui viennent de tomber les amis. En 2027, Philippe Manœuvre il va passer près de chez vous, à Troyes, à Saint-Julien, en Genevois, en Belgique aussi, il y a plein de nouvelles dates qui tombent.
4: Mais oui.
2: Comment ça se passe? Est-ce que ça te plaît alors d'aller rencontrer les fans de rock partout en France?
4: Mais c'est fantastique.
2: C'est vrai.
4: C'est fantastique, je les fais crier, j'en fais des trucs qu'on n'a jamais fait dans aucun théâtre en France, je pense. Et c'est fou parce qu'on joue dans des salles entre 700 et 1000 places. Et moi, je fais réagir la salle. C'est ça qui est incroyable.
2: Oui, tu
4: ne
2: donnes
4: pas
2: une conférence.
4: Non.
2: Toi, tu veux vraiment
4: qu'il
2: y ait un aller-retour.
4: C'est un aller-retour. Hein. On a joué en Suisse, c'était bourré de monde. Les gens étaient extatiques. Là, on était à Pinmar en Bretagne, mais les Bretons, je les embrasse sur les deux oreilles parce que c'est. Ils ont été, d'une chaleur.
2: Déchaînés. Et puis, c'est beau de se dire que voilà, après la télé, la presse écrite, la radio, il y a aussi des premières fois pour Philippe Manœuvre. Et voilà, et pour la première fois, tu montes sur scène. Et en plus, tu te régales. Donc, ne ratez pas, les amis, ce show. Philippe Manœuvre en tournée.
4: Un enfant du rock raconte.
2: Alors, je parlais de ce bouquin qui vient de sortir aux éditions Hugo. Le premier, c'était Rock. Donc là, c'est End Roll.
4: Voilà.
2: Et la quatrième de couverture nous cite quelqu'un que tu aimes beaucoup. Monsieur Keith Richards, responsable de ce solo incroyable de Sympathy for the Devil. Tout le monde parle du rock ces jours-ci. Le problème, c'est qu'ils oublient tous le rôle. Alors Philippe, c'est quoi le rôle?
4: Moi-même, franchement, j'avais sorti Rock grâce à tous les gens qu'on a fait beaucoup autour. Rock, ça s'est vendu à 100 000 exemplaires.
2: Ah ouais, c'est un carton.
4: Oui, c'était un vrai carton. Et je sors un autre bouquin juste après. Et la première dédicace que je fais, il y a un gamin, il me dit « Ah bah vous avez pas osé ». Je dis « Oser quoi ?» Il me dit « Après Rock, fallait faire un rôle. » je me suis dit, mais je suis trop bête, moi. Mais heureusement, j'ai des lecteurs hyper intelligents. Et donc, j'ai gardé ça dans un petit coin de ma tête. Et quand tout le monde me dit, mais vous faites une pièce de théâtre, il faut sortir quelque chose, un livre. Parce que c'est vrai, après, on aime bien se retrouver avec les gens qui sont venus au théâtre. Ils veulent acheter un livre, oui. Qu'on leur fasse une dédicace, un selfie, des choses. C'est très adorable, très sympa. Et j'avais, sauf que j'avais pas de livre. Yarol, il a ses disques. Moi, j'avais pas de livre. Alors, on en a fait un.
2: Ouais. C'est hyper réjouissant de lire Philippe Manœuvre pour la génération bébé rocker qui lisait Rock'n'Folk, pour la génération d'avant, pour ceux qui vous ont lu, c'est vrai, dans plein d'hebdo, etc. Enfin, il y a toute une histoire vraiment de la musique. Ça a été, j'imagine, hyper difficile de choisir ces 30 textes.
4: Oui, franchement.
2: Franchement, le corpus, il fait combien ? T'as compté ou pas, Philippe ?
4: Il y a plusieurs millions de signes.
2: Non, ouais, c'est ça.
4: Il faudrait sortir trois gros bouquins de 1000 pages. Pour
2: entre les
4: tout.
2: Chroniques de disques, les rencontres, les interviews, les reportages et tout.
4: Alors souvent, il y a des gens qui me parlent de vieux textes, comme j'ai fait un immense texte sur le heavy metal. J'étais le premier en 1975, il faut savoir. AC/DC répète, ils n'ont jamais joué encore. Les groupes de Iron Maiden n'est pas formé. Et moi, je suis là à dire, il y a un nouveau truc, c'est le heavy metal, vous allez voir ce que vous allez voir. Enfin bon, je me base sur Led Zeppelin, Black Sabbath, donc c'est pas une erreur.
2: Oui.
4: Et après, j'ai dit quelles pourraient être les pistes. Bon, la plupart des groupes ont disparu, mais enfin, il y a des gamins qui m'ont dit sur Instagram, mais vous vous rendez pas compte, vous avez été le premier en France à écrire un article sur le heavy metal. Alors c'est amusant de dire, regardons ce qu'on a fait quand c'était que de la musique, que de l'aventure. Et puis, il y a des textes auxquels je tiens, textes sur le Bataclan, que j'avais écrit.
2: Ah oui, on en parlera tout à l'heure.
4: Voilà, il y a des choses que j'aime bien. Et puis, surtout, alors, il y a un chroniqueur dans le Figaro, M. Nicolas Nguémout, qui a dit, quand on lit un texte de Philippe Manœuvre, en fait, c'est un solo de guitare avec des mots.
2: Et il est bon, Nguémout, il a raison.
4: Ça me fait plaisir, sa définition de mon livre. Je me dis, c'est que des solos de guitare avec des mots.
2: Alors, il y a des solos drôlement barrés, un peu psychédéliques, dirons-nous, Monsieur Manœuvre.
4: Ben oui, mais c'est normal.
2: Je pense notamment page 123.
4: Allez-y,
2: c'est tiré du Rock'n'Folk numéro 134, mars 1978. Vous nous emmenez dans une espèce de voyage très étrange avec John Lennon, et en fait...
4: J'ai la prémonition,
2: vous avez la prémonition
4: va être assassiné.
2: De son assassinat.
4: Ouais.
2: Ça, c'est fou. On écoute quelques notes, tiens.
4: Et quand Lennon a été assassiné, beaucoup de lecteurs de Rock et Folk m'ont écrit personnellement en disant « Mais qu'est-ce que vous aviez appris? Comment vous le saviez ?» Et là, j'ai eu peur. C'est un coup incroyable. Ouais. Mais c'est des prémonitions, je ne sais pas pourquoi.
2: Tu ne te l'expliques pas, toujours pas.
4: Voilà, il y en a eu une autre, un jour, je dirige le journal Rock et Folk et je dis en plein mois d'août, on va faire une couve Pink Floyd. Je ne sais pas pourquoi, ce qui m'a pris, il n'y avait aucune raison, aucune réédition, rien, mais je commande un grand article, le journal sort, le lendemain, Syd Barrett meurt.
2: Ah, wow.
4: Le fondateur de Pink Floyd. Alors, voilà, ça, c'est inexplicable. Hein, c'est sur 40 ans de carrière. Il y a eu 2-3 fois comme ça, vraiment incroyable.
2: C'est cosmique, quand même.
4: C'est des prémonitions. Voilà.
2: Ouais. Il y a un grand moment, ça, je pense que tout le monde va t'en parler. Celles et ceux qui l'avaient lu à l'époque s'en rappellent sans doute. Moi, je n'avais pas lu à l'époque et j'ai découvert dans ton livre le portrait de Gainsbourg dans Playboy en janvier 1980. Alors, avant qu'on écoute Gainsbourg pour se souvenir de ce mec incroyable, qu'est-ce que toi t'en gardes déjà en le relisant? Ça a dû te faire remonter des émotions.
4: Oui, parce que alors j'interviewe Serge, Aux Armes, etc. n'est pas sorti. Ça sort 8 jours après. Et moi, j'ai eu le test pressing. Je l'ai écouté à Metal Hurlant tout l'été. Et tous les dessinateurs de Metal Hurlant disaient « Mais c'est génial, Gainsbourg fait du reggae, mais c'est fou, c'est bien. » Et puis le résultat était vraiment... Donc je dis à Gainsbourg « Cet album, ça va être le carton total. » Et Gainsbourg, il rigole, il me dit « Dieu t'entende !» Parce que lui, il n'a jamais vendu aucun album.
2: Oui.
4: Melody Nelson, 30 000. Je t'aime moi non plus, l'album, 50 000. Enfin, alors ouais. que Johnny, Michel Sardou, Julien Clerc, tout le monde
2: millions,
4: vend des camionnés d'albums. Gainsbourg, il ne fait que des 45 tours. Il a cette image, il fait des 45 tours, mais il ne peut pas faire un album. Et je lui dis « Aux armes, etc. » c'est l'album. Et cet album va se vendre à 100 000, puis 300 000, puis dépasser 1 million d'exemplaires. Donc ça devient un des 10 albums qui ont dépassé le million en France. Il doit y avoir un Johnny, un Julien Clerc, un Sardou, un Gainsbourg. Enfin, c'est faire 1,5 million avec un disque, c'est très très difficile. Hein. Donc voilà. Et du coup, pour Gainsbourg, j'étais un peu comme une mascotte. Mais... Donc, bon, on a fait cette interview, et quand on la lit aujourd'hui, on se dit, en fait, il dit au revoir à Gainsbourg, et il y a déjà Gainsbourg qui pointe le bout de son nez, parce que les réactions à l'album sont terribles. Notamment, il devait aller le dédicacer à Marseille, où il y avait une fête des Antilles, et des tropiques, et donc il y avait un stand de la Jamaïque, et Gainsbourg devait venir dédicacer aux armes, etc. Et les parachutistes avaient dit, eh ben nous, on va venir lui dédicacer sa gueule.
2: Oh, wow.
4: Et donc, Gainsbourg n'avait pas osé aller dédicacer à Marseille, je le taquine là-dessus. Et en fait, il va les rencontrer à Strasbourg pendant la tournée en janvier 80. Il fait sa tournée, il fait le Palace 9 soirs, j'y suis 2 fois, et après, ils partent en tournée. Et quand ils arrivent à Strasbourg, les paras sont dans la salle, et Gainsbourg, alors les Rastas ne veulent pas, on entend, pardon, y aller. Gainsbourg, il dit, on va aller jouer, on va leur montrer. Les Rastas, ils disent, oh la manne, et c'est l'armée, là, nous.
2: C'est dangereux, ouais.
4: On n'y va pas. Et du coup, Serge ira seul sur scène chanter la Marseillaise, le poing brandi. Et avec les paras, quand on chante la Marseillaise, obligé de se mettre au garde à vous quand
2: même.
4: Ils
2: n'ont pas le choix.
4: Ouais. C'est des images surréalistes hein, qu'on voyait à l'époque à la télévision.
2: C'est fou. On va la réécouter, tiens, cette Marseillaise reggae de Serge Gainsbourg, aux armes, etc. Et si vous voulez lire un entretien incroyable entre Philippe Manœuvre et le grand Serge, bah rendez-vous dans N-Roll qui vient de sortir aux éditions Hugo. Go.

0: aux armes, etc. Dans Enroll, Philippe Manœuvre continue de raconter sa vie d'enfant du rock et ses rencontres. Une sélection voilà, d'une trentaine de textes sur ses 50 ans de carrière. Il y a évidemment l'entretien avec Serge Gainsbourg. Johnny Hallyday, statue du commandeur du rock français depuis les années 60.
1: Oui.
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0: Il commence dans les années 60. Toi, à quel moment tu commences à l'interviewer, Johnny? À quel moment tu commences à le trouver intéressant, toi, en tant que rocker?
1: Ah, mais moi, en tant que gamin, il m'a fasciné.
0: Dès le début.
1: Parce que,
0: ouais.
1: Ah ouais, quand j'ai entendu la guitare électrique, c'est ce que j'explique dans le spectacle. J'ai jamais su si c'était Johnny ou la guitare électrique, mais j'ai entendu un truc complet de rébellion contre la musique dominante en France à l'époque, qui était l'accordéon. Tous les bals populaires, c'était l'accordéon. Il y avait des émissions avec des accordéonistes non-stop.
0: C'est
1: les
0: vrai.
1: Les plus gros cachets de la SACEM, c'était Aimable, André Verschuren, enfin, les accordéonistes, hein, c'était un truc. Et ça, c'était en 1960, Johnny arrive, et c'est la révolution. Il y a les pour et les contre, tous les croulants, comme on les appelait. Parce que, en 1968, soudain, ils se rendent compte de quoi. Il y a la moitié de la population française à moins de 25 ans. Et l'autre moitié, beaucoup plus de 50. Donc c'était un mélange détonnant.
0: Le titre de la chronique qui est dans le livre, c'est « Johnny revient, les rocks les plus terribles ».
1: Oui, c'est la chronique. C'est son album que je préfère. C'est un album que j'ai entendu qui date de 64. Et à l'époque, ils ont envoyé Johnny faire son service militaire. Quoi. Ils ne savaient plus comment faire. Ça devenait... Le général de Gaulle était concerné. Il y a eu la fête de la Nation. 360 000 personnes gratuitement sur la place de la Nation pour voir qui Johnny allait. L'idée, donc c'était le Woodstock français. Personne n'était au courant que ça existait. La télé n'est pas venue.
0: Non.
1: 360 000 personnes, rien, aucun document. 10 photos de Jean-Marie Perrier, c'est tout. Et ça, c'était quand on l'a vécu, parce qu'après, ça a continué. Donc tout le monde, il y avait évidemment des gamins, rien n'était prévu pour un aussi grand nombre de gens. Il y en a qui étaient montés sur des voitures pour essayer de voir Johnny, il n'y avait pas d'écran ni rien. Les voitures étaient abîmées. Donc ça tonnait. Et le général de Gaulle avait dit, s'ils ont autant d'énergie, on va les envoyer construire des autoroutes, ces jeunes. Alors, imagine Johnny Hallyday, quoi ? Donc, il faisait des réponses au général dans ses concerts. Il disait, nous les jeunes, nous sommes des millions ! Et toute la salle hurlait, ouais ! Non mais c'était, voilà. Donc ça a eu un moment, et ben, donc en 64, ils se sont dit, ça y est, il peut aller faire son service militaire. Et ils l'ont envoyé 2 ans en Allemagne, et le consensus général, Émilie, tout le monde disait, il ne reviendra jamais.
0: Oh, mais quel horreur. Ah, c'est doux ces années 60.
1: Ouais.
0: Alors Philippe, c'est vrai que quand on pense à toi, on pense, oui, à tes rencontres, alors oui, avec Johnny Hallyday, avec les Stones, etc.
1: Tina Turner.
0: Tina, on en parlera tout à l'heure. Mais il y a des gens un peu moins connus, en tout cas du grand public en France, et que tu as décidé de mettre en avant dans ce nouveau livre. Et je pense notamment à Johnny Thunders and the Heartbreakers.

0: beau Johnny, là, beaucoup moins connu que Johnny Hallyday. Pourquoi il est dans ton livre? Pourquoi il est marquant, selon
1: toi? Parce que d'abord, c'est un personnage. Il vient de New York, il était dans les New York Dolls. J'ai eu la chance de les rencontrer à Paris en 73, ces New York Dolls. Donc j'ai été totalement partant. Et ensuite, il est devenu un peu, avec son groupe, les Heartbreakers, c'était le meilleur groupe punk en circulation à l'époque du punk. Hein. Ouais. Ça battait tout le monde à plate couture, les Clash, les Pistols. Au début, c'était les Heartbreakers. Et malheureusement, Johnny était un toxico, comme il y en a beaucoup dans le rock. Lui, c'était la poudre, l'héroïne. C'est des drogues qui abîment énormément, qui abîment et ton portefeuille, et ta vie privée, et tout, et ta carrière, tout. Tout. Et mais Johnny, c'était un toxico, fier et heureux de l'être. Et je trouve ça incroyable.
0: Ouais. Et il t'a marqué en tout cas.
1: Ouais, hein. Il m'a beaucoup marqué parce qu'il était vrai celui-là. C'était un vrai bonhomme. Et je me souviens toujours à la fin de l'interview, il me dit ça sort quand ton interview. Alors on était en mars. Je lui dis ça sort le 15 avril. Il me dit ah, ben je serais peut-être encore vivant. Et en fait, il est mort en avril, mais pas de cette année-là, quelques années plus tard. Mais waouh, quand tu relis ça aujourd'hui, tu dis voilà, lui c'était un authentique rocker. On pourrait se poser la question, Philippe, parce que il y en a qui prétendaient, il y en a qui l'étaient, il y en a qui se laissaient emporter par le truc, mais qui étaient des authentiques rockers? Mais ce Johnny Thunders, moi, quand je réécoute toujours les New York Dolls chez moi et ses albums solo et les Heartbreakers, et je me dis ben c'était vraiment de la grande musique quoi.
0: Ben c'est beau cette interview à relire qui avait été publié dans Rock and Folk en mai 1978. Alors, il y en a un autre qui n'est pas très très bien identifié forcément par le public français, ou alors pour les mauvaises raisons, c'est-à-dire pour la télé-réalité qu'il a fait dans les années 2000.
1: Ah, c'est Ozzy.
0: Ozzy Osbourne. Alors, Ozzy, il est dans ton livre, vient de nous quitter. Black Sabbath, Ozzy Osbourne, avant qu'on les écoute, Philippe, qu'est-ce que tu peux dire pour convaincre celles et ceux qui ne s'y sont pas encore intéressés d'y aller, mais tout droit?
1: Black Sabbath, c'est les fondateurs du heavy metal. Il n'y a pas à tourner autour du pot. Le premier album de Black Sabbath, aujourd'hui, le heavy metal, ça fonctionne. Hein. Il n'y a pas de problème. Ils ont leur festival, comme le Hellfest en France, il y en a en Allemagne, en Angleterre, il y en a partout. Ils ont énormément de groupes. Et le metal, c'est énorme. Et il y a aujourd'hui des familles. Il y a le folk metal, il y a le metal symphonique, il y a le death metal, il y a le thrash metal. Enfin, vous voyez, il y en a beaucoup, beaucoup des metals. On compte 200-250 familles.
0: Ah, carrément.
1: Mais ils sont d'accord sur rien, sauf sur un truc. Ils descendent tous de ce premier album de Black Sabbath. C'est le début de leur histoire. Et moi, j'étais fanatique de Black Sabbath. J'adorais ce groupe qui était très décrié à l'époque. Et donc, chaque fois qu'il passait, je suppliais mon rédacteur en chef. Je disais, je peux pas aller voir Ozzy Osbourne. Voilà. Et je l'ai interviewé très souvent, Ozzy. C'est pour ça qu'il est venu aux Enfants du Rock avec Lemmy de Motorhead, où ils ont fait la fameuse séquence où Lemmy détruit la chambre. Oui. Voilà. C'est des gens que je pratiquais depuis des années. Et Ozzy on était tellement copains que j'ai retrouvé, en faisant des recherches pour l'émission, j'ai retrouvé mon vieux carnet de l'époque où je notais les adresses des musiciens. Parce que
0: l'adresse de la maison, adresse postale.
1: On n'avait pas Internet et tout. Et Ozzy m'a écrit son adresse et m'a écrit en dessous « Viens quand tu veux ». Avec son adresse écrite. Mais alors, comme c'est Ozzy, il a pris deux pages du carnet pour écrire Kathleen. Mais c'est tellement touchant. Dans le même carnet, j'ai les adresses de Kraftwerk, des Roxy Music. Enfin, mais c'est dingue. Wow.
0: C'est génial, le carnet, quand même. Ouais. Ah, c'est magnifique.
1: Mais oui, c'était une époque pré-téléphone portable. Ouais. En tant que journaliste, il fallait avoir les numéros des journaux, les numéros des attachés de presse, les numéros des artistes. Enfin, on faisait avec ce qu'on avait. Et donc, on avait tous un tout petit carnet dans la poche arrière où on notait tout, quoi, voilà.
0: J'adore. Allez, Ozzy Osbourne, on va l'écouter avec le groupe Black Sabbath. Et je pense que c'est la première fois que ça passe sur la radio ici. Ça fait plaisir, hein. C'est grâce à toi, Philippe.
1: Merci, Émilie.

0: fait de la première à la dernière seconde,
1: ben
0: Philippe
1: Manœuvre. C'est Tony Iommi, le guitariste de Black Sabbath, qui est là. Avec Bill Ward à la batterie, Geezer Butler à la basse et notre ami Ozzy aux vocaux.
0: C'est une encyclopédie du rock sympathique et qui raconte bien, qui est mon invité ce soir, Philippe Manœuvre. Alors après ce petit Black Sabbath et votre envie folle de lire évidemment l'interview d'Ozzy qui est dans le nouveau bouquin de Philippe Manœuvre, je vous annonce que nous allons parler filles, car oui, Philippe Manœuvre n'a jamais eu de problème avec les filles, il y en a toujours eu dans ses équipes, dans les journaux dans lesquels il bossait et aussi dans les chroniques qu'il écrivait. Il y en a donc dans son nouveau bouquin. À tout de suite.
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0: Je suis avec Philippe Manœuvre, vous l'entendez? Et on est dans Décibels, l'actu musicale jusqu'à 21h, avec à venir l'anniversaire de Georges Lucas, la découverte du jour, une certaine Ronnie, et puis un petit tour à l'Eurovision 2026 avec notre Laurent Petit-Guillaume. Tout ça, ça sera après notre filmman national Philippe Manœuvre, qui sort aux éditions Hugo, End Roll, la suite de son bouquin rock, évidemment, End Roll, sélection d'une trentaine de textes, qu'ils soient chroniques, préfaces, articles ou encore entretiens, tirés donc de ses 50 ans d'écriture rock. C'est un bonheur. Les filles journalistes rock, il n'y en a pas toujours eu, Philippe. Toi, tu les as vues arriver.
1: Ah oui. Moi, bizarrement, je suis arrivé à un tournant quand j'ai repris la direction du journal vers l'an 2000.
0: Ouais,
1: j'ai vu arriver beaucoup de filles qui disaient « on veut écrire sur le rock ». Plus des filles photographes comme Carole Épinette, Marion Ruzniewski, Gaëlle Guesquière. Enfin, j'avais vraiment une équipe.
0: Marion Ruzniewski, puisque tu en parles, un chapitre lui est consacré dans ce nouveau bouquin, « End Roll ». En fait, tu reprends la préface que tu as écrite pour son livre,
1: oui,
0: « Doing it to death, 20 ans de photos au Bataclan ».
1: Oui.
0: Est-ce que tu peux nous expliquer brièvement Marion? Qu'est-ce qu'elle fait dans ton bouquin et qu'est-ce qu'elle a vécu, Marion?
1: Quand il y a eu la fameuse, le 13 novembre 2015, il y a eu l'affaire du Bataclan.
0: L'attentat.
1: L'attentat terrifiant. Et moi, évidemment, je suis chez moi. J'appelle immédiatement le responsable des concerts, Basile Farkas, qui se trouvait avec toute l'équipe de Rock et Folk à un concert des Inrecuptibles, qui était à la Cigale. Ils avaient fait venir un groupe anglais, tout le monde portait les plus grands espoirs. Toute mon équipe était au festival des Inrock. Et je dis à Basile, qui on a au Bataclan? Et il me dit, on a Marion Ruzniewski. Je me dis, c'est pas possible. Photographe
0: de concert,
1: ouais. Une petite...
0: haute comme trois pommes.
1: Ouais, c'est ce que je dis, elle est haute comme trois
0: c'est
1: pommes.
0: C'est vraiment Son sac photo est plus gros qu'elle.
1: Voilà. Elle a pris une balle dans le dos alors qu'elle essayait de sortir du Bataclan avec la première vague. Il y a un videur qui a ouvert une porte qui les a fait sortir. Elle a senti un choc. Il y a une balle qui a traversé son sac

0: concert de Motorhead demain. Tu te dis, ça, c'est de la roqueuse.
1: Ça, c'est de la roqueuse.
0: La meuf, elle se prend une balle d'Al-Qaïda dans le dos, et ben, elle a la force de m'appeler pour me faire dire je pourrais pas être à Motorhead demain. Mais cette fille, elle, c'est une journaliste avec un J majuscule, quoi.
1: C'est ce que tu dis. Ne cherchez pas le héros ici, c'est Marion et tous ceux qui étaient au Bataclan ce soir-là, morts ou vifs, héros du rock'n'roll.

0: Alors, Philippe, il y a aussi une reine. C'est Tina Turner.
1: Oui.
0: Ah là là, Tina Turner.
1: Animae Bollocks.
0: Ouais.
1: Animae Bollocks. Alors, elle, je l'ai rencontrée, j'ai passé 15 jours avec elle. Et une équipe cinéma dans le désert australien, à Coober Pedy, la ville des mineurs d'opale, où elle tournait Mad Max 3 avec Mel Gibson, George Miller réalisait, bien sûr, et nous, moi j'avais traduit Mad Max 2 en français, donc George Miller m'avait à la bonne, et on avait été invités avec les enfants du rock à aller sur ce tournage, voilà.
0: C'est fou. Mais alors là, pour le coup, quand tu vas la rencontrer, c'est déjà une icône.
1: Ah oui.
0: C'est déjà une méga star. Et encore là, tu n'as pas de trac.
1: Ah non,
0: pas de... c'est génial.
1: Bon non,
0: ça,
1: c'est Tina quoi. Enfin
0: c'est
1: voilà, on
0: la. C'est Titi.
1: On la connaît depuis tellement, ouais. Depuis les 1967, ouais. River Deep, Mountain High, et donc on sait qu'elle fait ce métier par voilà, elle est là, elle est tellement incroyable sur scène, tout le monde aime Tina Turner et elle l'a bien senti, elle a réussi à garder son nom de Turner,
0: ouais.
1: Dans le divorce, elle a tout abandonné, les voitures, les visons, la maison, tout. Elle a dit je pars avec les enfants et le nom, je veux garder mon nom de scène. Et donc Ike a autorisé, vu qu'il gardait tout le reste,
0: ouais.
1: Le juge a dit soyons cool et elle a gardé ce nom de Tina Turner et donc elle sait aimer, et c'est une personne étrange, elle est déjà zen, elle est macrobio, elle fait de la méditation, des fois elle dit non, là on peut pas se voir, je médite, enfin oh non mais c'est, on est tous dans un motel, hein, on est ensemble dans le motel quoi.
0: Et le texte, bah, malheureusement que tu partages, c'est sa nécro, hein, puisque
1: oui,
0: c'est sorti dans Rolling Stone France en 2023, ça c'est un exercice qui doit être particulièrement douloureux pour toi, parce qu'on sent que les artistes, quand tu les rencontres, t'es vraiment avec eux, même si c'est 10 minutes de ta vie, c'est 10 minutes où t'es complètement avec eux. Ça, c'est un exercice dur quand il y en a qui s'en vont.
1: J'avais trouvé une interview de Bob Dylan à un moment où j'aurais pu devenir le critique méchant.
0: Ouais.
1: Et Dylan, il disait dans cette interview à Rolling Stone USA, il disait, est-ce que les artistes actuels ont besoin d'être piétinés ? Il disait non, j'ai pas l'impression. Moi, en tant qu'artiste, j'ai plutôt besoin d'être épaulé. Oh ! Quand j'ai lu ça, je me suis dit, bah oui, voilà la règle de ce métier. Ces gars, ils font une musique formidable. Alors, bon, bien sûr, tous les 45 tours seront pas numéro un. Tous les albums seront pas des chefs-d'œuvre inébliables qu'on va rééditer pendant 50 ans. Mais ils essayent. Ouais. Ils font le job. Ils font la musique de, et pour ça, ils ont renoncé à beaucoup de choses. Ils ont renoncé au pognon, souvent. Ils ont renoncé à leur famille. Ils ont pas eu des vies normales, mais ils nous ont donné la plus belle musique du monde. Alors, aidons-les, quoi. Ouais.
0: Mais il y a beaucoup d'amour dans ce livre. C'est là où je voulais t'emmener, parce que vraiment, et que ce soit le Philman des années 70 ou celui d'il y a 5 minutes, on sent que ça t'a pas quitté.
1: Non, et alors c'est marrant. Voilà. L'autre jour, on parlait d'un chanteur et quelqu'un disait, bah, s'il se retrouvait face à ce qu'il était à 18 ans, son double de 18 ans lui cracherait à la gueule de
0: donc
1: ce qu'il est devenu.
0: C'est quelqu'un qui a mal évolué.
1: Voilà.
0: Que tu ne nommeras pas.
1: Non.
0: Voilà.
1: Et ouais. Ben moi, quand j'y repense, je me dis, je pense que si le Philippe Manœuvre qui a commencé à Rock & Folk à 18 ans me rencontrait le Philippe Manœuvre de 72, de 72 ans, bientôt, ouais. Hein, c'est le mois prochain.
0: Le mois prochain.
1: Donc, et je pense pas qu'il lui cracherait à la gueule. Je sais pas. Je crois qu'il y aurait une compréhension.
0: Ouais. Moi, je pense qu'il te taperait dans la main.
1: Ouais, je pense qu'il se ferait un high five, ouais. En disant, t'as fait le job, toi aussi, tu continues, c'est bien, voilà.
0: Bah tiens, pour finir, pour se dire au revoir et merci, Philippe, c'est un des textes les plus récents que tu as écrit pour une émission de télé, La Grande Semaine, à laquelle tu participais, oui. Sur M6. Et c'est après la mort de Françoise Hardy.
1: Oh,
0: c'est
1: oui.
0: Un très joli texte, Les 10 raisons pour lesquelles nous perdons une immense chanteuse, qui montre aussi finalement que ton spectre est hyper large et que même s'il n'y a pas de solo de guitare, eh ben, Françoise, ça te touche.
1: Alors, Françoise Hardy, pour

0: moi, c'est une personnalité rock. Ouais. Et elle était très contente quand je lui disais ça, parce qu'elle, elle se voyait pas du tout comme une chanteuse de variété pop. Mais moi, je pense que si on aime Nico, et ce qu'elle a fait avec le Velvet, bah, Françoise Hardy, c'est exactement pareil. C'est la même voix, c'est le même timbre, et c'est la même façon de chanter doucement. C'est-à-dire, c'est ce que j'expliquais. Pourquoi les chanteuses devraient hurler, quoi, comme Edith Piaf hurlait, mais c'était magnifique, on adorait. Mais après, toutes les chanteuses voulaient hurler plus fort qu'Edith, plus Flossy. Alors il y avait Cora Vauquer, il y en avait d'autres. Ça y allait, c'était vraiment des ah, ça hurlait. Et Françoise Hardy arrive, et elle a des choses toutes simples, très belles à dire. Dit tous les garçons et les filles de mon âge, elle va pas le hurler, elle le murmure, parce que c'est le murmure d'une adolescente qui se rend compte que sa vie commence bien mal, quoi. Personne l'aime, alors que c'est en fait une des plus belles filles du monde. Et c'est tellement touchant, et c'est tellement vrai, c'est tellement juste. Et puis après, moi j'ai continué, mon ami La Rose. Enfin, cette femme était magnifique, et j'avais un très bon rapport avec elle. Mais on s'est très peu vus. On s'est vus que 5-6 fois dans toute ma vie, mais c'est inoubliable. Pour moi, c'était la grande Françoise.
1: Bah, tu lui rends un très bel hommage. Tu lui as rendu à la télé. Et c'est dans End Roll, ce nouveau livre, donc, Philippe, aux éditions Hugo, que vous pourrez acheter au merch, en coulisses, des spectacles de Philippe Manœuvre à venir. Un enfant du rock raconte. Alors, pour toi, Philippe, pour tout le monde, et pour ton chat qui nous écoute peut-être, comment te dire adieu, Françoise?
0: Avec Françoise, merci Émilie, merci beaucoup.
1: À la prochaine, salut.
0: Allez, ciao.

0: L'original s'appelait It Hurts to Say Goodbye et c'est Serge Gainsbourg qui a signé l'adaptation française des paroles pour Françoise Hardy en 1968. Allez, on quitte Philippe Manœuvre et ses souvenirs rock pour un présent, comment dire, un petit peu plus variété et extrêmement coloré. Vous voyez ce que je veux dire ? Ici étant partenaire de l'événement et de la diffusion samedi soir sur France 2 de la grande finale, notre Laurent Petit-Guillaume national est sur place à Vienne. Salut Laurent.
1: Hey, salut la France, salut Émilie, bonsoir à tous.
0: Laurent Petit-Guillaume en direct de l'Eurovision avec évidemment un accès privilégié, on va dire, à la délégation française et à la chanteuse Monroe.
1: Absolument.

0: Raconte-nous comment tu as vécu ce moment. C'était ce matin.
1: Oui, absolument. Ce matin, on était convoqué à l'ambassade de France, ici à Vienne, un très beau bâtiment, magnifique. Ah. L'ambassadeur avait proposé de regrouper tous les fans français qui se sont déplacés ici à Vienne. Il y en a à peu près 200, comme chaque année. Ils sont vraiment très fidèles, de les accueillir dans les salons de l'ambassade. Et à un moment donné, Monroe est arrivé, mais il savait préparer cette venue. Donc, ils s'étaient tous réunis, ils avaient répété la chanson, et quand elle est arrivée, ils lui ont chanté sa chanson, qu'elle a repris ensuite avec eux plusieurs fois. C'est un très joli moment, un très joli partage, un échange. Elle était hyper émue, et je dois dire que nous aussi, en tant que spectateurs, on était très émus, parce que vraiment, les fans de l'Eurovision sont chaque année vraiment fans de notre représentant ou de notre représentante. Et là, c'était un très beau moment. Ensuite, elle a discuté un petit peu avec tout le monde. C'était hyper sympa. C'est une jeune fille magnifique, merveilleuse. Elle a 17 ans, elle a un charisme incroyable, et puis elle chante vraiment bien en direct. Là, on a pu le juger. Et d'ailleurs, vous la verrez ce soir, puisque ce soir, on est diffusé sur France 4, la demi-finale qu'on va vivre nous ici en direct, également comme vous, ou sur le site de France Télévisions. Et Monroe, ne loupez pas son passage, elle passe en 6e.
0: Ah oui, ça va, c'est pas trop tard.
1: Non, c'est pas trop tard. Non. Ça commence à 21h. Je vais courir après, justement, rejoindre la salle. Et je vous recommande également le passage extraordinaire. On l'a vu cet après-midi en répétition, de l'Australienne, Delta Goodrem. On en a déjà parlé.
0: Oui.
1: Ouh, sur scène, c'est très fort. Et elle monte dans les sondages. Elle passe en 11e position ce soir.
0: Et voilà, alors, voilà. Il me semble aussi que tu nous recommandes de porter attention à la candidate suisse.
1: Oui, elle s'appelle Véronica Fusaro. Alors elle est très connue du public suisse. Elle est auteure, compositrice, interprète. Elle a déjà sorti un album, donné de nombreux concerts, même participé au Montreux Jazz Festival. Donc tu vois, c'est quand même assez classe.
0: Oui.
1: C'est de la pop soul assez surprenante, beaucoup moins avec des paillettes, des décolletés vertigineux, etc., que les autres. Et elle chante Alice. Écoutez plutôt, franchement, c'est une super belle chanson. On la verra ce soir dans les demi-finales.

0: super chouette, mais c'est presque pas assez kitsch pour faire Eurovision, non?
1: Ouais. Je me suis dit que ça allait te plaire.
0: Oui, bien vu, Lolo.
1: Autre style, dans la sélection, il y a aussi des divas. Hein. Et Chypre, cette année, a sélectionné Antigone, une bombe blonde, façon Shakira du pauvre, mais quand même, elle a tous les attributs.
0: J'adore.
1: Non, non. Le déhanchement efficace, elle danse sur une table, son titre c'est Jala, Jala, Jala. C'est entêtant. Elle est vraiment hyper sympa en plus. Vous la verrez ce soir à la télévision sur France 4. Jala, Jala, Jala, c'est un tube.
0: Ah ben on découvre. Faut la voir. Ah oui.

0: parce qu'elle danse sur une table et les paroles de la chanson c'est « Je danse sur une table ». Je vois qu'on a encore sorti les meilleurs auteurs-compositeurs du frigo. C'est magnifique.
1: Ah, tout ce qu'il faut.
0: Oh là là, bah, là alors, les bookmakers, ouais, j'imagine, ne mettent pas tout, ouais, leur pion sur cette petite dame.
2: Non.
0: Oui, Antigone.
2: Non.
0: Bon,
2: non,
0: ouais,
2: non,
0: c'est comme
2: non,
0: ça.
2: Non.
1: En revanche,
0: oui,
1: les bookmakers... Ils se trompent souvent. Ça n'a pas évolué. Les trois premiers, c'est toujours la Finlande, la Grèce et le Danemark. Ensuite vient la France, ensuite vient Israël, ensuite vient l'Australie. Mais il faut se méfier du représentant danois. Il, ouais, s'appelle Søren Torpegaard Lund. Lui aussi, il a... alors lui, c'est un très grand chanteur. Moi, je parle pas bien ces langues-là.
0: Oui, oui, oui, c'est normal.
1: Ouais, on est d'accord. Mais alors lui, il est très connu aussi dans son pays parce que c'est un grand chanteur de comédie musicale. Il a joué dans West Side Story, Kinky Boots, Roméo et Juliette, ah ouais, au Danemark. Et pour l'anecdote, l'organisation de l'Eurovision avait juste demandé qu'il modifie sa tenue, jugée trop provocante. Bon, ah, ils sont un peu coincés du...
0: Oui.
1: Parce que franchement, vous verrez, il n'y a rien de grave. Et la chanson s'intitule « For Vigar Jim ».
0: Oh là là, quel accent, merci Laurent. Un des favoris, en tout cas, il nous fait une remontada au niveau des bookmakers. Il s'appelle, ouais, Søren Torpegaard Lund. On le découvre grâce à toi. Bonne demi-finale, Lolo. Et à demain soir, en direct.
1: À demain.
0: Oui, oh là là, pour la veille, bisous, de la finale. Bisous, oui.

0: Soren Torpegaard Lund. Voilà, c'est pas si difficile de... Non, si, quand même, c'est difficile, j'avoue. Voilà, un des favoris de ce concours Eurovision. Demain, on sera avec Laurent Petit-Guillaume, à nouveau, hein, en direct de Vienne. Et il nous racontera les derniers potins, j'espère les bonnes nouvelles de la délégation française. On envoie évidemment nos meilleures pensées à Monroe. Et puis voilà, samedi soir, vous vivrez la finale en direct à la télé sur France 2 avec votre radio ici.
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0: Depuis la mort de Johnny, tous les ans, le 15 juin, qui est le jour anniversaire de la naissance de Johnny Hallyday, eh bien, ses héritiers, celles et ceux qui sont là pour faire vivre sa musique et sa mémoire, préparent toujours un événement pour les fans qui auraient envie de se retrouver ce jour-là. Et là, depuis quelque temps, ça se passe au cinéma. Donc là, si vous êtes fan de Johnny Hallyday, sachez que vous avez rendez-vous au ciné le 15 juin pour découvrir sur grand écran un de ses concerts cultes. C'est le Bercy 1995 qu'on appelait le Laurada Tour. Laurada, c'était le nom de sa maison pour Laura et David. Le Laurada Tour donc de 95. Une projection unique dans toute la France. Le 15 juin donc, les billetteries sont déjà ouvertes et ça sera évidemment l'occasion de se retrouver entre fans et de chanter très fort. Hein, parce que oui, c'est un concert, mais c'est aussi pas mal un karaoké, il faut bien le dire. Écoutez comment ça sonnait Johnny en 95 à Bercy sur le Laurada Tour. Voici Gabriel.

0: Hallyday, Laura Datour dans une sélection de cinéma partout en France. Ça sera le 15 juin.
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0: Ah, mon coup de cœur du jour, c'est une jeune artiste dont je vous avais parlé l'année dernière au moment de la sortie de son premier EP qui s'appelait La Romance. Elle, c'est Rony. Elle est née à la fin des années 90 à Grenoble et elle sort de la musique depuis 2023 sur le label français Enterprise. Elle a sorti le 30 avril une nouvelle chanson que j'adore qui s'appelle Encore un peu. Et je me suis dit que ce serait une bonne idée qu'on découvre ce titre ensemble ce soir. C'est le coup de cœur de Décibel. Encore un peu, signé Rony.

0: 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Elle s'appelle Ronnie et la chanson Encore un peu vient de sortir.
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0: Ah, c'est l'heure de la chanson anniversaire. Et ce soir, nous célébrons l'anniversaire de l'Américain George Lucas, grand réalisateur hollywoodien, 82 ans aujourd'hui. Un saint homme, si vous me demandez mon avis, vu qu'il a déjà réalisé des films incroyables, évidemment La Guerre des Étoiles, American Graffiti. Et puis en tant que producteur et réalisateur, il a donné beaucoup de bonheur et beaucoup de plaisir à beaucoup de gens de plein de générations différentes. Hein, derrière Indiana Jones, Willow et même le petit dinosaure et la vallée des merveilles, il y a George Lucas. Et oui, alors joyeux anniversaire à cet homme qui nous a fait passer des heures et des heures de bonheur cinématographique et qui nous a tous mis à la musique classique et symphonique. C'était quand même pas gagné, mais c'est bien grâce à George Lucas que nous écoutons ce soir dans Décibels sur votre radio ici, l'Orchestre Symphonique de Londres jouant en 1977 une composition de John Williams. C'est le thème principal de Star Wars et normalement, vous allez adorer ça.

0: Et joyeux anniversaire à Georges Lucas, 82 ans aujourd'hui. Décibel, pour ce soir, c'est fini. Et demain, tiens, on restera dans l'ambiance musique de film, puisque notre invité, ça sera un des Français les plus reconnus dans le monde en ce qui concerne les musiques de film depuis les années 80. C'est Éric Serra. C'est à lui qu'on doit notamment la musique du Grand Bleu et aussi de Nikita, Subway ou encore le cinquième élément, Éric Serra. Qui célèbre ses 40 ans de carrière en faisant une grande tournée. Alors, ce sera après les grandes vacances, mais là, comme on s'est dit qu'on était en plein Festival de Cannes et que vous alliez peut-être avoir un petit peu envie de goûter au cinéma, et ben, c'est ce qu'on va faire demain soir dans Décibel. Il me reste, et c'est très important, un petit peu de temps pour remercier l'équipe de l'émission. Il y avait ce soir Iris Guitoni, Basile Combes, Elorie Roussillon et Franck Moilier. Et puis vous, évidemment, hein, parce que si vous n'êtes pas là, tout ça ne rime à rien. Je sais que le blind test vous manque un petit peu cette semaine, mais voilà, à cause de l'Eurovision, on ne fait pas de blind test. Promis, dès la semaine prochaine, on s'y remet. Promis juré.
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0: Et à 21h sur votre radio ICI, la musique continue. Bonne soirée.
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5: Si on ramenait un truc qu'on trouve un peu ringard, mais que moi j'aime beaucoup, c'est la tectonique. Voilà, et il y a un titre phare qui accompagne bien la tectonique et c'est Je vais vite de Lori.

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0: En 1982, c'est une erreur de guitare qui est à l'origine d'un des plus grands tubes du groupe Téléphone.
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0: Téléphone travaille dans les studios mythiques de Jimi Hendrix à New York. Lors d'une répétition, Louis Bertignac rate un accord. Ses doigts glissent, le son est sale, mais le déclic est là. Plutôt que de corriger la note, il décide de bâtir tout le morceau autour de cet accident inspiré des Rolling Stones.

Autre fait notable, la batterie de Kolinka est enregistrée dans la cage d'escalier du studio pour une résonance massive. Un mélange de maladresse et de génie qui a surpris la rigueur des ingénieurs américains.

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1: L'immense Johnny, monsieur Johnny Hallyday, j'ai eu la chance, l'honneur, à l'âge d'à peine 20 ans, de faire toute une tournée avec Johnny Hallyday. 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
2: Bonjour, mon nom, évidemment, c'est Joseph Fragomène, et en italien Giuseppe Fragomène, alias Mazarin. Messieurs, dames, bonjour. Le musée que vous allez visiter, c'est toute ma vie.
3: Le musée dont nous parle Joseph Fragomène retrace des centaines d'années de costumes. Il a été créé de toutes pièces à l'Espar-Médoc et il est à l'image de cet homme de 90 ans. Joseph est né en Italie, mais son cœur bat pour la France depuis 70 ans. Il a été couturier de stars à Paris avant de poser ses valises dans le sud-ouest et au cœur du Médoc. Il nous reçoit dans son musée, habillé tout en bleu.
2: Regardez la photo avec Michou, je suis là avec Michou, c'est moi qui ai donné la couleur en 70. Il n'avait pas les moyens de se payer le costume chez moi. Il rentre dans la boutique à Place des Vosges et il m'a demandé, monsieur Mazarin, pourriez-vous me faire un costume? J'ai regardé ses yeux, je dis, vous savez, tellement des yeux bleus, jolis et beaux, franchement, vous devrez vous habiller en bleu ciel, ça vous va très bien. Et c'est à partir de ce jour-là qu'il s'habillait tout le temps en bleu.
3: Qu'est-ce que vous avez fait à Paris de beau? Parce que là, je vois face à nous des tas de photos de stars, d'Alain Souchon à Karen Cheryl, de Philippe Chevalier à Ariel Dombal.
2: Tous les stars de cinéma de France des 70 en 2000 venaient chez moi.
3: Pourquoi venaient-ils chez vous? Est-ce que c'était pour leur costume personnel ou pour les rôles qu'ils allaient jouer?
2: C'était pour le cinéma. J'étais obligé d'habiller l'artiste.
3: Charles Aznavour est en photo.
2: Il était très content de s'habiller chez moi parce qu'on avait la même taille. Et d'ailleurs, on mettait des talons tous les deux à l'intérieur de la chaussure pour s'agrandir.
3: Qu'est-ce que ça fait d'habiller les gens, les stars, les personnes célèbres? Est-ce qu'on a un petit peu de pression?
2: Oui, une seule fois, avec un seul comédien, un italien, qui s'appelle Michel Piccoli, figurez-vous, je croyais qu'il était gentil, non, pas du tout. Ce monsieur, il voulait un costume près du corps. Et une fois fini, oh monsieur, il est trop serré, et surtout, je n'osais pas lui dire, mais monsieur, vous savez la tête en avant, vous savez les épaules basses, vous savez le dos rond, franchement, vous êtes mal foutu, mais je ne pouvais pas le dire.
3: Est-ce qu'on peut dire que vous avez, depuis Paris, habillé toutes les stars et les politiques, et depuis l'Espar-Médoc, créer un musée du costume aussi? C'est-à-dire que c'est le fil conducteur de votre vie, tout ça?
2: C'est un musée que j'ai mis sur scène tous les costumes du cinéma et le théâtre.
3: Dans le musée, Joseph, il y a une partie consacrée à la Révolution française. C'est l'époque où on coupait des têtes, et vous avez reconstitué cette partie de notre histoire, avec les costumes dédiés.
2: Vous savez, Marat, Danton, Robespierre...
3: Qu'est-ce qu'on voit là? Parce que...
2: Là, c'est une guillotine avec la tête de Marie-Antoinette et qui tombe, je peux faire même le bruit de la lame, comme il tombe. Alors évidemment, il y avait le bourreau qui tirait.
3: C'est ça qui est bien dans votre musée, c'est qu'effectivement, il y a les costumes et les accessoires. C'est vraiment une exposition très complète.
2: Regardez la lanterne, d'où il vient la chanson. L'aristocrate a la lanterne. L'aristocrate le prendra.
3: Le palais du costume Mazarin est plus qu'un musée. Il est un lieu de culture et d'histoire. Il est aussi un endroit de témoignage, incontestablement celui d'un homme dont la passion a toujours été dévorante pour le travail du tissu, l'art de créer des vêtements et finalement des costumes.
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4: Nous sommes dans les années 1970. Un ovni se pose à Chasseneuil. Dans cette soucoupe volante, attention, pas d'extraterrestres, mais des gens en maillot de bain.
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5: Vincent Bretagnol.
4: Cette drôle de piscine en forme d'ovni est ce qu'on appelle une piscine tournesol. En fait, il s'agit d'un modèle qui a poussé en France dans les années 70 et qui a pour origine un programme lancé par l'État en 1969. Ce programme, nommé 1000 piscines, intervient dans un contexte marqué par deux événements. D'abord, le fiasco des nageurs français aux Jeux Olympiques de Mexico en 1968. Ensuite, plusieurs noyades tragiques impliquant des enfants. Résultat, eh bien, il faut apprendre à tous les Français à nager, vite et partout. Pour cela, un concours est lancé afin de concevoir des équipements innovants, économiques et facilement reproductibles. Et le type tournesol est l'un des plus caractéristiques. Il est l'œuvre de l'architecte Bernard Scholler. Alors attention, 1000 mètres carrés au sol, 6 mètres de haut, cette piscine était révolutionnaire à l'époque. Il faut imaginer 36 arches métalliques qui soutiennent un dôme de plastique en partie escamotable et pivotant afin de profiter au maximum du soleil, d'où son nom, hein, le tournesol. Dedans, on retrouve tout le nécessaire, un bassin de 25 mètres, des vestiaires, des douches, bref, un vrai vaisseau spatial aquatique.
1: Mais cette piscine tournesol de Chasseneuil-sur-Bonnieure était-elle le seul modèle construit dans notre région ?
4: En France, entre 1972 et le début des années 80, il y en a eu 183 construites sur les 250 prévues au départ, dont 18 en Nouvelle-Aquitaine. Mais attention, hein, la moitié a déjà disparu, à l'image de celle qu'il y avait à Châtel-Aillon-Plage. Il faut dire aussi que ces piscines tournesol, eh bien, elles ont tendance à mal vieillir. Maintenir ces structures à flot, sans mauvais jeu de mots, coûte cher et les rénovations ne sont pas toujours simples à réaliser. C'est pour cela que la piscine tournesol de Chasseneuil est un vrai petit morceau de patrimoine des Trente Glorieuses, toujours bien vivant avec près de 40 000 usagers par an. Les gens sont sensibles à son charme rétro-futuriste, à ses petits carreaux de faïence ou à ses grands hublots. Alors en cette fin d'été, eh bien, si vous passez du côté de Chasseneuil, n'hésitez pas à aller piquer une tête dans cet ovni.
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5: Je rêvais d'avoir une maison à la campagne. Cette maison, c'est comme si j'y étais née. C'est ma maison de famille.
6: Ma maison s'appelle l'Ostao de la Mar.
7: C'est une maison un peu envoûtante.
8: Eh bien, vous voyez, des livres et trois fenêtres qui me donnent le paysage du pays, comme si c'était trois tableaux.
9: Ils ont vécu ici.
10: Thibaut Gaudry.
11: Ah, je m'appelle Nina Simone.
9: L'histoire de Nina Simone, c'est celle d'une petite fille amoureuse de Jean-Sébastien Bach qui rêvait de devenir la première pianiste concertiste noire américaine. Mais qui grandit dans l'Amérique profonde des années 30 et 40 où la ségrégation raciale est de mise.
12: I put a spell on you. J'ai commencé à étudier le classique à 5 ans.
13: Et vous avez continué, vous avez eu vos diplômes.
12: Et après j'ai obtenu le doctorat de musique de Amherst University.
9: Élève studieuse, oreille absolue et jeune prodige, elle ne parvient pas à intégrer l'école de musique dont elle rêvait, brisant la carrière à laquelle elle aspirait. Et elle emportera le regret et la douleur toute sa vie.
12: I'm sorry that I didn't become the world's first black classic pianist. Oh yeah, I think I would have been happier. I'm not very happy now. Oh yeah.
9: Finalement, c'est par le jazz qu'elle connaît la gloire. Nina Simone devient aussi l'une des voix de la lutte pour les droits civiques des Noirs. Mais avec une sensibilité à fleur de peau, des douleurs de l'enfance qui ne sont jamais loin, sans compter des troubles bipolaires et des phases de dépression, elle finit par quitter les États-Unis, voyage beaucoup, et c'est naturellement en France qu'elle trouve refuge dans les années 80. Elle, la francophile, qui a connu le succès en reprenant « Ne me quitte pas » de Jacques Brel, et qui a choisi son nom de scène après avoir vu « Casque d'or » avec Simone Signoret.
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15: Pour Nina Simone, comme beaucoup d'artistes noirs de cette époque, la France est un pays très très important, parce qu'on a cette image réelle, à l'époque, d'un pays ouvert. Par exemple, prendre un bus ou un métro à Paris, ben, on prend le métro et le bus avec les Blancs, on n'est pas dans des compartiments séparés, et la France est une terre d'asile.
9: Elle vit 2 ans à Paris, enregistre quelques chansons et fait quelques concerts, puis en repart, avant de revenir une dizaine d'années plus tard. En 1992, elle s'installe à côté d'Aix-en-Provence, à Bouc-Bel-Air. C'est là qu'un après-midi de juillet 95, excédée par le bruit que font 2 adolescents jouant autour de la piscine de la villa voisine, elle tire un coup de pistolet à grenaille et blesse légèrement l'un d'eux. Elle écopera de 8 mois de prison avec sursis et une obligation de soins. En 1998, elle déménage à quelques kilomètres, à Carry-le-Rouet, où elle s'éteint le 21 avril 2003. Lors de ses funérailles, à l'église de Carry, une sono joue « Ne me quitte pas ». Sa grande amie, la chanteuse Myriam Makeba, est là. Elton John a fait envoyer des roses jaunes, avec un petit mot « Tu étais la plus grande, et je t'aime ». Sa fille, Lisa, prend la parole pour rappeler combien Nina aimait la France et demande de ne pas laisser son souvenir s'éteindre. Son souvenir et sa voix sont toujours là. Elle ne nous a jamais vraiment quittés.

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1: Et adieu, mieux adieu, Kouchiba. Très bien, Franck.
2: Très, très bien. J'ai une pêche aujourd'hui.
1: Bon, mais tant mieux. Moi, je ne sais pas, je n'ai pas bien dormi la nuit dernière. Il passe plat dormit l'année passée. Vous savez pourquoi?
2: Ben non.
1: Ben à cause de mes voisins. Ah. Ils m'ont empêché de dormir. Alors, vite. À quoi arrive au paga et les grands gauch périeux? Alors, heureusement pour moi, grand gauch périeux, ça n'arrive pas souvent. Mais quand même, quel sagan que mes voisins ont fait la nuit dernière.
2: Quel sagan? Alors, je connais pas. Qu'est-ce que ça veut dire, ça?
1: Mais qu'est-ce que le sagan? C'est le bruit. Le sagan, c'est le vacarme, le tapage. Vous voyez le genre de nuit que j'ai passé.
2: Oh là là, oui.
1: Alors, faire du sagan, faire des sagans, c'est faire du bruit. Chez nous, en français régional, en francitan, vous pouvez entendre quel sagan est qu'une sagan? Un sagan du diable, une sagan del diable, en version originale. Le sagan, c'est aussi le tapage consécutif à une querelle. Quel sagan?
2: C'est marrant parce que Sagan, moi, ça me fait penser à
3: François Sagan.
1: Ah, c'est vrai, vous avez tout à fait raison. Mais oui, Françoise Sagan, effectivement, une femme de lettres française. Ben, Noscudo, un Corsia Cazar en 1935, né dans le Quercy et dans le Lot à Cajar en 1935 et décédé en 2004. Alors, une précisionnette, elle passe au nom officiel. En réalité, Sagan n'était pas son véritable nom. Elle s'appelait Françoise Quarez. Fi final, la question que nous pouvons poser à Franz. On peut se poser cette question. Pourquoi avait-elle choisi ce pseudonyme Sagan? Ben, peut-être espérait-elle que son nom fasse du bruit.
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4: Hier, vous étiez supporter du MIG 72, aujourd'hui vous êtes supporter du Mans FC, bravo Vincent Malher. Et comme vous, Vincent Malher, qui se partage entre la France et l'Autriche, est parvenu à se constituer une incroyable collection de maillots authentiques de joueurs de l'équipe sartoise. Vincent Malher, légende ici.
5: Bonjour, je m'appelle Vincent Malher, j'ai 45 ans, je suis né au Mans. Je me partage aujourd'hui entre le Mans, où j'ai une maison, et puis l'Autriche. Mon métier, c'est vice-président pour un grand groupe logistique français, où je m'occupe de tous les entrepôts en Europe. Et ma particularité, c'est que j'ai réuni une collection de maillots du Mans FC MUC 72 de plus de 100 pièces. Et moi, j'étais à l'école au Mans, j'ai fait Bellevue, j'étais pas un très très bon élève. Et puis, j'ai financé mes études avec de la logistique. J'étais préparateur de commandes pendant les week-ends. Aussi chez Ouest France, où j'ai travaillé 10 ans sur le circuit en animateur commercial. J'ai fait pas mal de courses. Comment je suis arrivé à mon poste de vice-président avec un effectif de plus de 30 000 personnes? Eh bien, par la base, petit à petit, j'ai augmenté donc mes effectifs, mes fonctions, pour arriver maintenant à être gérer une équipe en Europe. Toutes les semaines, je prends l'avion. J'ai réussi à constituer une collection de plus d'une centaine de maillots du MUC 72, puis ensuite du Mans FC. C'était pas intentionnel au départ. Quand j'étais enfant, je faisais des revues de presse. Je collectionnais tous les articles de journaux. Et puis j'ai eu l'idée de faire une revue de presse pour chacun des joueurs que je distribuais en fin d'année. Magie, j'ai reçu un jour de la part d'un joueur, Aziz Alouali, je m'en souviens comme si c'était hier, son sac de sport à la fin du dernier match de l'année contre l'Olympique de Marseille, avec son maillot que j'ai gardé précieusement. Ça m'a donné l'idée, en fait, de continuer, d'aller voir, d'aller à la rencontre des joueurs de foot qui étaient, pour moi, intouchables à l'époque. Hein. J'étais très jeune. De fil en aiguille, un maillot, deux maillots, 10 maillots. Et puis, cette collection de maillots, qui la collection démarre des années 90. J'avais 10 ans à l'époque, jusque dans les années 2010, quand je suis parti du Mans pour des raisons professionnelles. Aujourd'hui, ma collection, donc c'est plus d'une centaine de maillots du Mans. Ce que j'aimerais faire de la collection, ça c'est une vraie question. Je suis en lien avec la ville du Mans, avec le département, pourquoi pas, et j'aimerais beaucoup la mettre à disposition pour pouvoir en faire profiter un maximum de personnes. Voilà, c'était Vincent Malher. J'ai été heureux de vous parler de mon parcours, de mes passions, et je voudrais vous dire que l'important dans la vie, c'est de vivre chaque jour des choses magiques.
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3: Bonjour Serge Papagali.
6: Oh monsieur Thomas, que faites-vous là? Bah si en fait c'est votre boulot, vous êtes
3: oui,
6: là.
3: Ah oui, on est là.
6: Depuis minuit vous avez pas quitté.
3: Au moins ça.
6: Dauphinoise, bien le bonjour également. Alors aujourd'hui, allons chez les Dolomoises et les Dolomois, dans la bonne ville donc de Dolomieux. Il doit y avoir des amoureux parce que c'est la Saint-Valentin aujourd'hui.
3: Oui.
6: Il y a des amoureux pendant tout le Dauphiné, on est tous amoureux. Ça tombe bien parce que ce soir, moi j'y joue justement à Dolomieux. Ben oui, donc moi j'y suis vraiment en chair et en os. Plus en chair qu'en os d'ailleurs, enfin c'est autre chose. Ben, Dolomieux, la commune natale de... Alors prenez des notes.
3: Oui.
6: Prenez des notes les gars. La commune natale de Déodat Grattet de Dolomieux.
3: Rien que ça.
6: Déjà un gars qui se prénomme Déodat... Chapeau bas. Je crois même que la Saint-Déodat n'existe pas, à mon avis. Bon, c'est vous dire, hein, moi. Mais bravo à ce géologue célèbre qui a découvert la Dolomie et laissé son nom au massif des Dolomites en Italie. Ben, je suis sûr que vous n'êtes même pas quatre à le savoir, ça. Ben, maintenant, vous serez des millions, parce que vous êtes des millions à nous écouter. Bon, c'est ça aussi, ici, Isère, le savoir à portée d'oreille, bien sûr. Je continue. La Dolomie est une roche sédimentaire carbonatée. Bon, d'accord, j'arrête. J'en vois deux qui roupillent, monsieur Thomas. Non, il rigole, ça va, bon. N'empêche, ça fait plaisir de savoir que le nom Dolomieux a un rapport avec les Dolomites dauphinoises, celle-là, bien sûr. Nous sommes bien sûr...
3: Quand même.
6: Ah ben oui, quand même. Nous sommes sur les terres froides iséroises. Les fameuses terres froides, vous savez, qui n'existent pas vraiment. En fait, puisque personne n'accepte de reconnaître qu'il habite bien dans cette terre pas chaude. Moi, j'y ai tourné beaucoup, mais là, la réponse est toujours « Non, mais les terres froides, non !»
3: C'est plus loin.
6: Ça commence plus loin. Après le ruisseau. Mais je m'en fiche, moi j'aime bien tous les Dauphinois, même celles et ceux qui sont au pôle Nord. Attention, j'ai pas dit le Groenland, hein, parce que oulala.
3: Oula oui, attention.
6: Oulala.
3: En ce moment.
6: Ouais. Laisse-nous tomber, si Trump s'intéresse aux Dauphinés, on est foutus. Non. Pas d'iceberg à Dolomieux. Mais en revanche, dans le secteur de l'étang, un ruisseau qui s'appelle le Pissou. Ah bon, ça va. Ouais, mais ça va prêter à rire, bien sûr. On va éviter
3: ah bah
6: de se
3: voilà.
6: Ne nous moquons pas. Le Pissou passe donc à côté de Dolomieux et on y trouve, écoutez-moi bien, une espèce protégée. Mais oui, madame, mais oui, monsieur, l'écrevisse à patte blanche qui peut donc aller où elle veut puisqu'elle peut la montrer.
3: Eh ben oui.
6: Sa patte blanche. Elle a même plusieurs, qu'elle peut aller où elle veut, en fait. Tout ça se passe en Dauphiné et dans le Pissou, qui n'est pas un très, très grand comme ruisseau, hein. C'est juste. Un petit pissou.
3: Oh
6: non,
3: là
6: mais
3: là.
6: J'ai pas pu. Non, mais je me suis dit, je la fais pas, puis j'ai dit, si, il faut que je la casse.
3: Vous allez la garder pour ce soir, celle-là, Serge.
6: Un petit pissou, mais ce soir, je vais peut-être le refaire. Tiens, pendant que j'y pense, en parenthèse, demain, 15 février, après notre départ, hein, aura lieu une vente au boudin dans les Halles. Aucun rapport avec notre venue, parce que c'est un pur hasard. C'est pour ça que j'ai bien précisé, après notre départ. Hein. Bon, j'embrasse tous les Dolomois et les Dolomois, même celles et ceux qui ne viendront pas nous voir ce soir. Moi, je suis comme ça, moi. Moi, j'embrasse tout le Dauphin. Tous les Dauphinois qui existent, parce que dans le coin, bien sûr, vous le savez,
3: on n'est pas des quand même.
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1: Taureau, je crois que c'est du 21... Ah non, je sais plus.
2: Savez-vous ce que c'est que l'astrologie?
3: C'est les astronautes qui vont dans l'espace.
1: C'est l'espace et les constellations, le placement des étoiles.
2: Vous êtes de quel signe?
3: Verseau. Moi, je crois que je suis taureau.
1: Moi, je suis taureau.
3: Moi aussi, je suis taureau.
2: Comment on a découvert que vous étiez de ce signe-là? C'est grâce à quoi?
1: Au mois de l'année, par exemple, le taureau, je crois que c'est du 21 mars jusqu'au 20... Ah non, je sais plus.
3: Moi, j'avais un petit carnet de jeu et il y avait un jeu. Si on réussit le jeu, on savait on était de quel signe.
4: C'est quand même magique, hein?
5: Waouh, c'est fabuleux! Et pourquoi on fait ça?
3: Je sais un peu, Verseau, c'est de quel temps à quel temps? C'est de la fin de janvier au début de février. Et moi, vu que je suis née le 31 janvier, je suis Verseau, du coup. Ça s'appelle des signes astrologiques. Et l'astrologie, du coup, c'est des signes astrologiques.
2: T'es taureau, ça veut dire que tu rentres, t'as besoin d'une étable?
1: Non, c'est sur les qualités. C'est quand on est, par exemple, taureau, dans le mois où on est taureau, on n'est pas comme d'habitude.
2: Et vous êtes comment, messieurs les taureaux?
1: J'en sais rien.
6: Il possède certainement des qualités, mais voilà. Lesquelles?
3: Je sais pas, je pense de l'émotion. Beaucoup, beaucoup d'émotions. Après, je sais pas.
7: Comment je peux te montrer que je peux être fort et sensible, noble et affectueux? Aïe.
8: Les taureaux, par exemple, ce sont des personnes qui sont nées pendant les mois de taureau.
9: C'est logique.
1: Quand on est taureau, on se contrarie plus, on est plus vexé, alors que d'habitude, non.
3: Taureau, vu que les taureaux, c'est costaud, je pense que les taureaux, ils sont costauds. Enfin, ceux qui ont les signes astrologiques taureaux, ils sont peut-être très forts.
2: Et les balances, alors?
10: Quand on était le signe astrologique balance, c'est dire que quand il y a quelqu'un qui nous dit quelque chose, on va le balancer.
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11: Son titre, Les Cadors, c'est l'histoire d'un homme qui se croit être l'un des fils de Kadhafi. Il part dans le désert du Sahel, dans l'espoir de retrouver le trésor de l'ancien dictateur libyen. Jérémy Ferrari, lui, est né en 1985 à Villesmeuse. Son nom de famille, c'est Larzière. Il grandit à Charleville, ses parents sont commerçants. C'est un passionné de théâtre depuis son adolescence. Dès 15 ans, il pousse les portes du théâtre de Charleville pour apprendre le métier. À 16 ans, il se choisit comme nom de scène Ferrari. Il se produit dans des bals et des maisons de retraite des Ardennes. Il met en scène ses premiers one-man shows et suit aussi des cours de théâtre à Paris, au célèbre cours Florent. Jérémy se distingue des autres humoristes car il aborde des sujets graves de manière cynique et souvent décalée. Il navigue entre provocation et réflexion. Dès octobre 2010, ses apparitions dans l'émission On ne demande qu'à en rire sur France 2, animé par Laurent Ruquier, ne passe pas inaperçu.
12: Jérémy Ferrari.
11: Jérémy fait vite partie des invités réguliers, comme Olivier de Benoît, l'humoriste rémois. Vend deux pièces à Beyrouth confirme son talent de comédien engagé. Il traite de la guerre et des conflits géopolitiques.
13: Alors, Action contre la faim, ils ont un petit peu d'argent de côté. Ils ont 40 millions d'euros de côté. Et ils t'expliquent pourquoi dans leur bilan comptable, c'est un cas de coup dur.
14: Mais quel coup dur?
13: C'est parce qu'il y a des gens qui meurent de faim qu'il y a Action contre la faim.
14: Donc le coup dur, ça serait qu'ils aient plus faim alors.
11: En 2017, il frappe encore plus fort avec Anesthésie Générale. Ce spectacle est une véritable critique de notre société et de ses dérives. Politique, économie, santé, tout y passe. Il se raconte aussi dans un livre où il dévoile ses addictions, dont l'alcool. C'est un artiste attachant et à part dans l'humour français. Il aime revenir dans son Ardenne natale. Il n'oublie pas ses racines. Jérémy Ferrari, c'est l'un des trésors de Champagne-Ardenne.
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9: Ce matin, on a rendez-vous avec un Caulois, il s'appelle Éric Castet, et avec sa femme Juliette, ils ont intégré il y a quelques années l'organisation internationale JRS, c'est Jesuit Refugee Service Welcome. Il s'agit en fait de réseaux de familles qui mettent à l'abri des migrants le temps de leur régularisation pour éviter qu'ils dorment à la rue, avec tout ce que ça comprend évidemment. Alia Zegaoula a rencontré Éric, qui se décrit d'abord en trois mots.
12: Déterminé, ça c'est sûr. Déterminé, deux choix, ça compte. Optimiste. On a l'impression de que notre action est une goutte d'eau dans l'océan des souffrances. Il y en a une et toute sa famille a été massacrée. Elle est venue à pied, elle a traversé du désert, en prison, en Libye, esclavage, viol. Des fois, ils abandonnent leur famille. Ça nous oblige à faire un peu de géopolitique, à comprendre ce qui se passe dans les autres pays. On a l'impression de toucher à l'essentiel. Et pendant six mois, nous accueillons Myriam. C'est une magnifique aventure à plusieurs titres. D'abord, la rencontre de ces gens qui vivent toutes les horreurs qu'on peut imaginer. Vraiment toutes.
15: Qu'est-ce que vous en retirez de ces rencontres que vous n'auriez sans doute pas faites sans ce réseau?
12: Bon, moi, ça a été un choc. Il y avait des préjugés sur les religions et les coutumes. Moi, je vais parler franchement. On a accueilli une femme qui a vécu toutes les horreurs, mais qui a un rayon de soleil. Et grâce à sa foi, qui n'est pas la mienne, qui est foi musulmane, et je découvre que sa foi lui permet de faire triompher la joie. J'étais très touché par la capacité de résilience.
15: Au-delà de ces semaines passées ensemble, est-ce que vous arrivez à avoir des nouvelles de ces personnes accueillies auparavant?
12: Oui, il y en a qui reviennent nous voir, il y en a qui ont réussi à s'installer, qui ont réussi vraiment à se régulariser, à trouver du travail. Elles viennent voir maman Juliette, papa Éric.
15: Est-ce que vous diriez que ça vous a davantage encore ouvert à l'autre?
12: Merci pour la question. Je suis ouvert à l'autre. Mais jusqu'à quel point je consacre du temps à celui qui est en face de moi? Jusqu'à quel point je le considère? Je peux faire distraitement en pilotage automatique, mais quand la personne est en face de moi, est-ce que j'ai l'impression de perdre mon temps ou est-ce qu'au contraire, je considère que chérir la personne qui est en face de moi est peut-être l'action la plus directe pour la paix? C'est la question que je me suis posée. Évidemment, je suis très occupé, mais quand j'ai pris du temps pour apprendre à Myriam à faire de la trottinette et du vélo, je me disais, Eric, t'as tellement de choses à faire, mais en fait, non. Non, à la fois c'est un investissement et à la fois moi-même je suis bouleversé par ce qui se joue, quoi. Il y a quelques mois, il y avait les 10 ans de JRS Welcome. Je sais pas combien de personnes mises à l'abri.

0: Ces jeunes sont des futurs parents, j'espère, et c'est pas juste une personne, c'est une lignée. Enfin voilà, c'est des vies dans leur durée qui sont modifiées. Se soucier d'une personne, il faut commencer par ça, quoi. Voilà, voilà où j'en suis de mes réflexions, de ce que je reçois en faisant ça.
1: Ah, le portrait très fort et émouvant, hein, d'Éric Castet. 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
1: Patrick Citeau nous emmène chaque week-end dans des communes de notre Poitou. Nous allons dans les Deux-Sèvres aujourd'hui, où Patrick Citeau se promène dans la rue Léonce Perret. On est à Niort, l'occasion d'évoquer le parcours artistique de cet homme de théâtre et également de cinéma.
2: La rue qui porte son nom rend ainsi hommage à cet artiste né à Niort le 14 mars 1880. Son goût pour l'art prend ses racines dès son enfance, passée rue Hiver à Niort, où ses parents possèdent un atelier de menuiserie. Les quelques mois de convalescence qu'il passe dans un Paris en pleine ébullition artistique confirment le choix du jeune homme. De retour à Niort, il obtient l'accord de ses parents pour tenter sa chance à Paris. Il s'inscrit dans une école musicale de Montparnasse et se révèle notamment bon chanteur. En parallèle, Léonce Perret prend des cours de théâtre. Il affiche rapidement une forte expérience théâtrale. En 1900, il obtient son premier contrat comme jeune premier au théâtre de l'Athénée. C'est un peu le hasard qui le pousse jusqu'au 7e art. En 1909, après un contrat de quelques mois dans un théâtre de Saint-Pétersbourg, il joue Cyrano de Bergerac à Berlin. Il fait alors la rencontre du directeur de la filiale allemande de la Société française cinématographique, Gaumont. Léonce Perret découvre le cinématographe. De retour à Paris, il travaille pour Gaumont.

0: sous la direction artistique de Louis Feuillade.
1: Et il y débute comme acteur, mais très vite, Patrick, il passe derrière la caméra.
0: Léon Spéret réalise ainsi de plus en plus de films en dehors des studios et teste de nouvelles techniques en plein air. En 1913, il connaît la consécration. Son film « L'enfant de Paris » le propulse définitivement au rang des meilleurs réalisateurs français de l'époque. Quand la guerre éclate, Léon Spéret est mobilisé. Mais il ne tarde pas à revenir derrière la caméra pour réaliser quelques films patriotiques. Fin 1916, à la fin de son contrat, il part exercer son art aux États-Unis. Le film intitulé « N'oublions jamais » est son premier gros succès en France et outre-Atlantique. Quand la situation économique commence à se dégrader aux États-Unis, la récession n'épargne pas le cinéma. À la fin de l'été 1921, Léon Spéret rentre en France avec dans ses bagages les méthodes de travail de l'industrie cinématographique américaine. Avec Königsmark, qui sort en France en mars 1924, Léon Spéret va ensuite définitivement entrer dans la légende du 7e art. Le film est en effet considéré comme une œuvre majeure du cinéma des années 20. Quelques années plus tard, alors que Léon Spéret entame une nouvelle version de Königsmark, parlante et bilingue, il tombe malade. Il meurt finalement le 12 août 1935. Léon Spéret repose depuis lors au cimetière Cadet à Niort. La rue qui porte son nom à Niort lui rend un hommage bien mérité.
1: Quel hommage que vous lui rendez aussi, vous, Patrick Citeau. 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
4: Et Olivier, ce matin, on retourne à l'école primaire aujourd'hui.
3: Eh oui, et pour y trouver du gaga. Mais blé, je voudrais aujourd'hui vous parler du mémoire de Judith Boucher, réalisé l'an dernier à l'Université Jean Monnet de Saint-Étienne, et qui s'intéresse à une question rarement étudiée. Comment le parler stéphanois, le gaga, circule encore aujourd'hui dans les écoles primaires, et dans quelle mesure le parler des enseignants influence le parler des élèves? Son travail porte sur toutes les classes de l'école primaire, en milieu urbain comme en milieu rural. Judith a formulé trois hypothèses. Premièrement, le gaga serait peu utilisé par les enseignants en situation d'enseignement. Deuxièmement, lorsque les enseignants l'utilisent, les élèves auraient tendance à le reprendre. Et troisièmement, le gaga serait plus présent dans les écoles rurales que dans les écoles urbaines. Pour répondre à ces questions, elle a observé des classes, mené des entretiens avec les enseignants et avec les élèves, et elle a mené des observations dans les temps informels à l'école. Son analyse porte à la fois sur le vocabulaire gaga et sur des structures spécifiques comme le pronom neutre Y, employé comme complément direct, j'y ai fait. L'inversion des pronoms personnels après un impératif, donne-moi-le au lieu de donne-le-moi, ce qui nous vient du patois, hein, puisque Pierre Duplay écrivait déjà en 1896, à l'inverse du français, quand un verbe à l'impératif a deux pronoms pour complément, l'un direct, l'autre indirect, c'est ce dernier qui s'énonce en premier. Exemple en patois, by my loup. Et puis aussi la formation d'adjectifs à partir de participes passés. Il est trempe de chaud, ses joues sont enfles, la reloge est arrête. Donc qu'en est-il des résultats du travail de Judith? Les observations révèlent une situation un peu plus nuancé que ce qu'elle attendait. Très surprenant, 54% des enseignants utilisent au moins une fois un régionalisme en cours au cours des séances observées. Un élève sur 6 emploie spontanément un mot ou une expression gaga lors des entretiens. Et dans les classes, un régionalisme apparaît dans 20% des situations que Judith observe. Il semblerait donc que le gaga soit encore bien présent dans nos écoles. Mais quels sont les mots, les expressions, les tournures qui ressortent le plus, ou plutôt qui ressortent le mieux? Un peu de patience les amis, la suite c'est pour bientôt.
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4: Pluie, neige, canicule, brouillard, la météo décide si on va râler ou si on va râler autrement, si vous voyez ce que je veux dire. Mais dans le fond, qui décide des prévisions météo? Qui observe? Qui calcule? Qui c'est qui tranche à la fin? Et surtout, pourquoi ils disent qu'il va y avoir du soleil alors qu'on se prend une rincée? Eh bien, réponds tout de suite dans les coulisses de Météo France Alsace que je teste pour vous aujourd'hui. Je suis à Ilkirch-Grafenstaden. Ici, on estime, on calcule le temps qu'il fera demain. Et à côté de moi, voici Simon. Simon, c'est le technicien météo. C'est lui qui surveille des capteurs, des antennes, des machines qui parlent. Bref, tout le langage, c'est des chiffres. Entre le vent, la pression, l'humidité, tout est mesuré en continu avec des stations météo basées un peu partout en Alsace, à des endroits stratégiques, en altitude, dans les vallées, en plaine ou encore en ville, au nord, au sud, bref, un peu partout. Et à cela, on peut ajouter aussi d'autres outils comme les radars, les satellites. Et chaque jour, c'est des millions d'observations qui arrivent dans les ordinateurs de Météo France Alsace. Et avec des équations très, très, très complexes. Et cette complexité est en lien avec notre prochaine découverte. Direction le bureau des modèles météo. Ça, c'est avec Théo. Théo, il est météorologiste. Et il m'explique eh bien, qu'on ne prédit pas le futur. Mais en revanche, on calcule des scénarios et leurs probabilités. Certains modèles, par exemple, simulent l'atmosphère avec comme résultat, écoutez bien, 350 prévisions possibles chaque jour. Ah bah oui, hein, la machine, elle calcule tout ce qui est possible. Hein, et c'est l'humain, enfin, qui va trancher. Parce que oui, la météo, en bout de ligne, bah, c'est pas juste une machine. Hein, c'est aussi un cerveau. Il y a un cerveau qui tranche. Et en parlant de cerveau, en voici un autre bien rempli. C'est celui de Cédric. Il est climatologue. Et Cédric, lui, va nous emmener littéralement dans un autre monde. Parce qu'avec ses analyses à Cédric, eh bien, on ne regarde pas demain. Non, on va regarder 100 ans en arrière. Car Météo France, eh bien, conserve en quelque sorte la mémoire du climat depuis plus de 150 ans. Parce que le passé, eh bien, il nous permet quoi ? De comprendre l'avenir. Surtout avec les notions du dérèglement climatique qui nécessite une véritable expertise. Alors, après ce dévoilage d'outils, de calculs, d'équations et d'expertises en tout genre, comment se fait-il qu'en 2026, on puisse encore se tromper dans les prévisions ? Eh bien, j'ai posé la question et la réponse de mes spécialistes est claire. Prévoir la météo, c'est comme essayer de prédire la forme exacte des vagues dans une soupe qu'on remue en permanence, sauf que la casserole fait la taille de la planète et que la cuillère tourne toute seule. Et en plus de ça, il y a quelqu'un qui joue avec le feu. On continue. Bref, vous l'avez compris, hein, impossible d'être parfait, seulement de se rapprocher de probabilités, mais avant tout, le rôle de Météo France Alsace, c'est d'anticiper au maximum les risques.
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1: Impossible de ne pas céder à la tentation des macarons de Boulet, la plus ancienne enseigne de la ville depuis 1854. Et la transmission est aussi une affaire de famille puisque Jacques-Alexandre vient de passer la main à sa fille. Bonjour Mathilde.
2: Bonjour.
1: Les macarons de Boulet sont fabriqués dans la tradition de manière artisanale. Il y a une volonté de garder une production de qualité.
2: Moi, c'était vraiment une priorité pour moi, comme ça l'a été pour mon père il a 31 ans, quand il a pris la suite donc de sa maman, donc ma grand-mère. C'est de perpétuer le savoir-faire et donc bien sûr la qualité et l'artisanat. Donc je modifierai absolument pas du tout la façon de les fabriquer, ça restera tel que ça l'est depuis le début.
1: Quels ont été les mots de votre papa ?
2: Pour être honnête, ça fait quelques années qu'on en discute, hein, que le sujet est sur la table, mais ça lui tenait bien sûr à cœur voilà, qu'il y ait une suite. Il m'a mis aucune pression, hein, ça s'est fait d'une manière très naturelle, très douce également. Je pense qu'il est fier et surtout heureux de savoir que je vais conserver ce savoir-faire et pas faire de changement majeur qui puisse entacher notamment la qualité de nos macarons.
1: Les macarons de Boulet, ils sont célèbres, Mathilde, dans le monde entier. L'export peut être encore plus performant.
2: Ça peut être encore plus performant parce qu'aujourd'hui, avec Internet, les possibilités sont illimitées. Mais j'ai surtout à cœur de maintenir notre ancrage dans la région parce que c'est tout de même essentiellement en Lorraine, hein, qu'on a nos clients de plus longue date. Donc l'export fait partie de mes projets, mais je tiens surtout à trouver de nouveaux distributeurs dans la région et à continuer de les faire connaître autour de nous.
1: Vous êtes en possession d'un secret de fabrication. Qu'est-ce qui fait ce petit goût si particulier des macarons boulageois pour qu'on les aime tant ?
2: Ce qui fait vraiment leur particularité, c'est ce goût de l'amande, parce que nous on travaille donc des amandes entières qu'on reçoit dans leur peau. C'est pas de la poudre d'amande, hein, c'est des amandes qui arrivent entières chez nous et qu'on va ensuite aller émonder. Du coup, on ne casse pas la fibre de l'amande lors de la fabrication. Donc ça permet vraiment à nos macarons d'avoir un goût très fin, très subtil, le goût de l'amande qui se développe très longuement dans la bouche après l'avoir mangé. Et le dressage à la cuillère, qui est une technique très rare, hein, sur les macarons. On a quand même beaucoup de macarons aujourd'hui posés avec une dresseuse. Les nôtres sont faits un par un à la main à la cuillère en argent et donc ils ont un moelleux que vous trouverez sur aucun autre macaron.
1: Vous représentez la 7e génération à travailler dans l'entreprise. Est-ce que c'est une pression supplémentaire de faire perdurer cette tradition ?
2: Comme voilà, toute reprise d'une société d'aussi longue date, il y a une pression, aussi beaucoup, beaucoup de fierté. Puis je resterai bien entourée par mon papa, ta compagne qui travaille ensemble depuis longtemps, ne seront pas très loin. Donc je suis quand même bien entourée. Donc, assez confiante tout de même.
1: Question gourmande, Mathilde, comment aimez-vous déguster le macaron de Boulet ?
2: C'est vrai qu'avec un petit café à 16h, pour moi, c'est l'idéal. Mais honnêtement, même avec une coupe de champagne, il n'y a pas d'heure pour en manger. Ça passe toujours très bien.
1: Un grand merci d'avoir été Lorraine du jour et très bientôt à Boulet pour goûter ces magnifiques macarons.
2: Avec grand plaisir, à bientôt.
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3: Yatouni est d'origine mahoraise et nous raconte son parcours. Dites-moi, Yatouni, qu'est-ce que vous aimeriez que les gens connaissent de votre culture mahoraise ?
4: La richesse, c'est vraiment relationnel. C'est vrai qu'à Mayotte, il y a vraiment une solidarité extrême entre les habitants. Si, par exemple, vous rencontrez des inconnus dans la rue, vous allez toujours ressentir ce lien. Je ne sais pas, c'est quelque chose qui est naturel. Alors qu'ici, en France, les inconnus qu'on croise dans la rue, on ne sent pas forcément un lien avec eux et on ne serait pas forcément apte à les voir, leur poser des questions et tout ça, oui.
3: Moins d'entraide, moins de solidarité, on ne va pas facilement demander un peu de sel ou un peu de sucre chez le voisin, en fait.
4: Oui, c'est ça, oui. À Mayotte, on a vraiment une relation assez intense avec les voisins. On les respecte et on vraiment montre beaucoup d'amour envers eux. Si jamais on vous manquait de quelque chose, parfois de l'eau ou du sel, peu importe, on peut aller toquer chez le voisin et lui demander. Et avec plaisir, la personne va lui offrir. Sauf qu'ici en France métropolitaine, je pense que ça paraîtrait un peu bizarre quand même.
3: Vous buvez-vous un jus de pomme ?
4: Oui.
3: Comment on dit pomme en maoré ?
4: Jus de pomme et jiva.
3: Ah, jiva ?
4: Oui. qui veut dire le jus de pomme est très bon. Oui,
3: ah bah c'est court, c'est facile.
4: Oui.
3: Vous avez hâte de retourner à Mayotte. Quelle est la première chose que vous allez manger quand vous arrivez?
4: Ça serait une mangue avec du sel.
3: Ça, ah, c'est...
4: oui.
3: Ça, c'est étonnant, ça.
4: Oui. C'est comme si on mangeait du chips, mais encore mieux. C'est super bon, les mangues. C'est... le goût est juste indescriptible. Oui.
3: Mais avec du sel.
4: Oui, avec
3: le sel,
4: du sel
3: qui va faire ressortir le goût de la mangue.
4: Oui, c'est ça. Oui, ça va vraiment faire ressortir le goût de la mangue. Et...
3: alors, votre maman, Siti Fatima, c'est elle qui cuisine à la maison. Qu'est-ce que vous aimez manger quand elle cuisine?
4: J'aime beaucoup manger le pilao. C'est un plat qui ressemblerait un peu au paella de l'Espagne. Plat très coloré.
3: Avec des épices un peu particulières que nous n'avons pas ici en France.
4: Il y a le curcuma, après il y a le masala et il y a aussi le poivre, le poivron. Et le citron aussi et le sel, donc tous les ingrédients ici en France.
3: Vous vous intéressez à la cuisine, vous? Vous avez appris à cuisiner avec maman?
4: En fait, à Mayotte, c'est très important pour une femme de savoir cuisiner. Depuis l'âge de 6 ans ou 7, jusqu'à mes 10 ans, donc j'avais l'habitude en fait de rejoindre ma mère et qu'elle m'apprenne à cuisiner.
3: J'ai entendu parler d'un fruit, le konona.
4: Konokono.
3: Kono, oui. Comment vous dites?
4: Konokono.
3: Ah oui.
4: Oui.
3: C'est pas du tout konona.
4: Non.
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5: Si vous portez le nom de famille Salin, restez à l'écoute. Mais avant cela, je vais vous parler d'un bretonnisme bien connu qui est le lagen.
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5: Moi, je suis dans le lagen. Bon. Voilà une expression typique dans le français local, c'est inspiré par notre belle langue bretonne. On l'entend souvent aujourd'hui, en particulier les lendemains de fête. Quand on est un peu dans le brouillard, on a tendance à dire « ouais, je suis dans le lagen ». Alors ce mot a pourtant une signification un petit peu différente en breton. En breton, « lagen », c'est en général de la boue bien collante, impossible à cultiver, dans laquelle on a difficulté à marcher, voire on s'enfonce un peu. Mais pas que ça, ça désigne donc les fondrières, les mares d'eau boueuse. Donc Béa et Lagen, être dans le Lagen, c'est devenu une expression permettant de dire que l'on est dans un état qui n'est pas des plus sympathiques. Vous saurez maintenant que Lagen, c'est pas la gueule de bois, mais c'est de la boue en langue bretonne, à Lagen.
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5: Et j'en arrive maintenant à un nom de famille très commun. Vous en connaissez peut-être, hein, peut-être qu'il y en a dans votre entourage, ou peut-être le portez-vous vous-même. C'est Salin. Alors, déjà en breton, on prononce Salahun. Pas Salin, mais Salahun. Comme le célèbre ermite de la forêt de Landévennec, ou encore du Folgoat, près de l'Esnevin, Salahun ar Fol, Salin dit le fou. Salin est donc un nom ou un prénom, et son origine remonte à loin, très loin, et vient aussi de très loin. C'est avec l'évangélisation de l'Armorique que ce nom est sûrement arrivé, car Salin, ou Salahun, n'est rien d'autre que l'adaptation bretonne du prénom Salomon. Salomon, fils de David, roi d'Israël. Donc, un nom de famille biblique aujourd'hui. Salomon, devenu Salahun en breton, mais aussi Salou ou encore Salik. C'est la même origine pour ces noms de famille. Salin ou Salomon, si vous voulez, fut d'ailleurs le nom d'un autre roi, mais de Bretagne, cette fois-ci au 9e siècle. Donc, un nom de famille plus que royal. Les Salins pourront à l'avenir se vanter d'avoir un nom de famille prestigieux. Je vous dis à demain, même heure, même radio, en Mans. Ici Evel Just, Canemarquois.
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2: Nous partons à la découverte des Maranges, ce petit territoire partagé entre trois villages, Chéilly-les-Maranges, Sampigny-les-Maranges et Desize-les-Maranges, au lieu de la prochaine Saint-Vincent tournante 2026. Alors, avec Plus belle la vigne, on zoome sur ce territoire viticole caché dans une petite vallée. Ici, les coteaux font partie de la côte de Beaune, mais en Saône-et-Loire. Explication avec Élodie Roy, viticultrice et vice-présidente du comité d'organisation de la Saint-Vincent.
3: La côte de Beaune s'étale d'une même exposition, mais il y a une faille géologique à Centenay et les Maranges, on est une vallée un petit peu à part, je dirais.
2: Alors là, Centenay, c'est dans quelle direction ?
3: Centenay, c'est juste en face. Voilà, là-bas.
2: C'est dans le petit creux là-bas.
3: Là, vous voyez des bâtiments en face. Oui. Là, c'est tout le début de Centenay.
2: Voilà. D'accord. Et donc après, il y a les hauteurs, en fait, il y a les collines.
3: Les coteaux, voilà. Les coteaux. C'est une vallée, en fait. Les Maranges, vous avez la vallée de la Causanne et la vallée de la Deune. Donc la Causanne, c'est une petite rivière qui circule sur Chéilly, sur Sampigny, qui prend sa source en fait à Vauchignon, au bout du monde. Donc c'est un nom qui ça s'invente pas.
2: C'est joli.
3: C'est une petite rivière qui fait 14 km et qui se jette dans la Deune juste à la sortie de Chéilly. Donc cette rivière, elle passe au milieu là. Le petit village de Sampigny qui est ici, très étriqué, très enclavé, et sur les hauteurs, vous avez Desize et tout en haut le petit hameau de Borgy et la montagne des Trois Croix qui est en face de nous. Connue aussi sous le nom de Mont-de-Seine. Alors, bon, moi je les vois les croix, mais je connais. C'est vraiment juste en face de moi. Je ne sais pas si vous voyez
2: non, mais
3: le petit point culminant.
2: D'accord.
3: Oui, là, on est à 520.